0: meuble qui date de très très longtemps, par exemple, et puis de le redonner vie, quoi.
1: Parce que ça fait longtemps que vous faites ça?
0: Ah bah, c'est depuis que j'ai l'âge de 16 ans, j'ai 40 ans.
1: Chaque meuble est donc nettoyé, parfois réparé, puis poncé, on l'a entendu. Ensuite, pour qu'il soit mis au goût du jour, il change de couleur. Avec David, nous allons dans une autre partie de l'atelier.
2: Voilà, on change de pièce. Donc là, vous êtes sur la partie cabine de peinture où il y a notre peintre Thomas.
1: On change d'odeur un peu parce que c'est vrai qu'on avait la bonne odeur du bois. Là, je vais pas dire que j'aime pas, mais c'est moins agréable au nez.
2: C'est moins agréable, mais c'est ce qui fait la beauté du travail. Et là, on est sur toute la finition de que ce soit meuble. Là, Thomas est en train de finir une chaise.
1: C'est quand même assez incroyable de regarder la métamorphose de certains meubles, parce que il y a des meubles, ils arrivent ici, c'est un petit peu le meuble de la grand-mère ou du papy.
2: Bien sûr.
1: Et vous en faites quelque chose, très déco, très actuel.
2: Alors, on en refait déjà quelque chose de très déco, et c'est surtout qu'on garde très important aussi la qualité de base, parce qu'en règle générale, on travaille sur des meubles en chêne, en merisier ou autre essence de bois. Donc, il y a quand même une certaine qualité au point de départ.
1: On va se rapprocher de votre salarié qui est en train de peindre. Il a une cabine, il fait ça avec un pistolet, c'est plus facile qu'au pinceau.
2: Oui, et puis c'est Thomas, c'est notre Picasso, voilà, c'est la finition, c'est vraiment son dada, entre guillemets.
1: Non, il y a un Picasso mayenné, ça existe?
2: Ça peut exister complètement, c'est quelqu'un qui bosse très très bien.
1: Et là, ce sont des chaises qui sont en train d'être peintes.
2: Voilà.
1: Donc là, tout ça se fait sur l'ossature en bois. Et après, vous remettez l'assise.
2: Alors, on remet l'assise. On a un des salariés aussi qui fait que ça en termes de tapisserie. C'était une chaise paillée. Donc, on supprime le paillage. Et par la suite, il va y avoir une nouvelle garniture de chaises. Voilà.
1: Ah, donc ce sera du tissu alors plutôt?
2: Alors, du tissu, là, ça va être un sky. Mais on peut accorder plein de choses, que ce soit du tissu, du sky, de l'alcantara. D'une chaise ancienne, elle devient moderne et à la fois neuve également.
1: Et avec ces chaises, il y a évidemment une grande table qui a été peinte également par votre Picasso, puisque c'est son surnom. Et j'observe ça avec beaucoup d'attention. Ah ben, j'ai mis mon doigt, je crois que c'était pas sec en fait.
2: Oui, ça vient d'être terminé tout juste, donc faut faire attention aux doigts.
1: Mais vous dites c'est pas grave, on voit quand même la marque de mon doigt.
2: Oui, non, c'est pas grave, on va le refaire après, vous souciez pas.
1: Et je vous rappelle que ce week-end, c'est un événement ici Mayenne, il y a le salon Maison et Déco à Espace Mayenne à Laval.
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4: Pour changer, je ne vais pas vous apprendre un mot, mais vous apprendre quelques subtilités pour écrire en breton. Et ensuite, place à un prénom pour changer aussi.
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4: Ouais, c'est la journée du changement. Alors, je vous apprends chaque jour des mots. La pratique orale, c'est bien, mais l'écrit, c'est important aussi. Alors, dans l'alphabet breton, il y a deux ou trois petites choses à savoir. En premier, vous verrez une lettre que vous connaissez, mais que vous ne prononcez pas bien. C'est le C'H, qui sert à écrire le son RE, et donc pas CHE ni QUE, c'est RE. C'est un gros H aspiré. Pensez à un hangar, hein, voilà, comme ça va vous aider. Ensuite, une autre chose à savoir, pas de bol, le Q n'existe pas en breton, on parle pas de Q, mais à la place, nous avons le K, qui sert à remplacer donc le Q, mais aussi le C, et ça sert à faire le son que. Un K, tout simplement. Donc avec ça, vous ne devriez plus confondre C'H, c'est le HE, le hangar, hein. Et si c'est un K, eh ben là, vous pourrez dire K. Ça paraît bête comme chou, mais c'est important à connaître pour pouvoir écrire, mais aussi lire et retrouver la bonne prononciation. À vous de répéter, ou alors écrivez-le quelque part pour vous en souvenir.
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4: Et pour changer des noms de lieux de famille, un prénom aujourd'hui qui est sûrement parmi les plus répandus, ou du moins dans le top des prénoms bretons, c'est Maël, avec sa variante Maëlan. Alors Maël, c'est un très vieux prénom, commun à d'autres langues celtiques. Maël, ça vient du Moyen-Âge, de l'époque du vieux breton, et ce nom était celui des princes ou des chefs de clan, à l'époque où la Bretagne était clanique, évidemment. Mais ce joli prénom est resté. Maël, c'est un prénom masculin, féminisé depuis peu, mais Maël, c'est le chef de clan, et dans Maëlan, eh bien là, on a une contraction de Maël et Tan, qui donne Maël Dan. Et ensuite, Maëlan, c'est-à-dire le chef de feu, donc au caractère bien trempé. Commissaire en Maëlan. Voilà. Il est temps pour moi de vous laisser, de vous dire à demain, même heure, Canevarhouas.
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6: Alors on est sur le carré La Sauca, c'est pratiquement à côté des Rambles.

0: Figueres. Et là, nous sommes juste devant le fameux restaurant Duran, un restaurant emblématique de la ville de Figueres. Et nous avons rendez-vous avec la Louise, qui va nous recevoir. C'est la sœur du patron, on va dire, qui est en voyage.
1: Allez, nous allons entrer dans cet établissement qui a l'air très très joli. Je vois déjà le buste de Dali.
0: Ah ben oui, puis c'était le restaurant de Dali. Et ce restaurant est connu pour ça, il venait manger là tous les jours.
1: Alors on peut voir effectivement ici à l'intérieur hein, l'empreinte de Dali bien présente.
0: Oui, parce qu'on trouve des gravures, on trouve des estampes comme on dit chez nous, et beaucoup de photos où on voit Dali avec les patrons. Voilà, donc je venais m'acquitter par parler dans le restaurant, de ce que représente et de ce qui est stat et ce qui est.
1: On est ici, il paraît, dans le restaurant préféré de Dali.
2: Oui, c'est vrai. C'est vrai. Oui. Je vous montre la salle du restaurant, mais au petit coin ici, nous avons qu'on appelle les seillets. Ici, c'est la table où manger Dali avec des copains et des personnalités de la musique, de l'art, poètes, del monde de la culture. Ici, nous avons des photos avec Dali à Mandalay. Ce monsieur, c'est mon grand-père. Très amis d'Ali, parce qu'ils sont de la même
1: génération. Louisa, aujourd'hui, cette table, elle peut être réservée?
2: Oui, bien sûr, chaque jour. Il y a des personnes qui viennent dans la salle, l'essayer, et on réserve ici une table grande. Et après là-bas, il y a pour 6-8 personnes.
1: On va quitter le cellier, Louisa, et on va se rendre dans la salle de restaurant avec des chaises qui ressemblent un peu à des trônes.
2: Oui, parce que ce sont des chaises typiques catalanes. Ça, c'est fait pour un carpintero.
0: C'est des chaises sur mesure, faites exprès, par un menuisier.
2: C'est aussi les lampes sont faites à mano. Il y a la fabrica en Mallorca. Il existe encore.
1: Louisa, qu'est-ce qu'on déguste? Quels sont les plats signatures du restaurant?
2: Bon, les plats très typiques, c'est les canards avec poire. C'est une recette de mon grand-père qu'il a fait beaucoup de fois à Salvador Dali. Aussi très typique, c'est les poulets avec cigales.
0: Poulet aux gambas.
2: Ça, on mélange la montagne, c'est les poulets, et après les mers, que c'est avec la langouste petite. Non?
0: Est-ce qu'on peut savoir quel était le plat préféré de Salvador Dali?
2: Surtout des produits d'ici. Oui, du terroir. Côtelettes d'agneau, la soupe, le riz, un paella. Nous faisons aussi des petites viandes boules, des viandes hachées, comme ça, avec des sauces. Il aimait beaucoup la cuisine catalane. Prend pas d'alcool, rien d'alcool, rien du tout. Et pour les desserts, il fait toujours une infusion, c'est digestif.
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1: Ici à la souterraine, en passant devant le tiers-lieu, la maison d'à côté, peut-être que vous vous êtes déjà demandé ce que c'était avant. Eh bien, on a trouvé des personnes pour nous répondre. Annick et
2: Roger Boulba.
3: Je remonte en 1946, où c'était avant un café-restaurant-pâtisserie. Les jeunes filles venaient avec leurs copains et ils mangeaient beaucoup des pâtisseries, notamment des bonnes brioches, qui étaient vraiment délicieuses. Les propriétaires de ce restaurant étaient assez âgés, c'était monsieur et madame Piton. Ils ont revendu leur commerce en 1952. C'est monsieur et madame Poti qui étaient bouchers de profession. Monsieur Poti et sa femme Alice ont repris donc le commerce. Alice tenait la boucherie plus le café qui était resté. Je suis arrivée quand ça a été revendu ici aux personnes qui ont fait la maison d'à côté en 2017.
1: Hein? L'actuel café, c'était là où il y avait le café avant ?
3: Non, pas du tout. Alors, l'actuel café d'aujourd'hui était l'ancienne boucherie. Quand les parents ils se sont mis à la retraite, les enfants n'ont pas repris la succession. Donc, c'est pour ça que ça a été revendu en 2017 pour devenir la maison d'à côté.
2: Ma sœur fréquentait Mademoiselle Pouty, mais le reste, je ne pourrais pas vous en dire plus. Hein.
3: Ici, par contre, c'est que cette grande pièce où nous sommes, dans la maison d'à côté, c'était le café-restaurant-pâtisserie. En 1946, ça, c'était la grande pièce. Et c'était un lieu de rencontre.
2: Ça tenait à côté de la boucherie ou dans la boucherie ?
3: Ici, non, dans la grande salle. Parce que là où il y a le café actuellement, c'est la boucherie. C'était l'ancienne boucherie.
4: Bonjour ! Bienvenue à la maison d'à côté. Moi, je me présente, je m'appelle Elsa. Je m'occupe avec mes collègues de ce lieu. On est une coopérative et nous avons l'association Bocale et Facelli qui est intégrée. On va proposer plein d'activités, la cuisine, le jardin. On invite les personnes à se retrouver autour d'un café, d'une boisson chaude ou froide. On a aussi des sirops. Et puis après, on va avoir des loisirs créatifs, l'apprentissage numérique, ce rendez-vous gratuit. Et on fait de la location d'espace, en gros.
5: Moi, je m'appelle Océane.
1: Océane, est-ce que c'est toujours un lieu où on vient prendre une pâtisserie avec les copains ?
5: Bon, on peut dire ça, oui, parce qu'on a le lycée qui est juste à côté, donc parfois les étudiants viennent ici avec leurs amis, leurs copains, donc oui. Il y a beaucoup de pâtisseries faites maison et elles sont excellentes.
1: Le goût pour le partage et les pâtisseries, ça perdure dans le temps.
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6: Bonjour à toutes et tous, bienvenue dans Affaires classées, le podcast. Nous sommes en janvier 1879. Le sympathique garde champêtre du village de Laguinge, en Haute-Soule, est poignardé de 5 coups de couteau dans une auberge. Les gendarmes arrivent et son meurtrier a disparu.
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6: Les bohémiens. Ces individus migrant en groupe d'un village à l'autre ont longtemps alimenté les conversations, les polémiques, les peurs au Pays Basque et au-delà. Les historiens situent leur arrivée dans le coin en l'an 1602. C'est le seigneur d'Urtubi à Urugne et le vicomte d'Etchaus à Baïgorry qui accueillirent en nombre ces descendants du peuple Tzigane ou Rome venus de Bohême grâce au sauf-conduit que le roi de cette contrée d'Europe centrale délivrait. Nombre d'entre eux vont finir par s'implanter en Soule ainsi que dans les pays de Cise et de Mix. Vivant à l'écart des villages, ils offraient leurs services aux villageois, bien contents de leur donner du travail contre très peu d'argent. Selon les saisons, ils étaient employés chez les paysans. D'autres œuvraient comme vanniers, empailleurs de chaises ou tondeurs de mulets. Leurs épouses fabriquaient des chapeaux, de la vannerie aussi. Elles ne tardèrent pas à susciter la curiosité, voire la peur, lorsqu'elle disait disposer de pouvoirs magiques, de remèdes naturels ou jurant prédire l'avenir en lisant dans les lignes de la main. Frappant à la porte des fermes, on les disait mendiants, voire chapardeurs. Dans les gendarmeries du secteur, les plaintes des villageois affluaient pour vol d'animaux, de victuailles ou de linge. Leur présence finit par agacer le préfet palois qui décide de lancer en 1802 une gigantesque rafle. 475 bohémiens sont arrêtés et jetés en prison dans l'attente de les expédier outre-Atlantique en Louisiane. Mais le projet du préfet tourne court et la plupart des rescapés de la rafle reviendra vivre au Pays Basque où ils désigneront leur propre roi.
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6: Il se nomme Pierre Aguerre. Il vit en Haute-Soule, dans le petit village de Laguinge, et partage son existence avec une femme, encore jeune, qu'il dit être son épouse, même si les registres d'état civil du secteur ne trouvent nulle trace de leur mariage. Chez les bohémiens, point n'est besoin de s'ennuyer avec les formalités. On est libre depuis des lustres, et la loi que l'on reconnaît, d'abord, est celle des traditions. La modeste masure qui lui sert de quartier général, à Laguinge, ne l'empêche toutefois pas de faire de fréquentes excursions ailleurs. Pour tondre les mulets, officiellement, comme il le clame à ceux qui l'approchent, et peut-être aussi pour tondre les bourses et les biens des paysans du secteur. Combien de fois, en effet, son premier voisin n'a-t-il pas déploré des vols d'objets agricoles ou d'animaux dans sa propre ferme ? Le dit voisin aurait bien aimé récupérer ses biens en signalant ses méfaits aux gendarmes de Tardets. Mais Aguerre traîne une sale réputation. Maintes fois condamné pour vol, violence, il pourrait bien se venger. Aguerre sait cultiver ses relations et, pour asseoir son autorité, il va lier amitié avec un homme influent au village. Le garde champêtre, un certain monsieur Iriard. Le brave fonctionnaire est au courant de tous les potins du village. Son goût immodéré pour la bouteille fait de lui un informateur facile, de premier choix. Ce 9 janvier 1879, Aguerre accoste le garde champêtre. Il l'invite sans peine à boire ensemble dans le premier cabaret venu. Les deux larrons y retrouvent le vieux Albex, un paysan du coin, et l'instituteur du village, qui a momentanément déserté sa classe. C'est alors parti pour une série de plusieurs tournées de vin.
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6: Dans le canton de Tardets, chacun sait que le garde champêtre, Iriard, est de ces muets à qui la picole alimente surabondamment les paroles. Ce soir de janvier, la nuit tombe tôt et la conversation s'éternise. Ivre à l'excès, Iriard dévoile toutes sortes de fâcheux secrets sur tel ou tel habitant du village. Ses amis, tout aussi ivres, en rajoutent. Soudain, Iriard explose de colère. Il menace ses acolytes de comptoir en ces termes. « Pour un peu, je vous battrai comme on taille le lin !» À peine a-t-il fini sa phrase que Pierre Aguerre, le roi des bohémiens, se retourne. Il lui assène 4, voire 5 coups de couteau en hurlant « Ah, puisque tu le veux, c'est comme ça !» Celui qu'on surnomme le roi

0: Adrien prend, sans attendre, la poudre d'escampette, sans doute en direction de son domicile. Dans le troquet, c'est la panique absolue. Le pauvre garde-champêtre hurle de tous ses poumons. Il scande des mots de peur, conscient sans doute qu'il vit ses derniers instants. Quelques secondes suffiront pour qu'il s'effondre, baignant dans son sang. On accourt des maisons voisines, le médecin de Tardets arrive peu après, mais il est trop tard. Le malheureux Iriard accuse plusieurs plaies profondes. L'une d'elles a perforé l'abdomen, causant la libération d'une partie de ses intestins. Les gendarmes rappliquent à cheval. Avant d'expirer, Iriard réussit malgré tout à leur balbutier quelques mots, dont le nom de son meurtrier. On se lance aussitôt à la recherche d'Aguerre. Voyant de la lumière à l'intérieur de sa ferme, les gendarmes l'encerclent avec prudence. Qui sait si le roi des Bohémiens n'a pas encore quelques armes qu'il pourrait utiliser pour s'enfuir.
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0: Malin, Aguerre s'éclipse par la porte arrière de la demeure. Il marche à pas de loup avant de se blottir dans les broussailles, espérant tromper la vigilance des gendarmes et s'évanouir dans la nature, afin peut-être de se planquer plus tard en Espagne. Hélas, le bruit de ses pas sur les feuilles desséchées va le trahir. On le saisit avant de le coucher au sol sous la menace d'un fusil. Les gendarmes imaginaient qu'une telle posture lui ôterait toute envie de résistance. Que nenni ! La perspective de sombre lendemain réveille son audace. Aguerre tente les plus violents efforts pour se soustraire à ses gardiens, usant de coups, de nouveaux coups de poing à dessein. Mais la vaillance des gendarmes aura raison de lui. Le voilà maintenant conduit à Tardets, où son interrogatoire commence. Et la première question qui se pose, pourquoi a-t-il tué Iriard ? Le roi des Bohémiens aurait fort bien pu être en proie à des remords, formuler des regrets au besoin. Pas un instant. Il livre une fable ingénieuse à ses yeux. À l'écouter, le garde champêtre l'a d'abord frappé avec un bâton, jeté à terre et menacé de mort. C'est pour se défendre et seulement pour cela qu'il s'est emparé d'un couteau qu'il range habituellement dans sa poche. Il avoue donc son forfait sans hésitation, mais entendez-le bien, son seul regret est de ne pas lui avoir tranché la gorge. Iriard l'avait saisi au bras et serré si fortement qu'il n'avait pas le choix, dit-il. Hélas, pour Aguerre, cette jolie fable ne convainc personne. Les piliers de comptoir présents le soir des faits démentent formellement son récit. Et le médecin venu l'examiner ne trouve sur son corps aucune trace de plaie, de contusion ou d'ecchymose. Conclusion, Aguerre ment.
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0: Le procès du roi des Bohémiens s'ouvre à Pau le 21 février 1879. Une foule nombreuse a fait le voyage pour l'occasion. Des congénères venus du Pays Basque, des amis et aussi des proches du malheureux garde champêtre que chacun appréciait en Haute-Soule. Le procès d'un Bohémien n'a rien d'une première à la cour d'assises des Basses-Pyrénées, mais cette fois, on juge l'autoproclamé roi des Bohémiens. Âgé de 58 ans, il a le teint cuivré, l'air astucieux et même féroce, selon l'un des journalistes parisiens présents au procès. Les préjugés contre les Bohémiens ne manquent pas. Le président de la cour, par exemple, M. de Lagéry, pose en préambule, je cite, « qu'au milieu de la race noble et loyale des Basques vit la race maudite et dangereuse des Bohémiens ». Aguerre, selon les témoins, aurait été proclamé roi des siens à cause de ses innombrables méfaits. Il était si redouté en Soule que même le maire du village de Laguinge en avait peur. L'élu lui délivrait son certificat de bonne vie et de bonnes mœurs, non parce qu'Aguerre était vertueux, mais pour qu'il aille migrer ailleurs. Le procès vire au mauvais spectacle. Tantôt calme, Aguerre justifie sa

0: royauté bohémienne et tente de lui donner quelque chose d'imposant. Tantôt en colère, il se dresse sur son banc. Saisissant la rampe des deux mains, il insulte, il menace les témoins qu'il dit être des suppôts du diable. Ses regards menaçants n'épargnent personne, pas même son avocat. Aucune émotion n'affecte son visage quand on lui présente les vêtements ensanglantés du défunt. Avec un tel client, qui ne rêve que de représailles et de vengeance, la cour d'assises n'aura aucun état d'âme à envoyer le roi des bohémiens au bagne, à perpétuité.
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0: Le roi des bohémiens, c'était ce nouvel épisode en podcast. Merci de l'avoir écouté. Dans un prochain rendez-vous, je vous emmènerai en 2018 du côté de Pau avec une intervention policière qui va faire couler beaucoup d'encre.
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3: 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Annick Bonhomme, à quoi servent les maths?
4: Par exemple, si on est coiffeuse, pour faire payer ses clients, au lieu que de prendre une calculette, le faire de tête comme ça le plus rapidement, comme ça on n'utilise pas trop notre téléphone. Puis c'est intéressant les mathématiques.
5: Moi je trouve que ça sert à tout et à rien. Les profs, ils disent faut savoir convertir, mais ça sert à rien quand on est grand en fait.
6: Dans n'importe quel métier, il faut savoir les maths. Convertir, si il faut, parce que ça se trouve, à un moment donné, l'occasion elle va venir, tu vas pas savoir et ça va être compliqué. Et moi je préfère les maths que le français.
7: Moi je me dis, c'est comme toutes les autres matières, plus tu sais de choses et tu es bon en maths, français, grammaire, plus tu auras plusieurs métiers à ta disposition.
8: J'ai jamais trop aimé les maths, mais je sais que je pense que ça va beaucoup servir.
9: En fait, les maths, c'est une des premières matières à être inventée. Les maths, c'est la base de l'école. Hein.
10: Pour payer quelque chose, il faut se servir des maths pour, par exemple, compter les pièces, les billets, etc. En fait, les maths, il y a beaucoup de choses qui servent à beaucoup de choses. Il y a des choses où tu vas jamais t'en servir en mathématiques, quoi. Par exemple, la géométrie, tu t'en sers que dans quelques métiers. Tu vas pas t'en servir dans tous les métiers du monde.
11: On était parti à Cultura et j'avais pris des sous, mais j'avais mal compté. Donc, j'ai demandé à ma mère de payer parce que j'avais pas assez. Mais du coup, faut compter tout. Faut compter les centimes et les euros et tout ça.
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1: Me voilà devant le gymnase Honoré et Jean Fleury. Quartier Coubertin, quoi. Alors, il y a les gars de la ville, là, qui sont en train de nettoyer tout ça. Les rues. Bon, je vais aller les embêter un petit peu. Peut-être même essayer de conduire, aller savoir. Sur un malentendu.
2: Bonjour.
1: Je voulais savoir si je peux monter avec vous pour voir comment ça marche, votre petite machine.
3: On n'a pas, on a vraiment, vraiment pas le droit.
1: Oh, mais juste un petit tour.
4: Si vous voulez.
3: Oui, ok, d'accord.
1: Merci. Le volant est à droite.
4: Oui. Quand on n'est pas habitué, ça fait drôle la première fois, en fait.
1: Eh ben, il faudrait aller conduire en Angleterre.
4: Oui.
1: Comment ça marche, cette affaire?
4: C'est un joystick, c'est-à-dire qu'on fait descendre le joystick, les balais descendent, la machine démarre, on passe la vitesse 1, et puis voilà.
1: Alors, bon, les balais nettoient, donc ça envoie de l'eau et tout.
4: Ça envoie de l'eau, et puis après... et ça ramasse toute la merde, si on peut dire comme ça, oui.
1: Voilà. Et ça la met où, toute la merde?
4: Ça la met dans la... Il y a une cuve à l'intérieur, ça la met tout à l'intérieur. Et après, quand on fait de matinée, on va vider.
1: Vous la videz où?
4: On la vide au jardin, le coq. Il y a une benne affrétée exprès pour...
1: Ah, d'accord.
4: Voilà.
1: Vous êtes en train de faire un gros bouchon.
4: Mais c'est le service public. Mais après, c'est les premiers à être contents quand c'est propre.
1: Je peux conduire?
4: Non.
1: Eh bien, il y a une autre petite voiturette, tiens, on va aller le voir.
5: Bonjour.
1: Ah, c'est pas la même que celle de Jocelyn?
5: Non, parce que lui, c'est une balayeuse et nous, c'est une labeuse. Et il passe derrière nous.
1: Ah, ça y est, j'ai compris le truc. Je peux conduire?
5: Ah non, là, je peux pas, là.
1: Il y a un degré de conducteur, c'est-à-dire il y a des conducteurs qui conduisent les balayeuses et les autres qui conduisent les laveuses?
5: Oui, parce que là, il faut passer un cassès. Parce que pour une balayeuse, il faut avoir le poids lourd et voilà.
1: Bon, Fabrice, il paraît que c'est vous le rigolo de la bande.
6: Peut-être. Vaut mieux rire au boulot que ça la gueule.
1: Moi, quand on a un Karcher comme ça dans les mains, on n'a pas envie parfois de donner un petit coup de Karcher de temps en temps, de faire des blagues, quoi.
6: On n'a pas trop le temps.
1: Bon, une petite blague vite fait sur un passant. Je peux essayer?
6: Non.
1: Oh, ah, non. J'ai essayé de conduire, mais personne ne veut me prêter son matériel.
6: Non, c'est interdit.
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7: Adicia Bremonde, oui, notre expression du jour, est ou estre entre Gallia que Rabastens en français. Bon, c'est assez simple à comprendre.
8: Oui, mais moi j'ai compris.
7: Ben oui,
8: être entre Gallac et Rabastens.
7: Voilà, cette expression, vous pouvez l'utiliser quand une personne a abusé d'un peu trop de vin, des billes, loubis. Alors, qui, mais je dis le vin, mais ça peut être quelque chose d'autre, notre alcool. Dilentabe, que sera, à quelle personne entre Gallia que Rabastens.
8: Ouais, alors, toujours avec modération, on est d'accord, mais c'est quand quelqu'un est un petit peu peut-être, voire beaucoup pompette.
7: Eh oh, vous m'avez entendu, vous avez compris. Ouais. Bon, le mec qui buffait pas, il a le coup test. Il vaut mieux que cette personne ne souffle pas dans le ballon. À qui? Ouais. Pour revenir à l'expression, il y a, à bistou de nage, 20 kilomètres entre Galliac et Rabastens. Donc ça fait 20 kilomètres environ. La route est un peu sinueuse entre Galliac et Rabastens. Et surtout, elle longe le vignoble gaillacois, d'où, l'origine de l'expression, est-ce entre Galliac et Rabastens.
8: Jérôme, il y a d'autres expressions dans le même style?
7: Ben, nous cita Gascou, qu'est-ce qu'on disait, per exemple, qu'a cargat à Madira. Littéralement, il a chargé à Madiran. Le vignoble de Madiran se situe en Gascogne, aux confins des départements du Gers, des Hautes-Pyrénées et des Pyrénées-Atlantiques. Aoué ou abé cargat à Madira, littéralement, donc, avoir chargé à Madiran, c'est être ivre, tout comme être, Este beuet, et beuet du verbe beuet qui veut dire boire en occitan gascon.
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9: Ce sont les jumeaux les plus connus des Pays de Savoie, Philippe et Jean-Noël de Paris. Ils partent depuis des années à la rencontre des Savoyards, des Hauts-Savoyards avec leurs caméras. Et chaque jour, ils nous racontent leur anecdote croustillante dans la place du village. Et c'est Philippe qui est avec nous. Bonjour.
10: Bonjour Laurent.
9: Alors aujourd'hui, pour la place du village, comme vous, beau et fort. On va parler d'un jeune agriculteur passionné à Beaufort-sur-Doron.
2: Merci Laura, je vous rabats le compliment. Nous nous dirigeons dans le Beaufortin et plus précisément sur la commune de Beaufort et même le village d'Arèche. Et là, on s'arrête sur la route du

0: et comme dans les beaux chalets de montagne, qui donnent beaucoup de lumière et beaucoup de soleil aux bêtes, source, nous dit-il, de bien-être, de bonne santé pour les bêtes.
1: Et puis là, il va vous décrire la particularité physique de la race tarine.
0: Évidemment, il les aime, ces vaches, et il nous rappelle que les tarines sont toujours les yeux fardés. Il nous dit que ce sont les plus belles vaches, on veut bien le croire. Il nous explique aussi que la couleur noire autour des yeux est une protection contre le soleil en montagne, et qu'elles n'ont pas les yeux irrités. Autre particularité, elles ont toute la langue grise. C'est une caractéristique de la tarine. Et chez les tarines, toutes les extrémités sont noires ou grises, le bout des cornes, autour des oreilles, le bout du nez, le museau, la langue, on l'a dit, et même le bout des pieds, le bout des sabots est noir, nous dit-il.
1: Et à Beaufort, on pense forcément au fromage.
0: On reconnaît Laurent le gourmand ici, et oui, avec ce brûlé, Rémi fait bien sûr les bons fromages de Beaufort, un lait qui est transformé par la célèbre coopérative de Beaufort, juste à côté. On rappelle qu'il s'agit là d'un des meilleurs fromages de France, appelé le prince des gruyères. Et c'est incontestablement un lait qui est le mieux valorisé de toute la France. Rémi est également moniteur de ski pendant l'hiver, uniquement pendant les vacances, 15 jours à Noël, un mois en février, double actif pendant la saison, et nous dit voilà, vache le matin, ski la journée, vache le soir, sans oublier quelques descentes au flambeau. Et ce jour-là, il est 16h quand nous quittons Rémi. Rémi va attaquer le travail, et nous, on sentait bien que les vaches avaient qu'une envie, c'était d'aller brouter l'herbe fraîche dehors, mais il était encore assez tôt pour le faire, il fallait attendre encore un petit peu.
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1: La dernière fois que vous y êtes allé, je suis sûr que vous aviez un kawé fluo et un petit goûter dans un sac en plastique préparé par maman. Avec plus de 80 oiseaux de proie et 30 espèces différentes, et surtout un spectacle où le seul effet spécial, c'est la nature elle-même, aujourd'hui, je teste pour vous la volerie des aigles. Nous sommes dans les ruines du château de Kinsheim, c'est juste sous le Haut-Königsbourg, et je grimpe les derniers mètres à pied vers la volerie, où je suis déjà accueilli par Eric Renaud, le directeur du site, et une équipe de soigneurs passionnés, et quelques cris que j'entends au loin, assez impressionnants, d'oiseaux qui ont l'air quand même assez gros. Et on commence par les coulisses, derrière la zone qui est accessible au public. Et Alexandre, qui est soigneur, est équipé d'un gant en cuir sur tout le bras, et surtout, il est d'un calme absolu. Et je crois que c'est nécessaire. Et autour de nous, plein d'oiseaux. Et chacun d'entre eux est identifié, suivi, observé quotidiennement. Et j'apprends d'ailleurs que les oiseaux ne sont jamais forcés à voler. Ah non, non, non. Ils participent volontairement grâce à un entraînement basé sur la confiance et le renforcement positif. On les encourage, puis on leur donne des petites gâteries pour les remercier quand même. Et c'est ainsi qu'Alexandre me propose évidemment de tenir le gant. Oui, alors pas pour sortir la tarte du four, hein, mais pour tenir, non pas un pigeon non plus, hein, mais bel et bien un aigle, oui, qui passe tranquillement du gant d'Alex et au mien, voilà. Battement d'aile XXL, je sens les plumes sur ma face, ah oui, parce qu'il fait son petit point, hein, le petit bonhomme, et heureusement que je suis accompagné, hein. Et étonnamment, je n'ai pas eu trop peur, parce que le regard de l'aigle est si perçant que j'étais quelque peu fasciné. Même si mon bras, lui, l'était un peu moins. La volerie des aigles, c'est la première volerie créée en France. C'était en 1968. Et à l'époque, elle avait été créée surtout pour changer l'image qu'on avait des rapaces, qui ont été longtemps persécutés. Allez, hop, le spectacle commence. Je m'installe dans les gradins. Et je constate que pas de musique spectaculaire. Hein. Juste une voix, des explications sur la vie et les comportements des rapaces. Et soudain... lointain dans le ciel au-dessus de nous, un vautour apparaît au-dessus des remparts, silence total. Et même les enfants arrêtent de parler, ça c'est pas mal. Le soigneur explique que certains oiseaux dépassent même les 2 mètres d'envergure. Et c'est grand 2 mètres, hein. Et il demande au public de rester bien immobile pour faire un passage encore plus près de nos têtes. Alors j'applique, je reste immobile, et sauf que ma tête, elle continue de regarder l'oiseau au-dessus de nous, un peu comme au tennis. Mauvais réflexe. Et j'entends mon voisin qui me chuchote, faut pas bouger. Ah oui, en effet, hein, parce que plusieurs rapaces s'élancent, hein, chouettes, aigles, pigargues, et on en prend plein les yeux. En tout cas, moi, j'ai retenu une chose, hein, c'est qu'ici, c'est pas les humains qui regardent un show d'oiseau, c'est plutôt l'inverse, hein, c'est les oiseaux qui nous observent en train d'essayer de rester calmes. Et ça, c'est tout un spectacle.
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2: Nicolas Dangle, gérant de l'entreprise Rêve en Van basée à Nexon.
3: Les Limousins sont formidables. Stéphane Pigato.
2: Ma première formation qui a été un DUT génie civil à Aigleton, en fait, ça a été un peu le tremplin et ça m'a boosté et motivé pour continuer dans ce sens-là. C'était plutôt le BTP et notamment les travaux publics. L'envie d'aller sur le terrain, de faire du chantier, des projets de construction.
4: Les études se poursuivent, vous passez vos diplômes, ensuite les jobs arrivent, donc là dans le BTP toujours.
2: Dans le BTP tout de suite pendant 7 ans, 2 ans dans le Cantal et 5 ans sur la région bordelaise. Conducteur de travaux, donc c'est-à-dire que j'avais en gestion plusieurs équipes de travaux. Que ce soit de l'assainissement, du terrassement, des réseaux d'eau, des travaux routiers.

0: Gestion d'équipe, on va dire. Entre 30 et 40 personnes, ça, voilà, suivant le pic d'activité un peu de l'entreprise.
1: À cette époque-là, vous êtes plutôt heureux, bien dans votre boulot, bien dans votre vie, vous faites ce que vous aimez depuis tout petit.
0: Exactement, je fais ce que j'aime. Mais avec le temps, l'amplitude horaire devient importante. Des chantiers de jour, des chantiers de nuit. Au bout d'un moment, il y a un semblant de ras-le-bol et l'envie de penser à autre chose et de prendre du temps peut-être pour soi.
1: Exactement. Vous prenez des sabbatiques et alors là, c'est voyage au bout du monde.
0: Tour du monde, ouais. L'envie, un billet aller pour le Pérou et puis on verra ce qui va se passer. Puis après, un passage en Asie et un grand stop en Océanie, notamment en Nouvelle-Zélande.
1: Et puis là, en Nouvelle-Zélande, vous trouvez du travail, vous restez un peu sur place pour visiter.
0: Pour visiter, du travail pour faire un peu d'argent, pour continuer le voyage et pour s'acheter un premier petit camion à aménager. Parce que voilà, la Nouvelle-Zélande, c'est un peu comme l'Australie, c'est deux pays qui sont connus un peu pour la van life.
1: Vous êtes avec votre compagne, c'est ça?
0: Exactement. Ouais,
1: et tous les deux, vous n'y connaissez rien en aménagement de van. Donc vous achetez ce petit camion en Nouvelle-Zélande pour faire le tour de l'île. Vous l'aménagez vous-même?
0: Ouais, on l'aménage nous-mêmes, c'est-à-dire que la journée, on bosse et le soir dans l'exploitation on garde quelques outils, quelques palettes et puis on bricole un bout de meuble, un bout de plan de travail pour faire un semblant de cuisine et puis voilà, c'est très sommaire mais ça fait notre premier van aménagé, on va dire.
1: Donc là vous faites le tour de la Nouvelle-Zélande, vous visitez, vous profitez et puis quand même dans votre tête, vous vous dites revenir en France, repartir sur les chantiers, j'ai plus envie quoi.
0: Moins d'envie, enfin, surtout l'envie de changer et de faire autre chose. 3 mois sur la route avec notre petit camion, allez on va rentrer en Limousin et pourquoi pas lancer cette activité.
1: Et là directement en rentrant, c'est-à-dire que vous savez avec votre compagne que vous allez rentrer en France et que c'est ça que vous allez faire?
0: L'idée, ouais, elle est concrète. Quand on atterrit en France à l'été 2019, je sais que objectif début 2020, c'est de lancer une boîte d'aménagement de camions. Et janvier 2020, donc 6 mois après, création de l'entreprise Rêve en Van.
1: 3 mois après, c'est le Covid, c'est le confinement. Qu'est-ce qui se passe dans votre tête à ce moment-là? Vous réagissez comment?
0: À l'instant T, il y a forcément un moment de doute. Hein. Et puis en fait, avec le temps, confiné, donc création du site internet, se lancer sur les réseaux sociaux, aménager l'atelier.
1: Et c'est quoi de ce dont vous êtes le plus fier dans tout ce parcours?
0: J'avais un bon train de vie, j'avais un salaire correct, une voiture de fonction, etc. Enfin voilà, tout allait bien. Il y a des personnes qui n'y ont pas cru, qui m'ont dit non mais tu vas te planter. Aujourd'hui de leur dire 6 ans après que je suis toujours là, je suis toujours en vie et que je m'éclate dans ce que je fais, je pense que c'est une petite fierté, ouais.
1: Voilà, mais le van ce sera jusqu'au bout de votre vie.
0: On va essayer. Ouais. Après, peut-être que si on se revoit dans 10 ans, je serai sur autre chose. Mais en tout cas pour l'instant, je vais y rester, ouais.
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1: Bonjour Julie, bonjour tout le monde.
2: Il y a un débat, Lucie, sur l'origine de la Loire. Je ne sais pas si vous qui nous écoutez, vous êtes au courant, mais c'est ce que vous nous racontez en tout cas aujourd'hui.
1: Oui, alors je parle bien du fleuve. Le plus long fleuve qui s'écoule entièrement en France. 1020 km de long. Fleuve légendaire, royal, qui a vu naître ses fameux châteaux. Fleuve sauvage aussi, puisque c'est l'un de ses surnoms. Est-ce que vous savez où la Loire prend sa source, Julie ?
2: Mais oui, carrément, je le sais, Lucie mieux sait qu'elle prend sa source au Mont Gerbier de Jonc.
1: Excellente réponse, bravo, c'est en Ardèche, dans le Massif central. Plus précisément, c'est une montagne, le Mont Gerbier de Jonc, très reconnaissable avec sa forme arrondie. C'est un ancien volcan qui semble avoir été posé là, comme ça, par un géant. La Loire prend apparemment sa source à environ 1400 mètres d'altitude. Et je dis environ parce que, encore une fois, il y a débat. Sur place, il y a trois sources différentes qui sont indiquées comme étant la source de la Loire. Il y a l'authentique source de la Loire, la géographique source de la Loire et la véritable source de la Loire. Les trois sont des filets d'eau ou au mieux des ruisseaux. Et là, c'est le moment de se souvenir de vos cours de primaire. Pour former un fleuve, il faut qu'il y ait une source, rejointe par d'autres sources affluentes, puis par des rivières affluentes, etc., etc., pour finalement que tout ça aille se jeter dans la mer. Mais alors, comment il peut y avoir une source géographique, une source véritable et une source authentique de la Loire ? Eh bien, parce que les propriétaires des terrains sur lesquels sont situées ces sources se sont chamaillés pendant longtemps pour savoir lequel était le propriétaire de la source de la Loire, question certainement d'argent et de tourisme.
2: Bien sûr, aujourd'hui, Lucie, c'est fini quand même, les chamailleries, tout le monde s'est mis d'accord.
1: Bien sûr que oui, tout ça c'est terminé. Aujourd'hui, on parle des sources de la Loire. En fait, la Loire prendrait sa source dans la nappe phréatique sous le mont Gerbier de Jonc. Nappe phréatique qui fait jaillir non pas trois sources, mais une trentaine au pied du mont. Alors, il n'y a pas de source officielle en fait. Et cerise sur le gâteau, certains bénévoles se sont mis à chercher quelle était la vraie source de la Loire. Et ils se sont rendus compte que le premier affluent du fleuve prenait sa source plus haut et plus loin que ces fameuses sources dont je vous parlais tout à l'heure. Même si on n'est pas sûr de sa source principale, on est sûr qu'elle se jette à Saint-Nazaire et là, il n'y a pas besoin d'investigation.
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1: Timéo, le chasseur.
2: Il était 5h du matin, on avançait dans les marais, couvert de brumes.
1: Révélé par The Voice Kids, Timéo Béas est un jeune chanteur originaire de Cran. L'interprète de Canaillou a aussi su séduire les studios Disney en prêtant sa voix au personnage de Mufasa le Roi Lion.
2: Marchait devant dans les roseaux.
1: Pour l'un de ses enregistrements, il rend hommage à Michel Delpech.

0: c'était Timéo.
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0: Le créateur et producteur du spectacle Gospel pour 100 voix, Jean-Baptiste Guyon. Le spectacle est en tournée dans toute la France jusqu'en 2027. L'occasion de parler de cette musique peu représentée dans les médias, alors que, vu le taux de remplissage des salles de concert, vous adorez ça.
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0: Salut à toutes, salut à tous et bienvenue dans Décibel. Merci d'être avec nous. On est ensemble en direct jusqu'à 21h. L'actu musicale du jour, c'est l'anniversaire de Renaud. C'est notre coup de cœur pour la Maison Tellier. C'est le début de la semaine spéciale Eurovision. Vous le savez, votre radio ici est partenaire du plus grand concours de chant du monde. Et notre expert Laurent Petit-Guillaume viendra vous donner ses premiers pronostics et les derniers potins. Tout à l'heure, il est encore en France pour le moment, Lolo. Il partira pour Vienne mercredi. Il sera tous les soirs de la semaine dans l'émission. Enfin, des nouvelles de Michel Polnareff. Ça fait jamais de mal et ça fait toujours plaisir. C'est à suivre dans Décibel. Mais d'abord, comme promis, Gospel. Jean-Baptiste Guyon, bonsoir.
3: Bonsoir.
0: Bienvenue dans Décibel. Vous êtes le créateur.

0: réalisateur et le producteur du spectacle Gospel pour 100 voix, comme son nom l'indique, sur scène, une centaine de chanteurs, qu'ils soient choristes ou solistes, des musiciens live aussi, et une énorme tournée, quelques dates là avant les grandes vacances, et puis surtout ensuite à la rentrée et jusqu'en février 2027. Ce projet de mettre tous ces musiciens, toutes ces voix ensemble sur scène, ça remonte à quand pour vous ?
1: 15 mai 1998.
0: Ah, vous avez le jour précis.
1: Oui, c'était le 15 et 16 mai 1998 pour fêter les 150 ans de l'abolition de l'esclavagisme. Au départ, c'était un one shot, une représentation, enfin deux représentations, puisque la première a été complète immédiatement.
0: Ouais, donc des concerts commémoratifs.
1: Commémoratifs. C'était le principe, c'était de réunir toutes les chorales de gospel un petit peu des États-Unis françaises qui vivotaient chacune dans leur coin. Et puis de deux concerts, c'est devenu 10, c'est devenu 50, c'est devenu 100, c'est devenu 200, c'est devenu 500, c'est devenu 600. Et ça fait 28 ans que ça dure.
0: Incroyable. Bravo, bravo pour ce succès gospel pour 100 voix qui s'exporte dans le monde entier. Chez nos amis anglo-saxons, vous vous appelez 100 Voices of Gospel et vous êtes passé à l'équivalent de la France, un incroyable talent, mais en Grande-Bretagne, Britain's Got Talent.

0: Sounds of Gospel, c'est donc Gospel pour 100 voix. La télé-réalité, télé-crochet anglaise a été bluffée. On voit hein, dans les images. Alors, le son n'est pas terrible, vous m'excuserez, mais on a enregistré la télé. Mais le jury est en transe, le public est en transe. C'est incroyable, c'est un souvenir fort pour vous, comme ça, ces grands moments de télévision avec, avec les 100 voix.
1: Oui, c'est un souvenir incroyable, surtout que ce qui s'est passé, ça ne s'était jamais passé dans l'émission de Britain Got Talent, c'est-à-dire on n'a pas eu un golden buzzer, mais deux golden buzzer.
0: Alors golden buzzer, ça veut dire quoi?
1: Vous savez, c'est quand on appuie et qu'on est qualifié directement pour la finale,
0: oui,
1: la demi-finale.
0: On est intouchable, quoi.
1: Voilà, on est intouchable et non seulement c'était très rigolo parce qu'ils se sont vraiment disputés Alexa Dixon et Simon Cowell, parce que Simon Cowell, le créateur de l'émission, qui avait fait toutes les règles, et donc dans les règles, il y a le fait que à la fin de la prestation, chaque juré donne son sentiment, et une fois que tout le monde a donné son sentiment, celui qui veut appuyer sur le golden buzzer appuie sur le golden buzzer, ce qu'avait décidé de faire Simon Cowell, donc le créateur de Britain Got Talent, et sauf que Alexa Dixon n'a absolument pas suivi la règle, et à peine on avait fini, elle a appuyé sur le golden buzzer, rendant complètement hystérique Simon Cowell, qui a considéré qu'on lui avait volé son golden buzzer. Voilà.
0: Et dans ce sens-là, c'est plutôt bien les
1: engueulades.
0: C'était
1: plutôt, c'était
0: qui vous a aimé en premier et le plus fort. J'avoue que c'est assez incroyable. Donc, vous avez fait avec ce gospel pour 100 voix de grandes émissions de télé. Donc, au Royaume-Uni, on l'a dit, en France, évidemment, en Suisse, en Belgique, en Allemagne, en Italie, aux Pays-Bas, en Autriche, en Tunisie, en Martinique, enfin bon, partout. En gros, partout dans le monde. Les tournées aussi, hein, vous emmène absolument partout dans le monde. En tout, vous avez calculé qu'il y a à peu près 1 million de personnes qui sont déjà venues voir un de vos spectacles.
1: Ah oui, oui.
0: On
1: a dépassé le million de spectateurs.
0: C'est magnifique. Alors le gospel en France, hein, je le disais, c'est marrant parce que c'est plutôt une musique noire américaine. En France, on peut chanter du gospel. Nicoletta l'a fait, évidemment, son Mamie Blue. Qu'est-ce que c'est à part du gospel? Qui fait régulièrement des concerts accompagnés par une chorale gospel. On pense aussi à Florent Pagny qui a repris un des standards du gospel, Oh Happy Day.

standard Oh Happy Day, chanté par Carole Fredericks, l'amie très proche de Jean-Jacques Goldman. Ils avaient fait un trio ensemble, hein, Fredericks, Goldman Jones, Carole Fredericks, donc elle, chanteuse noire américaine, maîtrisait parfaitement son

0: je parle de standard comme dans le blues ou dans le jazz, mais c'est le cas. Il y a des chansons, des chants gospel qui sont, j'imagine, incontournables. Celui-ci fait partie systématiquement de vos spectacles.
1: Alors,
0: tournée après tournée.
1: J'ai essayé une année de ne pas mettre, parce qu'on n'en pouvait plus, au Happy Day ou End the Sands. Ça a été l'émeute. On a fait. On a fait deux dates et j'ai remis tout de suite. Tout de suite, non, mais les gens attendaient. Enfin, le concert n'était pas fini tant qu'il n'y avait pas eu au Happy Day. Donc, j'ai compris la leçon et on l'a remis immédiatement. Voilà.
0: Alors, on va faire pareil. On veut pas de manif devant les studios d'ici pour tous les fans de gospel et même ceux qui ne connaissent pas tellement bien cette musique. C'est vrai que c'est une chanson incroyable. Ici, elle est chantée par les Edwin Sawkins Singers avec Dorothy Coombs Morrison en soliste. Oh, happy day. Et sachez donc que vous pourrez entendre cette chanson si vous allez applaudir gospel pour 100 voix. Ce que je vous recommande de faire, évidemment. On va vous en dire un petit peu plus sur le spectacle avec Jean-Baptiste Guyon, créateur et producteur de gospel pour 100 voix. Il est ce soir l'invité de Décibel.

0: Fun, vous écoutez ici, c'est Décibel et avec mon invité Jean-Baptiste Guyon qui est le créateur et producteur du spectacle Gospel pour 100 voix. On a une bonne nouvelle à vous annoncer, les prochains concerts c'est très très très bientôt, samedi 30 mai à Paris au Dôme, ensuite rendez-vous le 5 juin à Niort, le 6 juin au Zénith de Toulouse, le 7 au Zénith de Pau, toujours au mois de juin le 20 à Laval, oui à l'espace Mayenne, et puis ensuite après les grandes vacances, alors là vous enchaînez les Zéniths et les Arénas, Brest, Rennes, il y a également Saint-Brieuc, Lille, Le Havre, Dunkerque, à nouveau Laval, visiblement vous avez des fans là-bas, Le Mans, Boulogne-sur-Mer, Bourges, et puis ensuite en 2027, Clermont-Ferrand, La Baule, Bordeaux, Limoges, etc., etc. C'est un carton ce gospel pour 100 voix. Visuellement, on a donc tous les choristes face à nous, c'est ça, quand nous sommes dans la salle, tous les choristes sur scène, un groupe live, les lumières, la totale.
1: Des danseurs.
0: Des danseurs.
1: Des danseurs, 8 danseurs, et puis des surprises, dont je ne parle pas. Mais je voulais que le spectacle soit en 3 dimensions. Donc il y a une première dimension qui est évidemment la scène, avec les musiciens et les danseurs. La deuxième dimension, c'est effectivement le chœur qui est surélevé. Et puis il y a une troisième dimension, mais ça, il faut venir voir le spectacle.
0: Ah, c'est le côté divin du gospel. À quoi ça ressemble, gospel pour 100 voix? Des chansons que vous allez découvrir et d'autres que vous connaissez.

0: on ne parle pas anglais, c'est une musique qui nous touche au cœur. On comprend tout de suite de quoi ça parle. Ça donne de l'élan, le gospel. À quoi c'est dû, d'après vous, cette modernité, cette connexion avec nous
1: Alors, le gospel, c'est pas un simple concert, hein. C'est surtout un message, le gospel. C'est un message d'amour, de paix, de tolérance et de partage. Oui, il y a le fond. Oui, il y a la forme qui est la musique, mais il y a aussi le fond. Et en fait, je crois que c'est ça qui fait que depuis 28 ans, il faut vraiment voir la réaction du public. Après, on invite certaines personnes à venir nous rencontrer. Et c'est toujours la même chose, c'est qu'ils ne s'attendent pas à recevoir ça. Ouais. Ils s'attendent à voir un concert.
0: Et des performances vocales exceptionnelles.
1: Ils s'attendent à voir des performances vocales exceptionnelles, ça c'est sûr. Mais il y a autre chose qu'ils reçoivent. C'est notre message. Et c'est pour ça que c'est très facile pour moi d'emmener cette troupe de 130 personnes, parce qu'il y a 100 personnes sur scène, mais il y a aussi 30 techniciens. C'est parce que on va tous dans le même sens.
0: Ouais. Ce sont des chants qui traditionnellement sont chantés dans les églises, hein, les chants gospel. Ceci dit, ça va au-delà de la religion.
1: Oui, parce que le message est universel. Gospel, c'est God speaking, les paroles d'évangile. Mais le gospel a pris toutes les formes musicales possibles et imaginables. La seule chose qui compte, c'est effectivement le message. Elvis Presley a fait 2 albums de gospel et c'est pas un chanteur noir américain mais voilà. Alors, et plus près de nous, vous avez des gens comme Eminem, vous avez des rappeurs comme Tupac qui ont fait,
0: ouais.
1: Beyoncé évidemment a commencé dans le gospel, Michael Jackson, enfin ils sont tous nés dans le gospel. Et
0: mais oui, je pense même à Like a Prayer, Madonna, chorale gospel.

0: musique assez récente, hein, finalement, Jean-Baptiste.
1: L'acte fondateur du gospel, c'est 1949.
0: Ah oui, c'est très récent.
1: C'est hyper récent. C'est un bluesman qui s'appelle Thomas Dorsey. Il va faire une convention de blues. Il laisse sa femme en train d'accoucher de ses deux enfants. Sa femme en train d'accoucher de son enfant. Il sort de scène pour savoir comment s'est passé l'accouchement et il apprend que sa femme et son enfant sont morts dans l'accouchement. Et il écrit la première chanson de Godspell, des paroles d'évangile sur de la musique blues, qui s'appelle Take My Hand, I Love the Lord. Et à partir de ce moment-là, tous les bluesmen noirs américains, tous les musiciens, tous les chanteurs noirs américains se sont engouffrés dans ce nouveau style musical qui avait la forme, mais qui avait aussi le fond. Okay. Et ils ont puisé dans le répertoire du Negro Spiritual, qui lui était le chant que chantaient les esclaves noirs dans les champs de coton, non seulement pour se donner du courage, parce que la soul, c'est l'état d'âme, mais le gospel, c'est l'espoir. Alors, il chantait dans les champs de coton non seulement pour se donner de l'espoir, mais aussi pour pouvoir communiquer entre eux, parce qu'ils n'avaient pas le droit
0: de dialoguer.
1: Ils n'avaient pas le droit de se parler. Ouais. Mais comme ils venaient tous du même endroit, ils parlaient tantôt Swahili, tantôt Wolof, tantôt un dialecte, et ça leur permettait de communiquer dans les champs, dans leur dialecte, et de se passer des messages. Alors voilà, c'est tout le monde s'est engouffré, mais le vrai acte fondateur, c'est 1949.
0: Et quand est-ce que ça devient ces chorales incroyables que tout le monde admire?
1: Alors, on l'a chanté surtout dans les églises, ce qu'on appelle les mass choirs, parce que dans les églises, pendant les messes, évidemment protestantes, tout le monde a le droit de chanter. Ouais. On n'est pas forcément professionnel. Tous ceux qui font partie de l'église ont le droit de chanter. Donc évidemment, si vous aviez 100, 200, 300 personnes, vous aviez des chorales de 100, 200, 300 personnes.
0: Ah là là, c'est beau. Et qui sont vos chanteurs?
1: Ils viennent de 45 nationalités ou origines différentes.
0: Ah mais c'est les Nations Unies, votre truc. C'est incroyable.
1: Oui, alors ils viennent. Pourquoi? Parce que le gospel se chante partout dans le monde.
0: Ouais, bien sûr.
1: Il se chante effectivement aux États-Unis, mais il se chante surtout en Afrique. Et il se chante actuellement. Vous savez, ceux qui sont précurseurs du chant gospel à travers le monde, c'est ceux de Nouvelle-Zélande.
0: Ah,
1: c'est les
0: ouais.
1: Néo-Zélandais. Oui, on a deux titres qu'on reprend de Nouvelle-Zélande et c'est une musique incroyablement forte. Donc c'est des gens qui viennent, il y a des gens qui viennent du Venezuela, qui viennent du Mexique, du Brésil, des gens qui viennent d'Italie, des Comores, qui viennent des Antilles, qui viennent de Madagascar, qui viennent de, je pourrais pas tous vous les citer, mais qui viennent du Sénégal, qui viennent ouais. du Ghana, qui viennent de Guinée-Bissau, enfin voilà, et évidemment des Américains, des Italiens, enfin voilà.
0: Comment ça fonctionne, gospel pour 100 voix? Est-ce qu'il y a des chanteurs, alors soit dans le chœur, soit des solistes, qui sont avec vous depuis 28 ans? Ou est-ce que vous faites des castings pour renouveler les voix?
1: Alors, on fait les deux. Vous avez notamment Emmanuel Pijob qui a fait les beaux jours de The Voice, comme Dominique Magloire à l'époque, et qui est là depuis le premier jour.
0: Incroyable.
1: Depuis 1998. J'ai quelques choristes, mais beaucoup sont partis, parce que évidemment, bien sûr, 28 ans dans la même. Puis moi, j'ai besoin d'énergie. J'ai besoin que ce qui revient le plus souvent, c'est on prend une bouffée d'énergie incroyable. Parce que quand vous avez 100 gamins, la moyenne d'âge c'est 28-29 ans quand même dans la chorale, qui et des danseurs de 20 ans qui vous amènent pendant 2 heures cette énergie-là, il faut pouvoir tenir la route, hein, chanter et danser pendant 2 heures.
0: Gospel pour 100 voix, le prochain spectacle c'est samedi 30 mai, c'est très bientôt à Paris, au Dôme, l'ancien palais des sports. Et tiens, en parlant de jeunesse et d'entrain et d'allant, et aussi de la relative jeunesse de la musique gospel, j'avais envie qu'on écoute les Joubert Singers. Ça, c'est un tube, mais ça date de 1985, donc c'est pas plus vieux que Madonna ou Michael Jackson. C'est une chanson qui s'appelle Stand on the Word, qui a été créée en 1982 à l'église baptiste de Crown Heights à New York, et qui a été remixée par Larry Levan, adapté par Kids. Vous la connaissez par cœur et c'est du gospel.

0: and the World au milieu des années 80, les Joubert Singers remixés par Larry Levan. Ça, c'est du 100% New York. Et puis donc la version Kids que vous entendez, et notamment, il me semble, dans une des seules scènes réjouissantes et où on respire bien, de Police, le film de Mai Wen sur la Brigade des Mineurs. Voilà, c'est la chanson qui permet à toute l'équipe de la Brigade des Mineurs de lâcher un peu les chevaux, de rigoler et de chanter. Ça fait ça aussi, n'est-ce pas, le gospel. Il y a un côté où les gens sortent plus détendus avec un plus grand sourire que quand ils sont arrivés.
1: Oui, ils ont l'impression d'avoir vécu quelque chose de différent qu'un simple concert. Et il y a beaucoup d'émotions, hein, attention, hein, parce que le message est fort. Mais oui, effectivement, ça danse beaucoup aussi.
0: Gospel pour 100 voix en tournée partout dans le monde, mais précisément en France jusqu'en février 2027. On continue à en parler dans moins d'une minute sur votre radio ici. Et oui, bien sûr, on va parler de Sister Act.
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0: Et avec Jean-Baptiste Guillon, qui est le créateur et le producteur du spectacle Gospel pour 100 voix, on parle de son spectacle en particulier, mais du gospel aussi en général. Bientôt 30 ans, hein, vous nous le disiez, que ce spectacle fait le tour du monde. Le gospel, c'est donc une musique qui existe absolument partout. Ou est-ce qu'il y a encore des zones de la planète qui sont hermétiques ?
1: Écoutez, partout où on passe, ouais, L'accueil est le même. Ça a été évidemment, quand on a fait cette émission en Angleterre, j'étais un peu sceptique. Enfin, j'étais un peu angoissé, mais moins que quand on a joué à Berlin. On a fait une émission en Allemagne qui s'appelait The Schlagerboom, qui est une émission qui est vue par 17 millions de personnes devant 30 000 spectateurs.
0: Ah oui, d'accord.
1: Et quand on a joué à Berlin ou à Munich ou à Leipzig, j'avais un peu d'angoisse en me disant, mais comment va réagir le public allemand, comment va réagir le public autrichien, mais l'accueil est le même.
0: Ouais. Et les Américains, alors, puisqu'évidemment c'est leur musique, alors vous avez dit, vous avez des choristes américains, vous avez des choristes de tous les pays, mais vous n'êtes pas américain, alors est-ce que c'est la French Invasion quand vous débarquez là-bas?
1: Sincèrement, ils sont fans.
0: C'est vrai, ils sont contents, ouais, ils disent pas que vous leur avez piqué.
1: Non, je vais vous dire pourquoi. Parce que, en fait, le spectacle est construit comme un voyage dans le temps et dans l'espace. Dans le temps, parce qu'on remonte aux origines du gospel pour aller jusqu'au chant que l'on chante actuellement dans les églises, dans les temples noirs américains. Mais c'est aussi un voyage dans l'espace parce que il se joue, le gospel se joue au Brésil, il se joue en Afrique, il se joue aux États-Unis, il se joue aux Antilles, mais il se joue aussi en Nouvelle-Zélande. Et en fait, les Américains, ils adorent le spectacle parce que ça, ils réécoutent des chants qu'ils n'entendent plus dans les temples. Dans les temples, on entend du Kanye West, on entend les nouveaux auteurs et compositeurs noirs américains, mais on n'entend plus When the Saints, on n'entend plus Happy Day, on n'entend plus Jericho, on n'entend plus This Line of Mine. Et c'est pour ça qu'ils adorent le spectacle, parce que pendant deux heures, c'est un changement d'ambiance, c'est un changement de message, c'est un changement de sonorité.
0: Alors il faut le voir et l'entendre en live pour le croire, mais pour le plaisir, petit extrait gospel pour 100 voix, So Many Times.

Gospel pour 100 voix. Whitney Houston a chanté le gospel dans le film The Bodyguard. C'est une chanteuse à succès, une pop star qui tombe amoureuse de son garde du corps, mais c'est aussi une chanteuse de gospel. Oh

0: Jésus m'aime, oh oui, il m'aime. Et d'ailleurs, la Bible me le dit. Voilà, c'est des paroles, oui, religieuses, très simples en fait, le gospel. Je disais tout à l'heure, si on ne parle pas anglais, on ressent de toute façon les vibrations. Mais même en fait, c'est un vocabulaire hyper simple. On n'est pas perdu à un spectacle de gospel.
1: Non, et puis nous, on a une particularité, c'est qu'on ne fait pas de prosélytisme. On n'est pas là pour ça.
0: Mais c'est pas une messe.
1: Non, c'est pas une messe. J'ai pas voulu. Vous savez, quand j'ai commencé en 1995, Nicoletta, par exemple, chantait le gospel dans les églises.
0: Ouais.
1: Et moi, je refusais. Pour une simple et bonne raison, c'est que dans les années 50, on prenait tous les producteurs français, prenaient tout ce qui marchait aux États-Unis, le francisait et on en faisait du Johnny Hallyday, etc., du France Gall, et on voilà. Et donc, les producteurs français ont eu l'idée de faire venir le gospel et de faire la même chose, c'est-à-dire de les mettre dans des églises, sauf que les constructeurs de cathédrales et d'églises n'avaient pas travaillé sur l'acoustique. Comme on travaille dans les temples américains qui sont en bois,
0: ouais.
1: Et l'acoustique n'était pas du tout le même, et donc le rendu n'était pas du tout le même. Et moi, j'ai refusé de faire ça en 95. J'ai décidé de prendre le gospel, de le retirer de l'église et de l'amener dans les salles de spectacle pour que ce soit un lieu neutre, parce qu'il y a des gens qui refusent d'aller dans les églises,
0: ouais.
1: Mais pas dans les salles de spectacle, et d'amener le gospel aux gens. Et c'est ce qu'on fait avec Gospel pour son voix. On amène l'église aux gens et non pas ils viennent à l'église.
0: Il y a, je le disais, des films qui sont marquants. Alors Bodyguard, c'est une toute petite partie. En revanche, Sister Act, alors là, quel film incroyable. On est en 1992, donc quelques temps avant les débuts de votre gospel pour sans voix. C'est fou ce film, l'engouement. Est-ce que là c'est une renaissance mondiale pour le gospel, ce film avec Whoopi Goldberg, donc une chanteuse un peu exotique, échappée de Las Vegas, qui se retrouve chez les Bonnes Sœurs et qui chante du gospel.
1: Oui, bien sûr. Et puis ça a été Aretha Franklin dans les années 50-60, puis ça a été Sister Act, et puis après ça a été Kanye West qui a sorti un album de gospel il y a pas très longtemps. Oui, bien sûr. Et puis c'est ça qui est fantastique, c'est que à chaque époque correspond quelque chose de nouveau, un vent nouveau du gospel, mais qui date des origines du negro spiritual.
0: On a hâte de les retrouver sur scène, tous ces artistes. Gospel pour sans voix, la tournée continue, donc J-19 pour Paris, le Dôme, et puis ensuite vous enchaînez au mois de juin et vous reprenez au mois de novembre, après les grandes vacances. Et entre temps, j'imagine que vous partez à l'étranger en tournée aussi.
1: Non, là on va faire une pause.
0: Vous faites une pause?
1: Non, mais on a commencé, on a commencé le 9 janvier. Et tous les week-ends, 3 jours par semaine. Vous savez, il faut tenir, chanter et danser pendant 2 heures.
0: Oui.
1: Et il faut faire attention aux voix, il faut faire attention aux petits cœurs. Donc même s'ils sont jeunes,
0: ils ont droit à des vacances.
1: Donc on a une pause là pendant l'été.
0: Formidable. Merci d'être venu nous parler de ce spectacle et du gospel, Jean-Baptiste Guillon. On va se quitter en écoutant Dolores and the Sisters, extrait donc de Sister Act, le film. C'est une vraie chanson de gospel, c'est Chariot, I Will Follow Him, version Sister Act en 1992 avec la voix gouailleuse de Whoopi Goldberg.

vous avez vu Sister Act dans les années 90, il est grand temps de le revoir. Et surtout si entre-temps vous avez eu des enfants, des petits-enfants, des neveux, des nièces. Voilà un film qu'il faut partager avec les plus jeunes. Grand kiff de la musique et des blagues de Whoopi Goldberg. Ben oui, ça fait du bien.

gratuit. Écoutez, c'est plutôt éclectique. Il y a Black M, la troupe de Star 80 avec notamment Début de soirée, David et Jonathan et Gold, Laurent Voulzy, oui, madame, monsieur, et Michel Polnareff. Oui, Michel Polnareff, qui avait pourtant annoncé qu'il prenait sa retraite, mais évidemment pour aller représenter la France et peut-être même chanter Lettre à France depuis les États-Unis, là où il a écrit cette chanson. Ça valait le coup, effectivement, de ressortir de la maison.

Imaginez une beauté comme ça à Central Park le 12 juillet, c'est possible et c'est gratuit. La Summer Stage, le Bastille Day à Central Park. Si vous y allez, prévenez-nous, envoyez-nous des photos. Je pense que ça va être absolument sublime.

0: Michel Polnareff sera sur scène à New York à Central Park le 12 juillet, tout comme Laurent Voulzy, Black M et la troupe de Star 80. Ça y est, c'est ainsi que démarre notre grande semaine spéciale Eurovision. Votre oui. radio ici est partenaire du plus grand concours de chant du monde. Et nous avons un ambassadeur à l'Eurovision, l'ambassadeur Laurent Petit-Guillaume.
1: Présent.
0: Comment ça va, Laurent?
1: Ah, je suis bien, je suis en pleine forme, je suis ravi.
0: Ah, il est au taquet. Alors, dans deux jours, il prend l'avion.
1: Qu'est-ce que j'aime ça, toutes ces chansons affreuses.
0: Bah oui, pour aller à Vienne.
1: Non.
0: Alors, il y a des chansons affreuses, évidemment. Il y a des looks de l'enfer, bien sûr.
1: C'est ça, l'Eurovision.
0: Mais il y a aussi, voilà, de vrais moments de grâce. Donc Lolo, mercredi tu seras en direct de Vienne, là ce soir et demain t'es encore avec nous en studio à Paris. Tu nous prépares psychologiquement à cette Eurovision 2026.
1: Mais oui, on est angoissé, on a envie de gagner comme tous les ans.
0: Oui, et on va perdre comme tous les ans.
1: Non. Écoute, on est quand même en ce moment. Les bookmakers nous ont mis dans les trois premières places. On peut y croire. Puis c'est vrai qu'on a tous les atouts cette année. On a une jeune artiste.
0: Oui, elle est bien la petite Monroe.
1: Elle chante sublimement bien. On a mélangé un petit peu le lyrique et le pop. Il y a une chorégraphie spectaculaire.
0: Tu nous en parleras cette semaine de Monroe.
1: Parlons de l'Autriche.
0: Oui, l'Autriche, puisque comme tu pars en Autriche, impératrice, vas pouvoir t'éclater là-bas. L'histoire de l'Autriche à l'Eurovision.
1: Alors je résume. Donc cette année, on fête les 70 ans de l'Eurovision. 70 ans. Et pourquoi on va en Autriche? Eh bien parce que l'an dernier, c'est le pays qui a gagné avec le fameux Gigi, qui lui, déjà, l'année dernière, mélangeait le lyrique, le pop, avec une chorégraphie, une mise en scène absolument géniale. Souvenez-vous, ça donnait ça, Gigi. C'était très impressionnant cette
0: Wasted
1: voix.
0: Love.
1: Et je me dis que si ça a plu l'an dernier, la voix de Monroe, qui est également une voix de soprano, de lyrique, ça peut plaire aussi au jury. Allez, on croise les doigts.
0: Et sinon, dans l'histoire de l'Autriche à l'Eurovision, t'en as d'autres en stock?
1: Ils ont gagné en 66 avec Hugo Jürgen, qui a chanté une chanson qui s'appelait Merci chérie en français dans le texte.
0: Oh,
1: c'est mignon, ils aiment bien le français. L'année suivante, le concours s'est donc tenu à Hofburg. Et ensuite, il a fallu attendre 48 ans pour que Conchita Wurst.
0: Oui,
1: tu connais.
0: Ma star.
1: Ah là, Conchita Wurst. Alors pour ceux qui ne connaissent pas Conchita Wurst, c'est effectivement le candidat autrichien qui a gagné en 2014. C'est un garçon assez costaud, barbu, mais qui s'habille en femme et qui chante sublimement bien. Voilà, Rise Like a Phoenix.

0: c'était impressionnant. Hein. Franchement, c'était vraiment prévu, enfin pas prévu, mais on y croyait vraiment à cette année-là parce que c'était impressionnant. Et puis voilà, il y a tout le look qu'il faut pour l'Eurovision. On adore ça. Bon. On mélange tous les styles et on adore ça.
1: Donc Vienne, voilà, bon endroit pour l'Eurovision. Ouais. Ils ont déjà un petit stock de victoires.
0: Exactement. Et... alors, on résume. 35 pays sont représentés cette année. 5 pays boycottent, l'Irlande, l'Espagne, l'Islande, les Pays-Bas et la Slovénie. Mais la Bulgarie et la Moldavie reviennent. La Roumanie fait son retour. Je rappelle que l'Eurovision est organisée par l'UR parce que souvent on me dit « Non mais je comprends pas pourquoi il y a l'Australie. » Eh bien non, il faut savoir que ce ne sont pas les États qui participent au concours, mais les diffuseurs pour
1: l'Union
0: la France.
1: Européenne des Radios, voilà, UER.
0: Exactement, ouais. Et la France, c'est avec France Télévisions. La finale, c'est samedi prochain, c'est avec Monroe, on croise les doigts. C'est la troisième fois d'affilée que la France votera et chantera lors de la deuxième demi-finale. Donc, ça sera diffusé sur tous les réseaux, etc., sur Internet. Vous verrez la chorégraphie et la prestation avant samedi de Monroe, puisqu'elle participe à la demi-finale, mais elle n'est pas notée.
1: Oui, puisque de toute façon, elle est qualifiée d'office, voilà. Elle fait partie des gros pays. Alors, on peut le voir avant, si on veut. Sinon, oui. On peut attendre samedi.
0: Oui, vaut mieux. Voilà. C'est vrai. La France pourrait également voter pour l'Arménie, à qui le pays donne régulièrement beaucoup de points. Il faut penser à tous ces pays qui, généralement, nous soutiennent, et penser à ceux qui ne nous soutiennent pas. Je pense à la Belgique, par exemple.
1: Oh. Oui, les Belges, on vous kiffe, mais vraiment, Hein, vous êtes avares de points.
0: Exactement. Lors des demi-finales, alors c'est demain et jeudi, seront éliminés à chaque fois 5 pays. Et ça, on verra bien. Alors moi, je croise les doigts pour les représentants du Portugal. Alors je vous explique. Les représentants du Portugal, je dis ils parce que c'est un groupe d'hommes, ils s'appellent Bandidos do Cante.
1: Oh, les bandits de la chanson. Oh, ça m'excite, Laurent. Dites-moi, alors... ils sont barbus, tatoués, les bandits.
0: Non. Attends, tu me fais rire.
1: Ah pardon. Ils sont comment?
0: Ils sont barbus mais ils sont pas du tout tatoués. Ah. C'est plutôt costume pas terrible.
1: C'est quoi, c'est les sept nains? Ça me fait peur.
0: C'est des costumes hyper classiques, mais trop classiques. Attends, tu me fais pleurer.
1: Ils sont moches.
0: Non.
1: Enfin, je vais les googler, j'en ai marre.
0: Ils sont pas habillés de manière extravagante, mais c'est ça leur force. Parce que d'abord, c'est un chant, c'est l'Alente Jano.
1: Ah oui,
0: donc, qui est un chant traditionnel. C'est un chant traditionnel d'une région du Portugal, bien évidemment. Miguel, Duarte, Francisco, Luis, Francisco. Il y a deux Francisco.
1: Ils sont mignons, ils ressemblent un peu à des premiers communiants.
0: T'es gentil.
1: Ils ont des... Oui.
0: Mais justement, moi, je trouve que c'est leur force. Ils sont très connus. Ils ont eu déjà un premier grand succès là-bas au Portugal. Ils ont donné plein de concerts. C'est toujours à guichet fermé. C'est vraiment le chant traditionnel de cette région. Alors...
1: On écoute un petit extrait.
0: On va écouter. Ah moi, bah je trouve ça joli.
1: Bandidos. Pas du tout. Do Cante.

0: Moi, j'aime bien les choses comme ça, à contre-courant de l'extravagance obligée, les paillettes, les cheveux de toutes les couleurs, etc., etc. Ah, pourquoi pas?
1: Oui, bon. Oui, ils ont des petits costumes pastels.
0: Voilà. Et puis, ça serait bien qu'on, ça, on ira au Portugal l'année prochaine.
1: Ah, ça, c'est pas mal. Allez, on termine avec la Finlande. Eux, ils sont favoris, hein, Laurent.
0: Attention, cette année, la Finlande a demandé de revenir sur une règle très importante. Linda Lampenius, c'est la joueuse de violon. Et c'est un duo, hein. C'est un homme et une femme. Elle joue de violon, lui, il chante. Eh bien, pour la première fois, et ça, l'UR l'a accepté, elle va jouer en live. D'habitude, ce sont les voix qui sont en live, mais tout le monde chante. Même si vous voyez des gens avec des guitares, des batteries, tout ça, c'est de la bande.
1: Il y a que le micro chant qui est ouvert.
0: Exactement. Donc, la force de Linda Lampenius, c'est effectivement son originalité. Elle est très connue. Hein. Elle a joué avec Céline Dion, avec plein d'artistes internationaux en tant que violoniste. Bon, bah voilà, une belle blonde. Bien sculpté, on va dire, très jolie femme, très glamour, violoniste.
1: Lolo me mime, ouais, la dame. Et ben elle joue bien du violon, je peux vous dire.
0: C'était pas de l'accordéon que je faisais, c'était plutôt. Et lui, bon bah c'est le beau gosse brun, chemise torse poil, voilà,
1: il
0: et ça chante. Hein, comment?
1: Pet.
0: Oui, il s'appelle Pet.
1: Pet Parkonen.
0: C'est Linda ou Pete. Pete. Ah, et il chante, alors je parle toujours pas finlandais, Liikin-Aitin. Franchement, c'est un tube. Et ils sont numéro un. Tous les bookmakers les voient gagnants. Même les Eurofans les voient gagnants. Mais, parfois on se trompe. Et en fait, j'ai appris également, selon les statistiques, que 56% des chansons gagnantes ont été interprétées par des femmes et plus de 73% ont été chantées en solo. Donc là, on a un duo et c'est un mec qui chante. Donc peut-être qu'ils vont pas gagner.
1: Allez, c'est
0: et ça
1: la
0: serait bien
1: fin,
0: que Monroe prenne cette petite place numéro 1.
1: On envoie évidemment nos meilleures pensées à Monroe. À demain, Lolo. À demain. On se retrouve tous les soirs pour cette semaine spéciale Eurovision. Et faites-vous une petite idée donc de Linda Lampenius et Pete Parkonen.
0: Voilà.
1: Kindaitin.

0: Lampenius au violon et Pete Pet Parkkonen, les Finlandais favoris des bookmakers pour cette Eurovision 2026. La suite demain.
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0: Allez maintenant, on est beaucoup moins loin que Vienne et l'Eurovision. Nous sommes à Rouen, en Normandie. On va retrouver un groupe actif là-bas depuis une vingtaine d'années. Il s'appelle La Maison Tellier. J'ai une passion pour eux et pour leur mélange de chansons françaises, de rock, avec un petit peu de folk, un petit peu de country. J'adore, on entend des trompettes de temps en temps et je sais pas, ça me fait voyager. C'est merveilleux. La Maison Tellier vient de sortir un nouvel album qui s'appelle La timidité des arbres et je vous propose d'en découvrir la chanson titre. C'est vraiment un immense coup de cœur. Ils sont en tournée. Je vous donnerai les dates une fois que vous aurez découvert cette chanson. Voici La Maison Tellier, coup de cœur du jour. Bonsoir.

0: Maison Tellier, c'est somptueux, la timidité des arbres. Ils seront en concert toute l'année, hein, jusqu'à la fin de l'année, notamment à la Clé Saint-Germain-en-Laye le 5 juin, Paris, l'Élysée, Montmartre le 24 septembre, encore le Chabada d'Angers le 3 octobre.
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0: C'est l'anniversaire de Renaud, les amis, notre cher Renaud qui fête aujourd'hui ses... Non, allez, on compte pas. On écoute juste Mistral gagnant, on l'embrasse très fort et on vous annonce qu'il fête aussi cette année, ça c'est un beau nombre rond, ses 50 ans de carrière.

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3: Bonjour à toutes et à tous, ravi d'être avec vous cette semaine. J'espère que vous allez bien et que vous avez pu profiter d'un week-end prolongé. Valérie Damido et Eric Bastien sont partis en vacances quelques jours, alors j'en profite pour revenir et vous proposer une sélection des meilleurs moments de l'émission, de quoi vous donner le sourire à l'heure du déjeuner et de découvrir ou redécouvrir les anecdotes de nos candidats qui ont toujours un truc à raconter. Aujourd'hui, vous avez rendez-vous avec une championne de pétanque, un auteur de romans policiers, un fan de l'OM qui a toute la panoplie, même le caleçon, ou encore deux candidats qui aiment cuisiner. C'est aussi l'occasion de voyager près de chez vous. Nous serons dans les Landes, les Bouches-du-Rhône, le Morbihan, mais aussi en Isère sur votre radio ici.
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3: Mais avant de retrouver Valérie, Eric et nos candidats à musique, maintenant avec Bernard Lavillier qui a invité Nicoletta sur ce titre Idée Noire sur votre radio ici.

0: Vous écoutez ici Idée Noire, Bernard Lavilliers qui sera d'ailleurs en tournée en 2027. Première date à Uzès, Reims et Grenoble. Alors nous avons toutes et tous des petites phobies. Généralement ce sont des petites bêtes. C'est le cas de Karine d'ici Paris-Île-de-France qui expliquait en octobre dernier à Valérie Damido et Eric Bastien sa technique pour les chasser de chez elle. Quant à Michael d'ici Armorique, il devait trouver la définition d'un polotarien. Est-ce que vous savez, vous d'ailleurs, ce que c'est d'être polotarien?
1: Alors attention, Karine, tu es comme moi, tu as la phobie des araignées.
2: Moi, les araignées, mon vrai palais, ma chambre d'or.
1: Tu n'aimes pas les araignées,
2: la
1: tu as peur?
2: Fermée, oui.
1: Oui, mais alors je vois que avant tu les tuais et maintenant tu essayes de les mettre dehors. Mais comment tu fais pour les mettre dehors?
2: Alors, c'est toute une technique, hein. C'est un verre, une feuille de papier.
1: Oh là là.
2: Ouais, je mets le verre, je glisse la feuille de papier sous le verre.
1: Oui, mais...
2: Et j'essaye de les mettre dehors pour pas les tuer.
1: Mais oui, mais du coup, t'es obligée de t'approcher d'elles?
2: Bah ouais, mais je vieillis, donc je deviens un peu plus sage.
1: Ah, j'ai 60 ans, j'ai toujours pas la feuille et le verre. Hein. Moi, je quitte la pièce. Hein, si l'araignée est dans ma chambre, bien, je dors.
3: Tant que ma femme prend la patte. Mais vraiment, je te jure, il y a une araignée, elle la voit. Elle va pas essayer de la chasser. Elle va la choper. Elle prend la patte et elle la remet.
1: D'accord. Ta femme est folle.
3: Allez.
1: Alors, donc toi.
2: C'est pas possible encore.
1: Ouais, mais enfin, tu t'approches d'elle. Moi, je pourrais jamais. Hein. Ça, c'est pas possible. Alors, il paraît que tu fais aussi, tu regardes beaucoup de tutos et que t'essayes de faire de la couture.
2: Ouais, oui. En fait, quand je sais pas faire quelque chose, je regarde les tutos. Alors, la couture, c'est un exemple, mais, oui, pour me lancer, pour avoir des modèles, pour avoir des idées, j'aime bien.
1: Bah c'est bien, j'adore. Quelle fille curieuse de tout, j'adore. Tu m'expliqueras comment tu fais pour approcher les araignées. On se reparlera après l'émission. Alors, là, c'est le moment où tu peux marquer 3 points d'un coup. C'est la question à choix multiples. Je te pose la question, je te fais des propositions. Et à mon top chrono, tu as 10 secondes pour me donner ton choix. Je te mets une petite chanson de Jojo.
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1: Voilà, ça, c'était la chanson de Le Cornu, il y a encore 3 secondes. Alors, on va parler de Johnny Hallyday.
3: Je te prépare, attention. Hein, parce que...
1: Alors Karine, combien d'albums studio Johnny Hallyday a-t-il publié dans sa carrière? Combien il y a eu d'albums de Johnny Hallyday? 25, 38, 51... Autant de perfecto dans son armoire et de Harley dans son garage. Allez, combien d'albums Johnny? 25, 38, 51, top chrono, 10 secondes. Vite,
3: allez,
1: réponds-moi, chef.
3: Karine?
2: Bah, 38?
1: Non, c'est 51. Entre 1960 et 2018, de Hello Johnny à Mon pays c'est l'amour, sorti quelques mois après sa disparition, c'est presque 60 ans de chansons françaises et 51 albums. Voilà. C'est quoi ton morceau préféré de Johnny, toi, Karine?
2: J'aurais pas dû changer d'avis finalement.
3: Je la connais pas.
2: Vous l'avez entendu le premier 51 en fait, c'est ça? Hein,
1: ouais, 25, 38, 51.
2: Non, plein de morceaux.
1: Et ben voilà. Bon ben pas. Maître Coupès, voilà. T'as entendu 51, toi? Non, Maître Coupès n'a pas entendu. Allez, c'est à Michael.
3: Oui, Michael, avec ici Armorique. Michael, qui habite à Brec, dans le Morbihan, qui est notre boucher, qui aime faire du chip parmentier, du poulet tandoori aussi. Il sait cuisiner la blanquette et le bourguignon. Pareil que t'es un peu un spécialiste de l'hypnose. Parce que t'as été voir Mesmer en spectacle. Et toi, Mika, mon petit cri-cri-cri, t'es très réactif. Et il a joué de toi.
5: C'est ça.
1: Qu'est-ce que t'as fait?
3: C'est-à-dire, t'as été son cobaye?
5: Ouais, j'ai été son cobaye pendant la moitié du spectacle.
3: Ah ouais?
1: Qu'est-ce qu'il t'a fait faire? Le dauphin?
3: Raconte.
5: Non, il m'a mis en couple avec un autre homme que je voyais comme une femme et qui accouchait d'un enfant.
3: D'accord.
5: Entre autres.
3: Alors, il t'a demandé de te transformer en australopithèque également.
5: Oui.
3: Et il t'a demandé de revivre ta naissance, donc tu t'es retrouvé à faire le bébé quoi, quand t'arrives au monde.
5: Tout à fait, oui.
3: Est-ce que très honnêtement, t'en as gardé un bon souvenir ou pas?
5: Oui.
3: Ah bon, ça va.
5: C'est du spectacle. Hein,
3: oui, c'est du spectacle.
1: Ouais. Non, c'est du spectacle.
3: Ouais, pas convaincu. Voici la question. Qu'est-ce qu'un polotarien? Voici 4 propositions même. Un végétarien qui mange quand même du poulet. Un végétarien qui ne mange rien, qui a des poils. un végétarien qui ne se nourrit qu'avec des épluchures de fruits et légumes, ou un fan de Volkswagen qui prend tous ses repas dans sa polo. Top chrono, 5 secondes.
6: Yes.
3: Un polotarien.
5: Qui prend que des pots de légumes.
3: Qui se nourrit avec des épluchures de fruits et légumes.
5: Ouais, c'est ça, ouais.
3: Eh bien non, malheureusement, un polotarien est un végétarien qui mange quand même du poulet, voilà, qui évite la viande rouge, le porc, le poisson, les fruits de mer, mais qui inclut donc la volaille, donc la dinde et le poulet, tu connais bien puisque t'es charcutier. Je suis désolé, pas de point là.

0: Il sera en concert à partir du mois d'octobre. Il passera notamment à Valence, Troyes, Roubaix ou encore Nantes. Renan Luce, Les Voisines, dans la playlist de votre radio ici. Valérie Damido et Eric Bastien sont à présent avec Guillaume d'ici Gascogne, qui de son propre aveu ressemble à un comédien humoriste français très célèbre, et Cécile d'ici Isère, dont le père collectionne les pins. Comme vous et moi, fut un temps, me direz-vous, sauf que lui, il en a vraiment beaucoup, beaucoup, beaucoup.
1: Voilà. Alors, Guillaume a 2 points, Cécile a 2 points. Guillaume, attention, il a un petit rituel. Et Guillaume, le café du matin avant la douche.
2: Pour commencer ma petite journée et me réveiller, moi j'ai pris un café.
1: Eh oui, parce que sinon, si tu prends pas ce café, qu'est-ce qui se passe, Guillaume?
3: Je suis de mauvaise humeur.
4: L'échauffement.
1: Eh oui. Et pourquoi? Parce qu'il paraît que tu es un petit peu râleur.
3: Un petit peu.
1: C'est-à-dire, tu râles sur quoi, par exemple?
3: Par moment, je râle tout seul, hein. Je râle sur tout, en fait.
1: Ah oui?
3: C'est pas mal, l'endroit râler, non?
1: Je partage l'antenne avec quelqu'un qui ronchonne et qui râle tout le temps. Les auditeurs, comment
4: ça? Vous survivez?
1: Écoutez, j'ai beaucoup de mal, hein. Elle dit rien, ta femme, que tu râles?
3: Ah bah si, elle râle aussi.
1: D'ailleurs, on parle de ta femme. Tu es avec elle depuis 14 ans et tu l'as rencontrée dans un camping.
4: Camping, ouais. Comme ça, David et Jonathan.
1: La, la, la, la, la, la, la, la. Bah oui, parce que c'était pendant les vacances. Ah. Parce que toi, t'étais animateur de soirée, c'est ça?
3: C'est ça, tout à fait.
1: Et c'était ton job d'été, et elle faisait quoi?
3: Alors elle était salariée du camping, en fait. Elle faisait l'accueil, la réception, elle guidait les clients, enfin voilà quoi.
1: Alors, c'était en 2011, ça fait 14 ans que vous êtes ensemble, c'est bien, c'est un vrai amour là, on est quand même, hein? Ouais.
3: Ah oui, c'est plus l'amour de vacances.
1: Non, c'est un vrai love. Alors, il y a un petit truc qui me fait rire, c'est que quand même, il paraît que tu ressembles à Danny Boone.
3: Oui.
1: C'est vrai?
3: On me le dit souvent, oui.
1: C'est-à-dire dans la rue, il y a les gens qui t'arrêtent, c'est ça?
3: Oui, c'est ça. Ou quand je me sers d'un truc, ils me disent « Mais vous avez un air de ressemblance ». Je leur dis « Oui, je sais, merci, mais j'ai pas le même compte en banque ».
1: Ça, c'est sûr. Voilà. Eh ben, tu ressembles à Danny Boone. Je veux une photo de toi immédiatement sur le téléphone du professeur Coupez.
4: Ah oui, d'ailleurs, on a eu les petits chats de Cécile.
1: Ah ouais, on a eu tes petits chats. Je te jure, je suis à 2 doigts de prendre le plus clair, là, dans les trois, là. Alors, on va jouer à la question qui peut te rapporter 3 points. C'est la question à choix multiples. Je te pose la question. Je te fais des propositions à mon top chrono. Tu auras 10 secondes pour me donner ton choix. Tiens, je te mets une petite chanson d'Alain Chamfort.
2: En terrasse,
1: on peut. Et oui, on va parler de whisky. Alors, Guillaume, quelle céréale est à la base du whisky? Le blé, l'orge, le seigle, les cornflakes. Voilà. Quelle céréale est à la base du whisky? Blé, orge, seigle. Top chrono 10 secondes. Et tu me dis quoi?
3: L'orge.
1: Est-ce l'orge?
4: Je sais pas. Moi, je connais pas la réponse. Hein.
1: Oui, c'est l'orge. Bravo. Bien sûr que c'est l'orge, absolument. C'est de l'orge maltée, pour être plus précis. C'est le maltage, c'est-à-dire la fermentation, la distillation, qui vont donner les arômes différents et uniques au whisky. Eh ben, bravo. 3 points de plus, tu as 5.
4: Cécile, on parlait du côté chonchon, là, de Guillaume. T'as bien des petits défauts, toi, quand même, Cécile?
5: Bon, non, pas du tout, hein, voyons.
4: Et on en parle de ton côté un peu maniaque qui ressurgit de temps en temps?
5: Oui, bon, c'est vrai que j'aime bien replacer les choses qui sont pas droites.
4: Oui.
5: Voilà, on va dire ça comme ça.
4: Donc, par exemple, quand tu vas chez le médecin, t'as une espèce de petite phobie. Chez le médecin, il faut que
5: les tableaux soient droits dans la salle d'attente, les encadrements. Donc, je peux replacer.
4: Tu te lèves dans la salle d'attente pour les remettre, les tableaux. T'es sérieuse, là?
5: Oui, les magazines, faut que ça soit droit.
1: Eh ben, tu sais que moi, je fais ça.
4: Car. Ah ouais.
5: Ah, et ça m'étonne pas parce que tu es une super décoratrice.
1: Donc merci ma chérie, mais je peux pas supporter un tableau de travers ou les trucs.
4: Mais alors, elle, par exemple, elle supporte pas quand elle va chercher, elle va chez le buraliste. Genre, il a un pendentif de Trabiol. Elle ne le supporte pas.
1: Eh ben moi aussi, je lui remets.
4: Tu lui remets ou t'oses peut-être pas?
5: Pour lui dire ton pendentif, il est à l'envers.
4: Ah oui,
5: voilà,
4: quand même.
5: Faut le remettre.
4: D'accord. Bon, il y a aussi une petite particularité. T'es la fille d'un collectionneur unique de pins.
6: Hey mec, t'as vu mon pin? Tu collectionnes?
4: titre, ça s'appelle les Copins, copains. Jeu de mots. Alors attends, tiens-toi bien. Combien il a de pièces, ton papa?
6: Il avoisine les 35 000 pins, hein. C'est 34 000 et 35 000.
4: 35 000 pins?
1: 35 000 pins, ouais.
4: Tu les mets où?
6: Et comme vous avez dit, je suis l'enfant unique.
4: Ah ouais, ouais, non, ah ouais. 35 000 pins, c'est quand même énorme, quoi.
1: Ah oui, c'est énorme.
4: Bravo.
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Drives Me Crazy, Fine Young Cannibals. Pour la petite anecdote, l'un des clips de cette chanson a été réalisé par le danseur et chorégraphe français Philippe Découfflet. Vous connaissez peut-être son travail, c'est lui qui avait mis en scène la cérémonie d'ouverture des JO d'Albertville en 1992. À suivre, quelques infos près de chez vous, puis Alain Souchon et puis la suite des meilleurs moments d'Otake avec Valérie Damido et Eric Bastien. 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Et puis on vous rappelle et vous participerez peut-être, sûrement, sur votre radio ici.

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1: Soyez les bienvenus si vous nous rejoignez. Peut-être que certains d'entre vous ont profité du pont de la fin de la semaine dernière pour prendre quelques jours de congé. Profitez-en bien. Pour les autres, nous vous changeons les idées cette semaine avec les meilleurs moments d'Au Taquet. À l'heure du déjeuner, on retrouve Valérie Damido et Éric Bastien juste après le baiser d'Alain Souchon sur votre radio ici.

0: écoutez ici Alain Souchon, Le Baiser. Il est midi 34 et peut-être êtes-vous en train de déjeuner ou de réfléchir à ce que vous allez bien pouvoir manger. Noadine d'ici Provence et Martine d'ici Normandie ont des idées pour vous. Tous les deux aiment cuisiner, ce qui fait saliver Eric Bastien et Valérie Damido sur votre radio ici.
1: Alors, Noureddine habite à Tretz, dans le 13, hein, dans les Bouches-du-Rhône. Il joue avec ici Provence. Et Noureddine, il travaille dans le bâtiment, évidemment, donc forcément, c'est mon chouchou. Et tu es fan de l'OM. Tu jouais au foot, mais t'as arrêté, mais t'es toujours complètement fan.
2: Ah ouais, je suis à fond.
3: Génial, ça.
1: C'est-à-dire que tu vas voir tous les matchs, quoi.
2: Les voir, ouais, ça m'arrive, mais sinon, ouais, c'est à la télé.
1: Ah ouais, tu rates pas un match.
2: Je rate pas un match, d'accord.
3: Et t'as vu le Classico contre Paris ou pas?
2: Eh oui.
1: Bah évidemment.
2: Ça a changé la donne.
3: Ah bah ça va, détends-toi. Hein, ça va.
1: À jamais, les premiers.
2: Très détendu.
1: Mais oui, détendu.
3: On a perdu quand même à Paris.
1: Alors, il paraît que t'as les maillots, les survêtes, les caleçons de l'OM.
2: Ouais, j'ai eu la chance de travailler pour un joueur, deux joueurs de l'OM.
1: Et bah du coup.
2: Et du coup, j'ai eu la chance d'avoir des maillots.
1: Ouais, malin. Je savais pas qu'il y avait des caleçons de l'OM, mais bon, écoute, voilà.
2: Ouais, un caleçon, ouais. Ça, par contre, c'est
3: un haut sur la fesse gauche, le M sur la fesse droite. Caleçon, quoi.
2: Là, tout autour.
1: Non, voilà, la bonne soirée à tous. Voilà, j'ai cru que t'allais faire des blagues sur des. Enfin, bref. Alors.
3: Sur le string de l'OM,
1: oui,
3: bien
1: sûr.
3: Ça existe.
1: Il paraît que tu adores cuisiner, que tu sais faire plein.
2: Ah ouais. J'adore.
1: C'est quoi tes plats à signature?
2: Bah écoute, le classique provençal, hein, c'est la daube, j'adore ça.
1: Ouais.
2: Là, midi, j'ai ramené au boulot avec moi du popiette de volaille. Oh. Avec sauce forestière, tu vois.
3: Oh,
2: des champignons. Des tagliatelles.
1: Oh là là. Mais c'est pas possible, ça.
3: C'est quoi, on a arrêté d'en parler tous les jours, là. C'est horrible.
2: Et j'ai la chance d'avoir un micro-ondes chez les clients, donc ça va, tu vois.
1: Oh là là. Alors mon petit nounou, mon petit cordonnier, deuxième question à un point, j'aimerais bien que tu marques s'il te plaît. Je t'emmène en Thaïlande. Écoute bien cette question. Une fois par an, en Thaïlande, une ville organise un buffet à volonté pour les singes. Une fois par an en Thaïlande, une ville organise un buffet à volonté pour les singes. Est-ce que c'est vrai? Est-ce que c'est faux? Top chrono, 5 secondes.
2: Bah, je dirais vrai, par hasard.
1: T'as bien raison, ça s'appelle le Monkey Buffet Festival. Ça a lieu à Lopburi en Thaïlande. On rend hommage aux singes du temple et on leur sert un banquet géant de fruits, de légumes. Et voilà, donc bravo, un point.
3: Ouais. Vous savez quoi? On va continuer à parler de bonne bouffe parce que vous nous avez vraiment donné faim. Et notre Martine, avec ici Normandie, adore cuisiner une spécialité normande très connue, le couscous, bien sûr. Connu, couscous normand.
1: Voilà, j'adore le couscous normand. Moi.
3: Alors, t'es une fan du. Une pro du couscous, ça va?
4: Oui, j'adore ça. Et puis, paraît-il qu'il est très bon.
3: Alors, je sais pas, tu mets quoi dedans? Qu'est-ce qui fait qu'il se distingue des autres?
1: Non, déjà, est-ce que tu prépares la semoule la veille comme tout bon cuisinier de couscous?
4: Non, pas vraiment.
3: Bon, en tous les cas, c'est le plat que tu adores faire et tu le fais notamment pour tes enfants. Oui. Mais on avait un Noureddine qui est pas spécialiste de dessert. Toi, en revanche, les tartes, ça, c'est tu sais faire, toi, hein?
4: Oui, des tartes au citron, tartes au chocolat.
3: Ok, gâteau au chocolat, ben voilà, on les met tous les deux, puis on a un bon petit repas.
1: Ah bah on a le buffet spécial au taquet, hein,
3: Et puis on pourra se faire cette petite partie de pétanque, je l'ai évoqué tout à l'heure, mais j'ai pas eu l'occasion de dire, en fait t'es une championne de pétanque toi.
4: Championne non, mais je me débrouille pas mal.
3: Alors attends, excuse-moi, t'as participé à divers championnats, t'es arrivée deux fois vice-championne en mixte en Seine-Maritime, pour moi t'es une championne quoi, pardon hein.
4: Bon, bah écoutez, si vous le dites.
3: Bah oui, non, mais c'est énorme. Mais
1: c'est vrai qu'en fait, tu sais, il a jamais réussi à marquer un point. Donc, il sait pas, il comprend toujours pas le cochonnet, tout ça.
3: Moi, je sais lancer le cochonnet. Après, je m'arrête là, c'était voilà. Je ne sais plus.
1: Allez,
3: collectionneuse de pins et des timbres. Martine, on y va avec les pins et les timbres. Est-ce qu'on a une question sur ça? Pas du tout. On va s'intéresser aux Français. Le tout premier texte écrit en français était un sketch. Selon toi, vrai ou faux, 5 secondes.
1: Top chrono.
4: Vrai.
3: Non. Le tout premier texte écrit en français remonte à 842. Il s'agissait du serment de Strasbourg.
1: D'accord. accord politique entre les petits-fils de Charlemagne.
3: Bref, le français est né dans un contrat, Valérie, mais pas dans un...
1: sketch.
3: Exactement. Désolé, pas de quoi, Martine.

0: titre de Gauvin Cerf, Silence Radio. Gauvin Cerf qui est aussi en tournée pour présenter son nouvel album. Vous pourrez le voir sur scène à partir de la rentrée. Il démarrera à Montrouge, Grenoble et Château Renard. Alors, si vous avez un petit peu de mal à faire du rangement chez vous, je ne peux que vous conseiller de devenir amie avec Linda d'ici Paris-Île-de-France. C'est d'ailleurs ce que Valérie Damido envisage. Vous allez voir pourquoi. Quant à René d'ici Dromardèche, il a un certain talent pour l'écriture, ce qui plaît beaucoup à Eric Bastien sur votre radio ici.
1: Alors, Linda à 2 points, René à 3 points, Linda vit à Gennevilliers, Linda range les maisons de ses amis. Je vais de ce pas demander ton téléphone personnel à Maître Coupez. Voilà, alors il paraît que tu aimes aussi les activités à sensation. Tu fais du parapente.
2: Je m'en fais pas tous les jours, hein. Mais oui, bah. Je me suis offert ça, ouais.
1: C'est-à-dire qu'à Gennevilliers, c'est compliqué le parapente tous les jours, mais bon.
2: Non, je me suis offert ça parce que ça vient du fait qu'à 15 ans, on m'a proposé et ma mère a mis son veto. Et du coup, bah, je me suis offert ça et j'avais 44 ans et j'étais en vacances en Savoie, dans la Maurienne. Et voilà, il y a quelqu'un qui proposait ça et je me suis dit, allez, on y va. Et il paraît que j'étais hyper à l'aise. Il prenait des photos avec sa petite caméra perche. Et en fait, moi, je commentais tout. Enfin, vraiment, il m'a dit, mais franchement, c'est hyper rare. Donc, je suis bien dans les airs, je vous confirme.
1: Ah bah, c'est super. Moi, je vous raconterai un jour mon expérience en parapente, où j'ai failli mourir. Voilà. Alors, ça va bien avec ton super
3: c'est
1: pouvoir.
3: C'est quel jour, à quelle heure? Parce que
1: je
3: ça m'intéresse.
1: Je te dirai, je te raconterai.
3: Je veux bien, ouais.
1: Ton super pouvoir, bah, ça serait de voler. Bah oui, t'aimerais voler, mais donc du coup être un oiseau, avoir des ailes et tout ça, c'est ça?
2: Ouais, exactement. Après, les ailes que je pourrais ranger quand même, hein, faut pas que ça soit tout le temps visible, mais oui,
1: c'est pas pratique pour les
2: fringues.
3: C'est moins glamour.
1: C'est moins...
3: Personne n'a révélé, mais elle est très bonne la blague de Valérie, hein, avec les ailes comme ça. Moi, j'aime beaucoup.
1: Oui, ouais. Voilà. Allez. Ouais. Bon, alors là, c'est la question qui peut te rapporter 3 points. C'est la question à choix multiples. Je te pose la question, je te fais des propositions. À mon top chrono, tu as 10 secondes pour me donner ta proposition. Alors, écoute bien. Quel est l'instrument de musique le plus ancien jamais découvert? Alors, je te propose un tam-tam en peau de zébu. Un xylophone en terre séchée, une flûte en os de vautour ou l'accordéon d'Yvette Horner sculpté par Cro-Magnon. Top chrono, 10 secondes.
2: Je pense que c'est une flûte.
1: La flûte ?
2: Ouais.
1: Eh ben, on va écouter immédiatement la réponse.
2: Ah, cool.
1: Eh oui.
3: Oh là là. Oh là non.
1: Ah oui, c'est la flûte en os de vautour, hein. Ça a été découvert en Allemagne, elle a 40 000 ans et ça montre que les premiers homo sapiens d'Europe pratiquaient déjà la musique, voilà.
3: Eh bien, dites donc.
1: 3 points de plus, ça fait 5.
3: Oui, c'est très bien, ça veut dire René qu'elle est en train de prendre la tête, c'est normal, elle vient de jouer. On va continuer hein, d'ici 13 heures.
4: Ouais.
3: T'as envie d'aller à Reims, tu aimes Clara Luciani, tout te plaît cette semaine, ça va?
4: Bon, Clara Luciani, oui, on peut aller voir. Je préfère encore Pomme ou Suzanne que Reggiani, que Luciani, mais bon.
3: C'est vrai que tu es très nouvelle génération. C'est vrai que tu écoutes Suzanne, justement. Ça fait partie des artistes que tu adores. Tu aimes Pomme, tu aimes Santa. On a un extrait de Suzanne avant 13h. On veut lui préparer ça pour lui faire plaisir à notre René. Vous savez quoi, Valérie? Et ça va vous faire plaisir.
1: Ah.
3: René.
1: C'est Suzanne. Suzanne, voilà.
3: C'est pour toi, René, hein. Elle est sympa, Céline.
4: Oui, merci, gentil, merci, j'adore.
3: Je sais que tu suis l'épisode très souvent sur Au Taquet, sur ici, de nos aventures, la grande saga. Oui, après les romans policiers de...
1: Nadine Mousselet.
3: Nadine Mousselet. Après ceux de Linda Riley.
1: Lucinda.
3: Valérie, que va-t-il se passer? Est-ce que le frère de la sœur de l'oncle sera présent au château?
1: Et je ne sais pas, peut-être que Saint-Priest est attaqué par des Manon.
3: Est-ce que René sera là avec son chien Undo? Est-ce que Undo te laisse, bien sûr? Je dis ça parce que tu écris des romans policiers, René.
4: Oui, depuis 4 ans.
3: C'est génial, ça. T'en as sorti combien, des romans?
4: J'en ai sorti 4.
3: 5? Oh. Ah oui, le cinquième est en cours, hein, c'est ça?
4: Oui, le cinquième est en cours et je vais venir un peu sur mon village.
3: C'est quoi l'histoire en 2 secondes du dernier, là, le pitch, là, en 30 secondes?
4: En 30 secondes, c'est l'histoire de personnes qui sont assassinées. Enfin, c'est des cambriolages où il y a des personnes qui sont assassinées.

0: Voilà. On me demande si c'est des cambriolages qui tournent mal ou mal si c'est une vengeance très ancienne.
1: La vengeance sera-t-elle au rendez-vous?
2: Eh ben, disons, c'est bien d'écrire comme ça. Bravo, René.
1: Tu connais déjà le titre? Tu sais comment il va s'appeler, ce livre?
0: Non, j'hésite. J'écris en impro. J'ai pas de plan, j'ai rien. Donc j'écris au jour le jour.
1: Écoute, on suivra ça avec plaisir.
0: Je découvre moi-même l'histoire au fur et à mesure. Donc voilà.
2: Ah, génial. Bah, c'est super ça.
1: Super. En tous les cas, après Nadine Mousselet, René de Dromardèche, on a hâte de découvrir les aventures. Vous écoutez ici.

0: Adèle et Tainted Love. Merci d'écouter votre radio ici. Allez, dans un instant, suite des meilleurs moments d'Otaka avec Valérie Damido et Eric Bastien qui ont fait une petite impro sur Staying Alive des Bee Gees, ce qui a bien fait rire Linda d'ici Paris. Vous allez voir, ils étaient très inspirés. Je pense qu'ils étaient capables de tenir encore plusieurs minutes. Quant à René d'ici Dromardèche, il a une histoire de bouc et d'ânes à vous raconter. Alors oui, je sais. Petite précision, si vous avez envie de jouer et que vous dites « Mais moi, j'ai pas d'anecdote comme ça à raconter », ne vous inquiétez pas, inscrivez-vous quand même sur votre radio locale ici. On trouvera ensemble de quoi dire.
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2: Alors, Linda, il paraît que tu as une phobie qui est venue en vieillissant, c'est quoi ?
3: En fait, la phobie, c'est d'être enfermée dans les ascenseurs. C'est mieux parce que la même année, il y a genre 10 ans, j'ai été enfermée dans un ascenseur à mon bureau, dans un ascenseur chez moi, chez une amie. Et pendant 2-3 ans, j'avais vraiment du mal. Et même s'il fallait monter 6 étages, je les faisais. Alors, je me soigne, hein, mais je prends sur moi. Mais c'est vrai que je suis très vigilante quand je suis dans un ascenseur.
4: Et tu te soignes comment ? C'est important pour les gens qui ont peur comme toi. Tu fais quoi ?
3: Je prends sur moi et je me dis, c'est ok, t'es pas en danger, ça va quoi, ça, tu vas survivre. Mmh. Et puis j'ai pas été coincée depuis ce triste événement là, où j'ai eu un cumul d'incarcération. Et en plus je sais comment, même si on n'a pas le droit de le faire, je sais comment se désincarcérer, donc quand on est entre deux étages.
2: Ah ouais.
4: Oui, alors on en parlera sur une prochaine émission.
2: On en parlera sur une prochaine émission. Se désincarcérer d'un ascenseur. Vous écoutez ici, vous écoutez la désincarcération. Ouais, non mais moi je suis comme toi, j'ai peur des ascenseurs et je me soigne en montant dans les ascenseurs de Radio France. Et comment te dire ?

0: Voilà, alors, pour t'encourager à gagner, je sais que tu aimes bien Lucky Love, tu aimes bien Goldman, tu aimes bien Elton John, et tu aimes aussi ça.
1: On va mettre ça comme musique dans les ascenseurs. Ça détendrait tout le monde.
2: Staying Alive.
0: Oui, Staying Alive aussi. Ouais.
1: Trick point.

0: suite, on n'a plus peur.
1: Bah ouais, t'as raison. Alors, Linda, c'est le bingo. Aujourd'hui, on est sur des célébrités. À mon top chrono, je vais te demander de me citer un maximum de Michel. Michel, célèbre. Un maximum de Michel. Ce que tu veux. Michel.
0: Les deux, mon capitaine.
1: Les deux, mon capitaine. Michel, célèbre. C'est parti.
2: Michel Audiard, Michel Blanc, Michel Jonas, Michel Sardou, Michel Polnareff, Michel Thor, Michel
1: Laroche. Il y en a six, c'est magnifique.
0: Bravo, moi.
1: Six.
0: Et on salue Michel Otis, bien sûr.
1: Oui, il y a Michel Serrault, il y a Michel Legrand, Michel Barnier, Michel Boujna, Michel Galabru. Mais c'est très bien.
0: Et Michel Otis, tu as eu des ascenseurs.
1: Oui, bien sûr. Le frère
0: de Joe Malongo.
1: De Joe Malongo,
0: évidemment. Voilà. Patrick, qu'est-ce que c'est que ça? Envoyez-moi la musique de la chèvre avant de jouer. Pourquoi je dis Patrick? René. C'est pas pourquoi. René, la chèvre.
3: Oui.
0: Mais alors, c'est pas vraiment de la chèvre, mais t'as un bouc. Tu avais un bouc et une ânesse.
3: Oui, il était avec sa copine ânesse depuis 12 ans.
0: Oui, et ils avaient l'habitude de s'échapper rapidement.
3: Oui, l'ânesse ne pouvait plus vivre seul et comme on voyage beaucoup, on l'a donné à des gens qui la gardent dans un bar.
0: L'anecdote, c'était qu'un jour, tu étais en train de boire un café ou je sais pas ce qui s'est passé, les deux bêtes se sont échappées de l'endroit où elles étaient avec toi et elles se sont posées sur une place handicapée devant un café et on t'a appelé pour dire je peux pas me garer, quoi, enlevez votre bouc.
3: Oui, mais c'était à 6h30 du matin, on a
0: Eu
3: le coup de téléphone
0: Ça fait bizarre.
3: Du barman qui est un peu plus bas de chez nous. Il a dit avoir un bouc blanc et une ânesse, je suppose que c'est les tiennes. Je fais oui. Il m'a dit, si tu veux, là, ils sont stationnés sur la place du café. Tu veux les récupérer, t'attends.
0: Entre la désincarcération là, de l'ascenseur et le stationnement des boucs, là, aujourd'hui,
1: c'est magnifique.
0: On est royal au bar. Bon, allez, on y va, on joue pour 10 secondes. Juste après avoir écouté Santa, que tu adores, évidemment. Et comme t'es hyper dans la solidarité, que tu vas faire rire des personnes âgées dans les EHPAD, que t'es bénévole au Resto du Cœur, rappelons que Santa sera la marraine du Péléton les 5 et 6 décembre prochains. Ton bingo, le voici, 10 secondes pour me citer un maximum de prénoms, enfin non, pas de prénoms, mais de célébrités portant le prénom que je vais te donner. Score à battre, 6 points, c'est celui de Linda. C'est pas anodin si j'ai parlé de Patrick, parce que c'est Patrick, top chrono, Patrick.
3: Patrick Bruel, Patrick Juvet, Patrick Hernandez, Patricia Cass, Patricia...
1: Patrick.
3: Paul Newman.
0: Non, alors pour le coup, c'était vraiment les Patrick, donc Patricia Cass.
1: Et Paul Newman, non.
0: Et Paul, c'est Paul, c'est pas Patrick. Par contre, j'en ai trois. Il y en avait d'autres, hein. Patrick Chirac, personnage, Patrick Swayze, Patrick Roy.
1: Patrick Devers, Patrick Dupont, Patrick Topalov.
0: Patrick Chabotier.
1: Tu en as trois.
0: Ça suffira pas, je suis désolé.

0: Souvenir de 1974 avec Michel Jonas. Dites-moi, merci d'avoir passé cette heure avec nous. Rendez-vous demain pour une autre sélection d'instants savoureux d'Otake avec Valérie Damido et Eric Bastien. Il sera question de jeux de société, de marée montante en Bretagne ou encore de nuit sur la plage. À demain.
1: Et les 5h Paris s'éveille et Yoann Guérin arrive.
2: Il est très en forme, Yoann Guérin. Il vous accompagne jusqu'à 6h du matin. Donc c'est dans les prochaines minutes. On vient quand, nous, Valérie?
1: Oh bah nous, on revient à midi, mon chat.
2: Ah bah on va se faire une petite chaise quand même avant, hein.
1: Évidemment.
2: À tout à l'heure.

0: ce titre, Michel Berger, Diego, libre dans sa tête. Soyez les bienvenus.
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0: Bonjour, très bon réveil, on espère que vous avez pu profiter de ce long pont de l'Ascension. C'est le retour au travail ce matin, on vous accompagne avec le sourire évidemment, avec l'équipe des Leftos, Emeline, Severia, Mélodie, Christophe et Aude Razzo. Bonjour Aude.
3: Bonjour Johan Guérin, bonjour à tous. On parle foot ce matin parce que ça y est, on sait qui jouera la Ligue des Champions la saison prochaine et qui se maintient en Ligue 1. Je ne vous dis rien.
0: Ah bon?
3: Suspense.
0: Ah.
3: Réponse dans le journal de 5h.
0: Ça c'est ce qu'on appelle du tease. Ce matin on parle de votre assurance auto. Valère Correa vous donne une astuce pour faire baisser vos cotisations. Explication dans Paris ici, les économies dans 5 minutes. Et justement, vous avez envie d'économiser sans bouleverser toutes vos habitudes. La boîte de jeu Paris ici, les économies vient de sortir. Elle contient 60 cartes illustrées qui vous accompagnent pas à pas avec des astuces simples, des actions rapides. Vous allez créer votre propre routine d'économie. Et ce jeu, on vous l'offre ce matin. 0810 055 056.
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0: Lundi 18 mai, bonne reprise, bon réveil, 5h. Patrick Bruel sort de son silence.
3: Après la plainte pour viol annoncée par l'animatrice Flavie Flamand, le chanteur et acteur dénonce, je cite, des rumeurs parfois absurdes et écœurantes. Il dit qu'il se battra pour défendre la vérité et qu'il continuera à faire son métier. Yannick Falt.
4: Vendredi, après la plainte annoncée par Flavie Flamand, Patrick Bruel avait laissé ses avocats monter au front. Cette fois, le chanteur assure lui-même sa défense. Dans ce message publié sur son compte Instagram, le comédien évoque une brève histoire avec l'animatrice. Ni violente, ni contrainte, ni sournoise. Il n'y a eu ni viol, ni drogue, assure-t-il. Référence aux faits relatés par Mediapart. Témoignage sous pseudonyme d'abord, avant que Flavie Flamand décide de sortir de l'anonymat. 1991, elle a 16 ans, Patrick Bruel en a le double. Ils se sont croisés un peu plus tôt sur un plateau de télé. Selon son récit, elle se rend au domicile parisien du chanteur, prend un thé, blackout. Patrick Bruel lui reboutonne son pantalon quand elle se réveille, dans un état de sidération totale, comme une poupée de chiffon selon sa plainte. La cinquième en France contre le chanteur, une sixième a été déposée en Belgique.
3: Les précisions de Yannick Falt. Des dizaines de députés de droite demandent une commission d'enquête parlementaire sur les prix des carburants. Pourquoi ont-ils augmenté si vite après le déclenchement de la guerre? Qui en a profité? Faut-il mieux les encadrer? Cette commission d'enquête pourrait voir le jour avant l'été et ce serait une première, Jérôme Val.
5: J'ai comme un doute légitime, résume Antoine Vermorel Marquès. Le député Les Républicains à l'origine de cette proposition de commission d'enquête le soupçonne. Ces hausses de prix à la pompe dès le mois de mars ont profité à quelques-uns. Il veut savoir qui et comment.
6: Il y a clairement eu en début de crise un effet spéculatif et on constate aujourd'hui qu'il y a des interrogations sur les marges. Et moi, ça m'intéresse de savoir s'il y en a qui s'enrichissent sur le dos des Français. S'il y en a, il faut qu'ils sachent que, on va les pointer du doigt.
5: Mais ce ne sera pas la seule cible. L'élu de la Loire compte aussi évaluer l'impact des aides de l'État, comme les ristournes octroyées en 2022, elles avaient coûté à l'époque 8 milliards d'euros.
6: Sans aucune évaluation, moi ça m'étonne d'ailleurs que dans un pays au 21e siècle, on puisse lâcher des milliards comme ça sans regarder si ça a été utile, ça a été efficace, à qui ça a été, est-ce que ça a vraiment été aux consommateurs ou est-ce que ça a été à d'autres acteurs.
5: Deux tiers des députés LR ont signé ce texte, suffisant pour créer une commission dès juin, 6 mois de travaux, un rapport à l'automne au moment des débats budgétaires. Timing idéal, avertit Antoine Vermorel Marquès.
6: C'est aussi une manière de mettre la pression sur tous les distributeurs, les raffineurs, pour leur dire on mettra notre apport au moment du budget 2027, donc potentiellement il y aura des conséquences fiscales pour qu'on puisse rendre l'argent aux Français.
5: Cette proposition de commission devrait recueillir aux yeux du député le consensus le plus large possible à l'Assemblée.
3: Et c'est cette semaine, jeudi précisément, que le gouvernement doit dévoiler des mesures d'aide supplémentaire pour le carburant, aide à certaines professions et aux plus gros rouleurs.
0: La Ligue 1 a rendu son verdict. Finalement, c'est Lille qui décroche la troisième place.
3: Précieuse troisième place, synonyme de qualification directe pour la prestigieuse Ligue des Champions. Le LOSC pourtant a perdu hier contre Auxerre 2-0, mais Lille profite de la lourde défaite de Lyon contre Lens, Jean-Pierre Blimaud.
2: Il a fallu quelques minutes aux supporters lillois pour digérer la défaite, mais ils se sont très vite remis à chanter, acclamant les joueurs du LOSC qui ont fini par un tour d'honneur, même si dans les tribunes, certains comme Romain ont eu un peu de mal.
7: Je pense qu'il y avait mieux à faire, mais bon, la Ligue des Champions, c'est l'objectif de la saison, donc c'est intéressant. On a réussi à atteindre l'objectif, on verra la saison prochaine.
2: Le LOSC finit sur une fausse note, mais restait sur 13 matchs sans défaite en championnat, et cette troisième place, c'est ce qui compte le plus, estime l'attaquant Olivier Giroud.
8: La déception n'a pas été très longue à la fin du match, quoi. Dans son ensemble, ça reste une très belle saison.
2: L'entraîneur du LOSC, Bruno Genesio, a même remercié le RC Lens, grand rival régional, pour sa victoire à Lyon, décisive pour la qualification des Lillois.
9: Merci aux Lensois, au passage. C'est aussi grâce à eux si deux clubs du Nord vont participer directement à la Champions League, ce qui est quand même assez extraordinaire pour la région.
2: Et les supporters du LOSC, comme Louis, rêvent déjà à la suite.
10: Ah bah, ça va être fantastique, hein. L'année prochaine, on sera là pour supporter l'équipe en Ligue des Champions. Bon, malgré la défaite, la joie est là quand même. On va pouvoir célébrer la qualification.
2: Une dixième Ligue des Champions s'annonce donc pour le LOSC, peut-être avec Olivier Giroud. À 39 ans, l'ancien international se sent bien physiquement et ne ferme pas la porte.
3: Le bilan de cette toute dernière journée de Ligue 1, parce que oui, c'est fini. Lyon, quatrième, jouera donc les tours préliminaires de la Ligue des Champions. Marseille, cinquième, jouera la Ligue Europa. En bas du classement, soulagement pour Auxerre et Le Havre qui décroche le maintien. C'est Nice qui risque de descendre. Nice, 16e, jouera la semaine prochaine les deux matchs de barrage contre Saint-Etienne. La météo, pas terrible pour un début de semaine. C'est encore humide.
0: Ouais, c'est ça, la perturbation de la veille se retrouve entre le nord des Alpes et le Grand Est en cours de matinée. Dans le même temps, sur une large moitié nord, le ciel reste mitigé avec encore quelques averses possibles. Sur un tiers sud, le temps est pour l'instant sec, voire ensoleillé entre le Languedoc et la Corse. À cet après-midi, l'instabilité se renforce sur la façade est du pays avec des orages qui éclatent entre les Hauts-de-France et la Corse, en passant par le Grand Est, la Bourgogne-Franche-Comté, le Rhône-Alpes et la Provence. Dans le nord-ouest, l'ambiance reste plutôt maussade avec une perturbation qui approche, elle, par l'Atlantique. Seule l'Occitanie et l'Aquitaine sont globalement épargnées par les pluies pour cet après-midi. Côté Mercure, ce matin à Limoges, 7 degrés relevés. À Paris, Lille, Rennes, Caen, Nantes et Clermont-Ferrand, 8. À Strasbourg, Bordeaux, Tours et Reims, 9. Nous avons 11 à Toulouse, 15 à Marseille. Pour cet après-midi, les maximales atteignent entre 14 et 18 sur une large moitié nord, de 17 à 20 degrés au sud et jusqu'à 24 dans le Var. L'amélioration est attendue à partir de mercredi.
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0: 5h06, un plaisir de vous retrouver après ce long week-end. On espère que vous avez pu en profiter, vous reposer surtout. C'est reparti pour une nouvelle semaine et on est là pour l'accompagner de la meilleure des façons. Info, musique, bonne humeur. Côté météo, je vous le disais, c'est le début de l'été qu'on va connaître à partir de mercredi avec soleil et chaleur. Vous voyez, ça fait plaisir. Bah oui. Et ce lundi matin, vous allez aussi l'apprécier avec Tell My Houston. Vous entendez ce son qui arrive. Don't leave me this way. Bon réveil, bon début de semaine avec toute l'équipe ici des 5h.

0: Whitney Houston, Don't Leave Me This Way, 5h09, très bon réveil.
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0: Et si je vous disais que le secret de la jeunesse éternelle ne se trouve pas dans une crème, mais dans votre sac de sport? Oui, une récente étude a classé les sports selon leur capacité à prolonger notre vie. Alors, si le jogging et la natation vous offrent environ 3 zones bonus...
3: Ah, bonne nouvelle ça.
0: Bah ouais, c'est plutôt pas mal. Ils sont loin derrière les grands vainqueurs. Les sports, en fait, d'interaction. Médaille de bronze, on commence avec le football, avec près de 50 vies gagnées. Médaille d'argent pour le badminton, qui vous offre 6 ans de plus, et le grand champion à contester et à faire l'actualité à partir d'aujourd'hui. Vous avez une idée ou pas?
3: Il y a les qualifs de Roland-Garros.
0: Exactement, le tennis.
3: Ah,
0: le tennis avec un bonus spectaculaire de 9 ans et demi.
3: Ah, bah, quand même.
0: Le secret, alors c'est pas seulement fait l'effort physique, c'est vraiment le lien social. Courir seul sur un tapis, c'est bien, mais échanger des balles et partager une émotion en fait avec un partenaire, c'est un rempart massif contre le stress et donc le vieillissement. Bref, pour vivre centenaire, ne cherchez plus. Trouver un partenaire, une raquette, je nous réserve un cours, Aude.
3: Oh bah oui, vous pouvez, mais alors par contre, je risque de vous stresser un peu parce que j'ai jamais joué.
0: C'est vrai?
3: Vous allez vous prendre une balle en pleine tête. Bon,
0: bah, écoutez,
3: ça va se finir comme ça.
0: Ça va être génial. Bah, c'est très bien. Écoutez, non mais ça tombe bien parce qu'en plus, Roland-Garros, c'est vrai, les qualifs débutent aujourd'hui. On va en parler aussi avec le journal de l'équipe tout à l'heure à 5h49. En attendant, à 5h11 dans l'actualité ce lundi, Aude.
3: Les élèves de terminale sont en plein bachotage, en pleine préparation de leur grand oral du baccalauréat. Reportage dans quelques minutes. Des comédiens viennent parfois leur donner un petit coup de main.
0: Ouais, parce que là aussi, il y a du stress. Bon, pour la musique, on se réveille au son de Garou. Face à sa copie, oui, pour les lycéens, pour ça vous. Garou, on l'écoute dans un instant, dans 5 minutes, mais avant, par ici, les économies.
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0: Bonjour Valère Correard.
5: Bonjour Johan, bonjour Aude.
3: Bonjour.
0: Chaque jour avec vous. Pour notre pouvoir d'achat, aujourd'hui, vous vouliez nous parler assurance voiture.
5: Avec la participation de Thierry qui m'a écrit sur mon mail paricileséconomies@radiofrance.com. Je suis un fidèle auditeur matinal de votre chronique et de ici, jusque là c'est top Thierry, merci. Voici une action simple qui peut potentiellement concerner tous les retraités. Pour ma part, j'ai gagné 60€ par contrat assurance auto auprès de mon assureur en déclarant simplement que je venais d'être en retraite. Le gain correspond à la suppression de la clause déplacement pour aller au travail des contrats. Ils sont maintenant uniquement en usage privé. Bien joué Thierry, hein, il n'y a pas de petites économies et surtout on n'aime pas jeter notre argent par les fenêtres dans Paris ici des économies et c'est bien ce que vous allez nous éviter de faire.
3: Valère, comment on sait si on a une option domicile-travail dans notre contrat?
5: C'est une bonne question parce que ce n'est pas sûr que vous ayez cette option. Regardez votre contrat ou le résumé de vos garanties, notamment sur votre compte en ligne. Et si vous ne trouvez pas, contactez un conseiller et vous lui demandez si vous avez cette option et surtout combien elle coûte parce qu'elle peut aussi être inclue dans un package dans votre contrat. Et si vous payez 50-60€ par an pour avoir une option dont vous n'avez pas besoin comme l'assurance de votre véhicule pour les trajets domicile-travail, vous savez ce qu'il vous reste à faire, la supprimer. Alors un petit rappel aussi au passage, n'oubliez pas qu'il est vraiment important de vérifier une fois tous les 2 ans, même une fois par an, c'est encore mieux, la position de votre assurance sur le marché. Parce qu'en matière d'assurance, la fidélité, en général, ne paye pas. Vous connaissez cette astuce, vous avez un bon plan pour payer moins cher notre assurance voiture, pensez à m'écrire par ici leséconomies@radiofrance.com.
0: Merci Valère, et demain focus sur les revenus d'appoint qu'on peut se faire l'été. On vous donnera quelques pistes par ici les économies. Le rendez-vous à votre service, et c'est chaque matin sur votre radio ici et sur ici.fr.
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5: 5h14, Odon, on retourne au lycée ce matin.
6: Tic-tac, tic-tac, le grand oral du bac approche à grands pas et on serait bien en peine de donner des conseils à nos ados, vu que nous, les vieux, on n'a jamais connu ça. À direction le lycée du Barp en Gironde, où des comédiens entraînent les élèves. Oui, oui, lecture à voix haute, gestion du stress. Stéphanie Scocchietti.
7: Et cet homme qui essuie les plâtres, il s'est lancé dans la lecture d'un texte plutôt ardu du 19e, Mémoire de deux jeunes mariés, de Balzac.
8: Tu sors d'un couvent pour entrer dans un autre.
9: Regarde, tu me redis cette phrase. Songe nos promesses mutuelles, tu sors d'un couvent pour entrer dans un autre.
8: Tu sors d'un couvent pour entrer dans un autre.
9: Vous entendez la différence ? Quand je lui ai dit, tu me parles comme à une amie, simplifiez les choses.
7: Elisabeth Mas, comédienne professionnelle, captive son auditoire. Tour à tour, les élèves passent derrière le micro. Cette fois-ci, c'est un texte de Victor Hugo.
10: Noir dans la neige et dans la brume, au grand soupirail qui s'allume. Leurs culs en rond, à genoux, cinq petits. Misère.
11: Quand ce trou chaud souffle la vie, ils ont leur âme si ravie sous leur haillon. On doit les sentir.
12: Victor Hugo, des misérables, on sent les enfants qui sont accrochés comme ça, qui ont faim.
13: Et ça, avec la parole, tu peux le faire. Reprends le début.
7: Deux heures d'atelier, on entendrait une mouche voler. À la sortie, on demande à Mohamed ce qu'il a appris.
14: À mieux m'exprimer, honnêtement. À mieux faire ressortir mes émotions. M'exprimer, surtout, laisser mon corps vivre aussi. Par le biais de la parole. J'ai ressenti, honnêtement, de la liberté. Et honnêtement, c'est tellement mieux avec. Et
7: Louise aussi se sent plus à l'aise.
15: J'ai tendance à laisser parler le stress à ma place, bloqué sur des choses qui au final je sais qu'en dehors sans ce stress, je sais que je les maîtrise et que c'est pas un souci, mais sous la pression du stress, j'ai tendance à perdre mes moyens. Et c'est justement ces exercices qu'elle nous a montrés qui m'ont permis de pouvoir améliorer et de faire en sorte qu'ils ne prennent pas le dessus sur ma parole.
7: Un dernier conseil de la comédienne.
16: La plupart des élèves ne savent pas respirer. Quand je leur fais faire un exercice, tout le monde respire en bloquant tout, en l'air. Si on respire, on stresse moins, on a une voix plus posée. Plus paisible, plus agréable à écouter aussi. Et ça, il faut qu'ils s'entraînent.
7: Devant leur miroir ou leur copain, ils ont encore plus d'un mois pour trouver le bon ton. Le grand oral du bac aura lieu cette année du 22 juin au 1er juillet.
5: Pas évident, c'est vrai, ce grand oral. Bon courage au terminal dans cette dernière ligne droite. Tiens, j'ai un petit questionnaire pour vous. On va rester au lycée ce matin. Si je vous parle de l'année 1936, de l'été 36, vous pensez à...
6: Les congés payés, le meilleur truc qui existe.
5: Franchement, bravo. Ben oui, ce soir, TF1 nous replonge dans l'ambiance mythique de l'été 36 avec l'arrivée des congés payés. Mais que nous réserve vraiment cette série événement? On passe de l'autre côté du miroir pour vous révéler les coulisses du tournage et les secrets de cette fresque historique. Mais avant, c'est Garou et son titre Seul. Bon lundi, bon réveil.

0: titre seul sur votre radio ici. Moi, je voulais saluer ce matin Nicolas qui est à Rouen, qui nous a écrit un petit message sur la page Facebook ici. Vraiment que du bonheur de me réveiller avec vous tous les jours de la semaine. Franchement, ça fait hyper plaisir. Merci beaucoup, Nicolas. 5h21, l'éphéméride de ce 18 mai. Bonne fête au Eric aujourd'hui. Bon anniversaire à l'actrice et chanteuse Elena Noguera, 57 ans. Une pensée aussi pour Yannick Noah, 66 ans. Et tu sais, c'est vrai que ça donne envie de danser comme ça de bon matin.
1: Le matin, j'aime bien, c'est doux, ça réveille doucement.
0: Ça, c'est vrai, c'est parfait pour entamer la journée. Bon anniversaire également à l'humoriste Popek, 91 ans. Tiens, Bernadette Chirac, 93 ans aujourd'hui. 1938, première du film Quai des Brumes, c'est le jour où le public entend pour la première fois la réplique culte de Jean Gabin, Michel Morgan.
1: T'as de beaux yeux,
0: ah,
1: tu sais.
0: Ah, mais ouais, franchement, elle est mythique celle-ci. Et puis, tiens, 7e art toujours, 2001, Shrek débarque au cinéma.
1: J'adore.
0: Ben ouais, le premier opus du plus célèbre des ogres sort aux États-Unis. Il va révolutionner le film d'animation en se moquant très clairement des contes de fées traditionnels et rapporter près de 500 millions de dollars de recettes.
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0: On retrouve Patrice Gascon avec ses coulisses télé. Aujourd'hui, Patrice, c'est une série historique à la, un petit peu à la Agatha Christie que vous nous proposez de découvrir. Ce soir, TF1 lance donc une série de prestige. Été 36.
3: L'été 1936, c'est celui des premiers congés payés. À Nice, un crime dans le très chic hôtel Riviera va bouleverser la vie de quatre femmes de milieux différents.
4: Adrien Jacquard, 45 ans, tué entre minuit et 1h du matin. Personne ne quitte l'hôtel sans mon accord.
3: On a donc un meurtre et quatre héroïnes, dont l'une est peut-être la coupable. Nolwenn Leroy dans le rôle de la gouvernante de l'hôtel, en proie à des difficultés financières. Julie de Bonnat dans celui d'une grande bourgeoise en quête de passion amoureuse. Sophia Essaïdi dans le rôle de sa sœur, qui s'est éloignée de sa puissante famille bourgeoise. Et Constance Gay, auxiliaire de police, cachant un secret. Auxiliaire auprès du commissaire que l'on vient d'entendre, joué par François-Xavier Demaison, c'est la même équipe de production que pour le Bazar de la Charité pour les combattantes qui est aux commandes de L'été 36 pour TF1. Mais cette fois, on est dans un genre plutôt Agatha Christie avec plusieurs coupables potentiels, avec une enquête que l'on mène aux côtés des personnages. Et parmi ces héroïnes, donc, j'ai joint Constance Gay, dont le personnage a pour sœur celui joué par Nolwenn Leroy, ce qui a ravivé quelques jolis souvenirs à Constance Gay.
5: Bah, c'est drôle parce qu'avec Nolwenn, on n'a pas tant

0: de différence que ça, mais quand elle a gagné la Star Academy, Nolwenn, c'était vraiment petite, pour le coup. Oui, Nolwenn Leroy, c'était quelqu'un que j'admirais, que j'adorais, enfin, chantait ses chansons dans la cour de récré, et aujourd'hui, c'est mon amie. C'est une femme que j'aime infiniment, et lui donner la réplique et jouer sa sœur, ça a été un clin d'œil à mes karaokés avec mes copines dans la cour de récré, quoi. Et en même temps, bah, ça me fascine. C'est-à-dire que je ris avec l'enfant que j'étais, et en même temps, bah, c'est le travail. Donc, que ce soit Nolwenn Leroy ou quelqu'un d'autre qui n'est pas connu et qui n'a pas eu la carrière de Nolwenn Leroy, pour moi, c'est exactement la même chose. Mais qu'on joue des sœurs, je trouve ça, ironiquement si joli. Et mon grand-père était fan de Nolwenn Leroy, et j'avoue que c'est un joli clin d'œil à mon grand-père, quoi.
1: Les émotions de Constance Gay, que l'on retrouve ce soir aux côtés de Nolwenn Leroy, Sophia Issaidi, Julie Debona, mais aussi Miu Miu, François-Xavier Demaison et Pascal Elbé. La série va vous tenir en haleine, les reconstitutions sont magnifiques. L'été 36, ce soir sur TF1. À demain pour de nouvelles coulisses télé.
2: Et on sera au rendez-vous. Merci Patrice. 5h25. Certaines communes prennent parfois des arrêtés un peu particuliers. C'est vrai, on a pu le constater parfois quand le Père Noël passe, par exemple, pour l'autoriser à stationner.
3: Mais ouais,
2: c'est vrai que c'est important. C'est le cas aussi d'un village du Vaucluse avec un arrêté contre les soucoupes volantes.
3: Très important aussi.
2: Aussi, Stéphane Bern vous révèle tout sur cette histoire, mais avant, c'est Louane et son titre Conduire. Je sais pas, frère.

0: Conduire, le nouveau titre de Louane qui met en garde sur les dangers d'une relation toxique. Et Louane, qu'est-ce qu'elle a fait samedi dernier? Elle s'est mariée.
1: Oui, j'ai
0: elle
1: vu
0: s'est
1: ça.
0: Mariée à Pertuis dans le Vaucluse. Ben ouais, il y avait franchement des super invités. Il y avait Mika, Stromae ou encore M Pokora. On n'a pas reçu par contre le carton.
1: Mais je pense qu'il s'est perdu.
0: Ouais, je pense aussi.
1: Il
0: faut qu'on aille voir dans le courrier de Radio France. Justement, le Vaucluse, on en parle ce matin avec Stéphane Bern. On voyage autour où un petit village a déclaré la guerre aux extraterrestres avant Hollywood.
2: À Châteauneuf-du-Pape, il est officiellement interdit d'atterrir en soucoupe volante. Oui, c'est un arrêté municipal. Très sérieux.

0: château neuf du pape était 1954. Au milieu des vignes et des galets roulés par le Rhône, le village vit surtout de son vin. Mais cette année-là, la France lève les yeux vers le ciel. On parle d'objets mystérieux, de cigares volants, de soucoupes lumineuses. La presse régionale multiplie les témoignages. Des paysans qui avaient peut-être trop forcé sur la cuvée locale jurent avoir vu des engins se poser dans les champs.
1: Ils croient voir des soucoupes volantes, des extraterrestres.
0: Le maire, Lucien Jeune, prend l'affaire au sérieux. Le 25 août 1954, il signe un arrêté municipal. Le survol, l'atterrissage et le décollage de tout engin volant non identifié sont interdits sur le territoire de la commune. Contrevenant, mise en fourrière. Les extraterrestres sont priés d'aller se garer plus loin. Derrière l'humour, il y a aussi un sens aigu de la communication. En pleine saison viticole, l'affaire attire journalistes et curieux. Le nom du village circule dans toute la France. Un coup de projecteur inattendu pour le vin de cette région. Bref, un bon coup de pub pour un bon coup de rouge. L'arrêté n'a jamais été abrogé. Théoriquement, aujourd'hui encore, une soucoupe volante ne peut toujours pas s'y poser. En France, des maires ont depuis signé des arrêtés contre la pluie, contre les moustiques ou les déserts médicaux. Des textes souvent ironiques qui servent à mettre en lumière leur commune.
2: Merci Stéphane Bern. 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Nous sommes le lundi 18 mai. Dans l'info du jour, on parle des violences dans le périscolaire. Les cas révélés se sont multipliés à Paris, mais c'est un problème qui concerne plus largement la France. On y revient en détail dans deux minutes, mais avant 5h30, toute l'actualité en France et dans le monde, c'est le 90 secondes avec vous, Drazo.
3: Patrick Bruel dénonce des rumeurs parfois absurdes et écœurantes visées par 6 plaintes désormais en France et en Belgique. Le chanteur et acteur sort de son silence. Il assure ne pas avoir violé ni drogué Flavie Flamand et que leur relation n'était ni violente ni contrainte. De nouvelles fouilles démarrent aujourd'hui à Rouvray, près d'Auxerre, là où le tueur en série, Émile Louis, avait avoué avoir enterré 7 jeunes femmes. Seuls 2 squelettes ont été retrouvés à ce jour. Le crâne d'une 8e victime potentielle avait été découvert fin 2018. Canal Plus ne veut plus travailler avec les 600 professionnels du cinéma qui ont signé une tribune anti-Vincent Bolloré. Juliette Binoche, Adèle Haenel, Swann Arlo, ils avaient dénoncé l'emprise grandissante de l'extrême droite sur le cinéma. Je n'ai pas envie de travailler avec des gens qui me traitent de crypto-fasciste, réaction du patron de Canal Plus. Le ministre de la Justice, Gérald Darmanin, est en Algérie aujourd'hui, nouveau signe d'un dégel des relations entre les deux pays. Il doit notamment demander la libération du journaliste français Christophe Glaise. Lille jouera la Ligue des Champions la saison prochaine. Le LOSC finit 3e de Ligue 1 grâce aux défaites de Lyon et de Rennes hier soir. Ultime journée de championnat. Marseille 5e jouera la Ligue Europa. Auxerre et Le Havre décrochent leur maintien. Nice jouera sa survie en Ligue 1 la semaine prochaine face à Saint-Étienne. En rugby, les Françaises échouent à soulever le trophée du tournoi Destination, battu par les Anglais. Les Anglaises qui réalisent un 8e grand chelem consécutif.
2: L'info du jour, ce sont les violences dans le périscolaire. Les révélations se multiplient partout en France.
3: Violences, viols, agressions sexuelles. Il ne se passe pas une semaine sans que de nouveaux cas, de nouveaux soupçons soient révélés, laissant les parents en colère et désemparés. Écoutez ce témoignage éloquent, celui d'une maman contactée par Agathe Mahut.
4: Caroline Alirol préfère taire le nom de sa commune, un village du Nord où sa fille, 11 ans en 2024, change soudain de comportement à la maison.
5: Elle a commencé à dormir du jour au lendemain, porte de sa chambre ouverte, lumière du couloir allumée.
4: Caroline voit s'accumuler des signaux à l'école primaire sans faire tout de suite le lien.
5: Des plaintes de mes enfants qui me disaient que cet animateur préférait les petites filles, que les garçons se faisaient punir à outrance.
6: violence.
4: Elle découvre que sa fille subit les gestes déplacés de cet agent.
5: L'animateur disait « Est-ce que je peux te dire un secret ?» Et puis les gamines, elles s'approchaient, elles se faisaient lécher l'oreille. Et puis derrière, ma fille a dénoncé des câlins forcés le matin, des câlins forcés le soir, des chatouilles sous le t-shirt, des « je te coince dans mon entrejambe ».
4: De quoi perturber aussi le petit frère, scolarisé dans la même école publique.
5: Mon fils, dans son regard d'enfant de 8 ans à l'époque, me dit un soir « bah ouais, l'animateur, il est amoureux de ma sœur, quoi ».
4: Une plainte est déposée. L'animateur de périscolaire est condamné pour agression sexuelle sur mineur.
5: Condamné à un sursis probatoire, un bracelet électronique pendant 6 mois, et puis une interdiction de contact à vie de travailler avec les mineurs. Ça a été notre grande victoire.
4: Mais Caroline s'interroge, l'animateur travaillait là depuis 20 ans. Pourquoi son comportement a-t-il perduré si longtemps sous les yeux d'autres professionnels de l'école?
5: C'est vraiment le principe de la responsabilité diluée. En fait, on voit, et puis comme personne ne réagit, eh bien on se dit, c'est peut-être pas si grave.
4: Caroline Alirol en est sûre, l'absence de protocole et de protection qu'elle a constaté n'est pas propre à l'école de ses enfants.
5: Le problème, il est national en fait.
4: Et elle estime qu'un principe de précaution avec éloignement devrait systématiquement s'appliquer dès qu'un enfant dénonce de telles violences.
3: Que faire? Quelles mesures prendre contre ces violences dans le périscolaire? La ville de Paris lance ce soir une convention citoyenne avec 80 parents pour travailler à des solutions.
2: À Paris, où des enquêtes sont ouvertes dans plus d'une centaine d'écoles et même une dizaine de crèches. À 5h35, un coup d'œil à la météo avec la perturbation de la veille qui se retrouve entre le nord des Alpes et le Grand Est ce matin. Dans le même temps, une large moitié nord. Le ciel est mitigé avec quelques averses possibles. Sur un tiers sud, le temps est pour l'instant sec, voire ensoleillé entre le Languedoc et la Corse. Cet après-midi, ça va se gâter avec une instabilité qui se renforce sur la façade est du pays. Des orages qui éclatent entre les Hauts-de-France et la Corse en passant par le Grand Est, la Bourgogne, Franche-Comté, l'Auvergne-Rhône-Alpes et la Provence. Dans le Nord-Ouest, ambiance qui reste aussi maussade avec une perturbation qui approche par l'Atlantique. Seuls l'Occitanie et l'Aquitaine sont globalement épargnés par les pluies. Les températures ce matin à Paris, Lille, Rennes, Caen, Nantes et Clermont-Ferrand, 8 degrés. À Bordeaux, Tours et Reims, 9. Nous avons 11 à Toulouse, 15 à Marseille. Vos messages aussi sur la page Facebook ici. 0 degrés tient relevé dans le département de l'Aube à Aix-en-Othe, nous dit Michel. 7 à Limoges, on salue Lionel. 8 degrés à Centre, c'est dans le Nord. Merci Marie-André. 8 degrés 2, on salue Kevin qui est à Mulhouse. Et puis 10 degrés dans le Pays Basque, relevé par Marie-Laure. Pour cet après-midi, les maximales atteignent entre 14 et 18 sur une large moitié nord, de 17 à 20 au sud et jusqu'à 24 dans le Var.
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2: Merci de démarrer la journée avec l'équipe ici des 5h. Il va falloir vous y faire. C'est une semaine complète qui vous attend. Mais oui, pas de pont. C'est vrai qu'on y prend vite goût. Ça, on est d'accord avec vous. Pour vous donner la bonne énergie, en tout cas ce matin, on a ce qu'il vous faut. Rick Astley, Never Give You Up. Et ça, forcément, on ne vous abandonnera jamais. Bon réveil.

0: Never Give You Up avec Rick Astley, 5h39. Bon début de semaine avec votre radio ici.
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0: Vous avez un doute sur un SMS ou un email reçu, soyez vigilants parce que les arnaques concernent se retrouvent en tout cas dans nos offres aussi d'emploi, Aude.
3: Oui, c'est assez fou, des escrocs essayent de nous piéger avec des fausses annonces pour des faux emplois. Comment les repérer, je vais vous expliquer.
0: Pour la musique du réveil, c'est avec Stilto.
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0: Faut que tu m'aimes arrive dans 5 minutes et de l'amour, nous on vous en offre chaque matin dans votre rendez-vous ici dès 5h. Ce matin nous sommes tiens avec Sabine qui est dans le Puy-de-Dôme. Bonjour Sabine.
5: Bonjour Johan.
0: Bonjour. Soyez la bienvenue. Comment ça va Sabine ce matin?
5: Moi ça va tous les jours, ça va bien, je travaille.
0: Ah, qu'est-ce que vous faites?
5: Je distribue la montagne dans le Puy-de-Dôme.
0: Ah, le journal La Montagne.
5: Oui.
0: Génial. Et donc, ce matin, quelle est la une, tiens? Qu'est-ce qu'on découvre?
5: Alors, qu'est-ce qu'on découvre de beau ce matin? Oh, il y a une jolie... Que risque-t-on quand on téléphone au volant?
0: Ouais, ça concerne évidemment, oui, vous qui partez peut-être au travail ce matin. Sabine, ça fait combien de temps que vous distribuez le journal La Montagne?
5: Moi, ça fait une dizaine d'années.
0: Ah ouais, donc il y a un vrai lien aussi avec les lecteurs. Vous arrivez à vous faire payer le café de bon matin ou pas?
5: Ça dépend, oui. On va pas le dire.
0: Monsieur, mais en même temps, profitez de ces moments aussi, ça c'est vrai que c'est sympa. Sabine, je découvre que vous avez une passion pour la lecture, pour la couture et vous adorez aussi les jeux de cartes.
5: Eh ben, j'ai découvert les jeux de cartes quand j'ai eu mes enfants, puisque je jouais avec eux, fallait bien les occuper.
0: Justement, vous allez pouvoir partager aussi d'autres moments avec vos enfants, Sabine, puisque nous, ce matin, on vous offre le jeu de cartes par ici, les économies, avec Valère Correa, qui arrivera bientôt chez vous. Comme ça, vous trouverez plein de combines pour faire des économies, il y a plein d'astuces, et c'est vraiment très malin comme jeu. On vous l'offre ce matin, Sabine, et on vous souhaite une bonne journée.
5: Merci.
0: Bon courage dans la tournée pour la distribution.
5: Oui, ça fait 11 ans que je vous écoute. Vous ouvrez l'antenne à 5h et le samedi à 6h.
0: Ah, c'est adorable en tout cas, Sabine. On vous embrasse bien fort et merci de votre fidélité. À très bientôt.
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0: C'est pas vrai, le rendez-vous anti-arnaque. Aude, vous nous alertez sur les pièges à l'offre d'emploi.
3: Oui, il y en a beaucoup en ce moment et je m'adresse tout particulièrement à ceux qui partent en quête d'un job d'été. J'ai trouvé pas mal d'alertes sur des groupes Facebook de saisonniers, des jeunes qui tombent sur une offre d'emploi dans un hôtel par exemple. Mm-hmm. Très bon salaire, prise en charge à 50% des frais de transport, repas gratuit, logement gratuit et un recruteur qui leur demande le versement d'une caution. 150€ pour le logement, justement. C'est là que ça doit vous mettre la puce à l'oreille. Parce que l'objectif numéro 1 d'une fausse annonce, c'est quoi? C'est de vous piquer de l'argent. Ouais. C'est souvent une histoire de caution, d'ailleurs, pour un appartement ou pour le tablier, l'uniforme qu'il va vous fournir pour servir les clients.
0: Et objectif numéro 2?
3: Objectif numéro 2, récupérer un maximum d'infos sur vous. Carte d'identité, carte vitale, votre RIB, tout un tas de choses qu'il pourra utiliser un jour pour vous arnaquer ou pour carrément usurper votre identité.
0: Mais Aude, comment on fait pour démasquer ces fausses annonces? Parce que c'est pas évident.
3: Premier réflexe, vous prenez, Johan, avec des pincettes toujours le mail ou le numéro de téléphone qui est mis dans l'annonce. Mm-hmm. L'an dernier, un restaurateur, un vrai, s'était demandé pourquoi il recevait là tout d'un coup tout un tas d'appels de candidats pour un job de serveur, une annonce pourtant qu'il n'avait jamais postée. En fait, ces candidats sont tombés sur une fausse annonce. Ils ont eu le bon réflexe, ils ont cherché sur Google le vrai numéro du restaurant, ils ont appelé et ils ont découvert le poteau rose. Méfiez-vous aussi d'un recruteur qui vous dit oui tout de suite, aucun entretien, rien du tout, c'est ultra suspect. N'envoyez jamais de RIB, de numéro de sécu, de carte d'identité avant de l'avoir rencontré et ne versez jamais d'argent avant la signature d'un contrat, jamais.
0: Merci beaucoup, Aude.

Il y a une adresse en tout cas qui elle est bien valable et qui est sûre, c'est ici.arnaque avec un s@radiofrance.com pour nous écrire si vous êtes témoin ou victime d'une arnaque. C'est pas vrai, la chronique est à retrouver sur ici.fr et pour vous accompagner en musique, c'est Stilto.

0: tu m'aimes, Stilto. Tiens, c'est aujourd'hui que débute le tournoi de Roland-Garros, en tout cas les phases de qualification. Que faut-il attendre de cette édition 2026? Réponse avec le journal L'Équipe qui sort un hors-série. Rendez-vous dans moins de deux minutes. 5h48, retrouvons l'équipe d'ici matin pour un point sur l'actualité qui va marquer votre journée. L'info près de chez vous, c'est ici. Bonjour.
1: Et hop, c'est reparti pour une semaine. Oh, une semaine pleine, tiens. On s'habituerait presque aux jours fériés pour certains. Bonjour François Sauvé.
0: Bonjour Valentine, bonjour tout le monde.
1: Mais pour ceux qui s'inquiètent, non, vous en faites pas, lundi prochain, c'est férié.
0: Ben oui, quand même, on reste au mois de mai.
1: En tout cas, bon lundi avec ici Picardie à la une de l'actu ce matin. François, une charte de probité pour tenter d'oublier l'affaire aux souliers.
2: Oui, le conseil départemental de la Somme doit l'adopter aujourd'hui. Le texte renforce les règles contre la corruption, contre le risque de conflit d'intérêts ou de recrutement de complaisance. L'Assemblée veut soigner son image écornée par les déboires judiciaires de son ex-président. Stéphane Ossoulier, condamné, on le rappelle, en appel en mars pour abus de confiance, pour détournement de biens publics, escroquerie et blanchiment. Celle qui lui a succédé il y a un peu plus d'un an, Christelle Hiver, sera avec nous en direct à 8h moins le quart. Et puis au menu de l'info également, Valentine, un témoignage, celui d'un habitant de la Somme qui a pris de gros risques pour tenter d'arrêter un voleur de plaques d'immatriculation. Aurélien Gaillard s'est interposé et s'est fait renverser. Il nous raconte ce matin.
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1: 5h49, la une de la presse.
2: C'est la petite balle jaune qui nous intéresse ce matin. Dans son nouveau hors-série, l'équipe donne la parole aux anciens joueurs et anciennes joueuses de tennis qui ont marqué l'histoire de Roland-Garros.
1: Oui, parce que le tournoi débute aujourd'hui. On en parle avec le chef de service tennis à l'équipe. Bonjour Julien Reboulet.
3: Bonjour.
1: Merci d'être avec nous ce matin pour ce grand moment de sport, parce qu'aujourd'hui s'ouvrent les qualifications de Roland-Garros. Déjà, comment ce tournoi est-il devenu un incontournable dans le milieu du tennis ?
3: Il est devenu au fil du temps parce que évidemment aujourd'hui personne n'ignore que c'est le plus grand tournoi du monde sur terre battue. Il est devenu international il y a un peu plus de 100 ans, en 1925, et puis il a pour cadre Roland-Garros, le stade Roland-Garros depuis 98 ans maintenant. Et il faut savoir qu'il a été un petit peu en danger dans les années 70 notamment, où on s'était presque posé la question de garder la terre battue dans ce tournoi, qui était une surface compliquée à entretenir. Mais avec les années 80 et Björn Borg notamment, voilà, le tournoi est devenu vraiment immense et au même niveau que les autres tournois du Grand Chelem, que sont l'Open d'Australie, Wimbledon et l'US Open.
1: Ouais, les légendes évidemment qui sont attendues chaque année sur la terre battue. On parle de terre battue justement. Ça a quel impact ça pour les tennismen, les tenniswomen? Ça influe comment le jeu?
3: On dit souvent que la terre battue est la surface la plus exigeante physiquement parce que c'est une surface déjà qui est vivante, qui varie en cours de match, parce que la terre qui est sur la surface se déplace légèrement avec les rebonds, avec les glissades. C'est la surface sur laquelle la balle rebondit le plus haut. Donc, c'est la surface sur laquelle finalement il est le plus difficile de faire des coups définitifs. Et donc, c'est là qu'il y a des échanges plus longs qu'ailleurs, même si les surfaces dites artificielles comme le dur sont devenues un peu plus lentes au fil du temps. Mais vraiment, c'est à Roland-Garros qu'on dit qu'il faut faire le plus d'efforts sur la durée. C'est là qu'il y a des combats qui peuvent dépasser facilement les 4 heures avec le format des 5-7 pour les garçons. Et c'est un jeu qui demande une maîtrise plus globale à la fois des trajectoires, des effets, des angles, et bien sûr aussi de la puissance et de la précision.
1: Bon, il y a une question qui nous intéresse évidemment ce matin concernant nos Français et nos Françaises. Quelles sont nos chances dans ce tournoi cette année ?
3: Alors on a un Français qui a fait un début de saison assez fantastique, qui est Arthur Fils, qui revenait d'une très longue période de blessure. Il a eu un petit coup d'arrêt à Rome la semaine dernière avec une alerte à la hanche. Alors lui, c'est le dos qui avait été touché assez gravement, mais il est revenu très très fort, à tel point qu'il est dans les 5 meilleurs joueurs du monde depuis le début de l'année 2026. On a rarement vu un Français arriver vers Roland-Garros avec une telle impression de solidité, parce qu'il ne perd jamais contre moins fort que lui, et à part pour l'instant le plafond de verre vraiment du gratin mondial, il gagne tous ses matchs. Donc on attend énormément de lui, d'autant que c'est un garçon qui a priori aime les attentes, la pression, le public, et il n'est pas intimidé, on va dire, par l'ambiance qui parfois pèse sur les Français à Roland-Garros. Donc c'est un peu l'attraction numéro un, en espérant qu'il soit à 100% physiquement. Et côté féminin, c'est plus compliqué. Et évidemment, on se souvient tous du parcours incroyable de Loïse Boisson jusqu'en demi-finale l'année dernière. Elle aussi a été victime d'une longue période de blessure et c'est peu dire que sa reprise de la compétition a été très compliquée ce printemps. Elle cherche vraiment ses réglages et honnêtement, côté féminin, si on a une joueuse qui arrive au troisième tour cette année, on pourra déjà se dire que ce n'est pas si mal.
1: Bon, en tout cas, on va suivre ça évidemment de très très près. Julien Reboulet, merci de votre présence. À noter le hors-série donc spécial Roland-Garros qui est à la une des kiosques et qui est signé l'équipe. Merci beaucoup et à bientôt. 5h53. Tiens, ce matin, on s'intéresse au cahier de vacances pour adultes.
2: Que j'aimais pas ça quand j'étais enfant.
1: Donc,
2: alors
1: c'est
2: adulte.
1: Pas pour vous. Une tendance sur laquelle revient Muriel Jordan. Mais avant, on file sur la route de Memphis. Avec qui ? Avec Eddie Mitchell, évidemment. Bon début de semaine avec toute l'équipe ici des 5h. On est heureux d'être avec vous.

0: Ça donne envie de fredonner de bon matin sur la route de Memphis. Eddie Mitchell, titre enregistré à Nashville en 1976. Tiens, 5h56, on file sur la route des tendances avec Muriel Jordan pour tout comprendre des phénomènes de notre société. Et moins nous sortir largués. Aujourd'hui, Muriel, on pense déjà au cahier de vacances.
1: Ah, et aussitôt, je vous vois, vous transpirez. Vous n'êtes pas à l'aise. Le cahier de vacances vous rappelle peut-être trop de souvenirs de journées à la plage plombées par la nécessité de pratiquer le calcul mental. Danny Boone en a même été traumatisé.
2: 120 pages avec toutes les matières scolaires, toutes. Et quand même, en fin de paragraphe, des pages détentes. Ah, avec du calcul mental. Tout est pensé pour saccager tes vacances et ton enfance. C'est pour ça que je foutais rien à chaque rentrée scolaire et que fin de premier trimestre, j'avais toujours dans mon bulletin « Daniel vient en touriste ». Ah ouais, j'ai pas eu de vacances.
1: Que Dany et toutes les victimes des devoirs de vacances se rassurent, les cahiers de vacances pour adultes mettent beaucoup moins la pression. Ce sont les stars de l'été, ils se vendent tous les ans comme des petits pains. Cette libraire du sud de la France que j'ai rencontrée nous le confirme.
3: Ben c'est moi qui ai fait la sélection parce qu'on reçoit pas tous les éventails. Donc moi je pense surtout ce qui a trait à la littérature, la géographie, l'histoire. Il me semble que l'an dernier, en juillet, j'avais vendu tout ce que j'avais commandé.
1: Vous avez des souvenirs de cahiers de vacances?
3: Oui, j'avais le passeport tous les étés, c'était l'enfer.
1: Pourquoi on s'y remet à l'heure adulte?
3: Parce que c'est plus des jeux, on s'amuse, c'est comme des quiz, des choses comme ça, ou c'est plus des jeux.
1: Donc d'ici quelques semaines, vous allez les voir partout en vitrine.
4: Ils ont généré, Muriel, un chiffre d'affaires de 5 millions d'euros en 2024. C'est deux fois plus qu'en 2021. Leur succès est grandissant, surtout en ce qui concerne les cahiers de quiz de culture générale.
1: Oui, incroyable, hein, le chemin parcouru depuis l'apparition du cahier de vacances dans les années 30. C'est un représentant de commerce en papeterie de la Creuse qui cherchait à l'époque comment vendre des cahiers en été. Après avoir demandé conseil à des instituteurs, il a créé le cahier Magnard, vedette des années 50, et qui a désormais beaucoup de concurrents. Et Michel, cette retraitée de 72 ans que j'ai croisée dans la rue, elle avait un cahier de vacances dans les années 60.
5: Pour moi, c'était un jeu au début, c'était sympa, il y avait des belles images, je croyais c'était tout neuf. Je me suis dit, oh, quand j'aurai tout fini, je serai contente. Et puis après, j'en avais ras-le-bol à la fin.
1: Aujourd'hui, les cahiers de vacances pour adultes cartonnent en librairie.
5: Alors moi, l'été, j'aime bien regarder les cahiers de vacances. J'en ai déjà acheté un ou deux. J'aime bien aussi l'histoire, celle de Stéphane Bern. Je trouve ça très bien parce que j'apprends l'histoire et c'est très ludique. Ensuite, tout ce qui est orthographe, livre.
1: Bref, le cahier de vacances pour adultes, c'est tendance. Moi, je vous conseille quand même d'en prendre un avec des maths et du calcul mental dedans. Hein, parce qu'aujourd'hui, vu le prix des beignets et du morceau de pastèque sur la plage, vous avez tout intérêt à bien savoir compter.
0: Merci Muriel. On a une chance de vous réconcilier ou pas, Aude, avec
4: non,
0: les carnets de vacances?
4: Non, pas du tout. Je suis traumatisée des cahiers de vacances.
0: Eh ben, je suis désolé. En tout cas, il y en a une qui a 10 sur 10 chaque matin sur le quiz de l'actualité locale. C'est évidemment l'équipe d'ici matin qui arrive en studio. Très bon lundi.
6: Eh oui, c'est reparti. C'est lundi aujourd'hui et on se réveille ensemble sur Ici Picardie. Êtes-vous prêt, François Sauvestre?
7: Prêt.
6: Bon, bah ça, c'est très bien.
7: Voilà, au moins, ça a le mérite d'être clair. En un mot, c'est résumé.
6: Moi, je pense que vous pouvez lancer la machine. Faites comme vous voulez.
7: Oh, bah non, c'est à vous de le faire. Parce que de toute façon, en plus, il est à peine 6 heures, on a encore quelques secondes et je panique.
6: Oui, après, on va y voir ça.
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6: Très bon lundi avec la première radio de la Somme. C'est Ici Picardie, il est 6 heures. François Sauvestre, il a pris tous les risques pour tenter d'arrêter un cambrioleur.
9: Face à un malfaiteur, Aurélien Gaillard a agi à l'instinct, n'a pas écouté la consigne habituelle de prudence qui dit n'intervenez pas. Lundi dernier, ce cuisinier de Buire-sur-l'Ancre près d'Albert est chez lui. Il surprend un homme en train d'arracher les plaques de sa voiture garée devant la maison. La pratique est de plus en plus répandue en France. Les immatriculations sont ensuite posées sur des véhicules volés pour brouiller les pistes. Alors pour faire fuir le cambrioleur, Aurélien Gaillard a foncé, a essayé de s'interposer, s'est fait renverser. Tout est allé très vite. Il raconte ses quelques secondes à Ici Picardie.
10: C'est logique que j'ai eu peur. Après, qui aurait pas eu peur de se faire rentrer dedans? Il s'est arrêté devant moi. Il a accéléré assez rapidement, on dirait à peu près 20 km/h. C'est plus, je serais été complètement projeté. Sauf que je suis atterri sur le capot. Après, il s'est un peu avancé. J'ai atterri au niveau du pare-brise. J'ai tapé sur le pare-brise pour le péter. Il a accéléré un peu pour que je sois sur le toit, il a reculé, il m'a fait tomber. Je voulais lui choper l'antenne, mais je n'ai pas réussi. Après, niveau blessure, ça va, moi je m'en sors quand même assez bien comparé à des gens qui auraient pu avoir pire que moi. À part des petites douleurs, j'ai rien de cassé. On sait que c'est possible, hein, mais quand c'est la première fois, on se dit pourquoi, quoi.
9: Aurélien Gaillard a porté plainte, une enquête est ouverte par les gendarmes de Chaulnes. La voiture qui l'a renversée lundi dernier a depuis été retrouvée brûlée du côté de Saint-Quentin dans l'Aisne, mais personne n'a encore été interpellé. Un grave accident au moment de remballer. Un homme de 53 ans s'est fait renverser par un poids lourd en marche arrière hier à la fin du marché du Colvert dans les quartiers nord d'Amiens. Le conducteur du 19 tonnes n'a pas vu le piéton au moment de sa manœuvre. Le quinquagénaire s'est retrouvé coincé entre le camion et une barrière. Il est soigné au CHU d'Amiens où il est arrivé en état d'urgence absolue sans que ses jours ne soient en danger.
6: Deux mots à la une également ce matin, honnêteté scrupuleuse.
9: Dans le dictionnaire, Valentine, c'est la définition de probité. Un mot au cœur d'une charte soumise ce matin au vote du Conseil départemental de la Somme qui veut se prémunir de tout risque de corruption ou de conflit d'intérêts. Il faut dire que l'Assemblée a été sérieusement secouée par l'affaire Stéphano Soulier. L'ex-président a été condamné en appel en mars à 4 ans de prison, dont un ferme et 5 années d'inéligibilité. Au cours de ses différents mandats, il s'est rendu coupable d'abus de confiance, de détournement de biens publics, d'escroquerie et de blanchiment. Lui continue de plaider la négligence et pourvu en cassation. Malgré la pression dans son ancienne majorité de droite, il n'a pas non plus démissionné, ce que regrette Franck Beauvarlet, l'un des vice-présidents du conseil départemental.
11: Aujourd'hui, il est indépendant et rien ne l'empêchait à travers la loi et à travers les peines qui lui ont été prononcées mais qui sont en suspens par rapport à ses appels. Et donc, effectivement, nous sommes totalement détachés avec la majorité. Il reste à lui de savoir ce qu'il doit faire. Et tant que la loi n'aura pas tranché sur ses condamnations, eh ben, il a encore le droit de pouvoir rester. Je le regrette, mais en tout cas, c'est son droit. Et c'est son image à lui. Je pense qu'elle a été assez ternie. Elle a été celle qu'elle devait être. Maintenant, c'est à lui que ça revient. Mais ça, c'est sa décision personnelle. En tout cas, ce n'est pas la décision de la majorité dans laquelle je me suis investi.
9: L'ancien camp de Stéphano Soulier comme gêné aux entournures. S'il se présente en session ce matin, l'ex-président aura donc à se prononcer sur cette charte de probité soumise au vote du Conseil départemental de la Somme. Un texte qui renforce les mesures et les recommandations pour éviter la corruption, les conflits d'intérêts ou encore les recrutements de complaisance.
6: Ici Picardie, 6h03, c'est l'un des axes routiers les plus empruntés dans la Somme.
9: La RN25 traverse la moitié nord du département d'Amiens à Doulan et elle se poursuit même au-delà jusqu'à Arras dans le Pas-de-Calais. Elle est en gros chantier permanent depuis plusieurs années. Il faut refaire la chaussée, rajouter des créneaux de dépassement ou des échangeurs. Ces travaux se font par tronçons et une nouvelle phase démarre aujourd'hui à Poulainville dans la métropole. Attention, la circulation est modifiée et même coupée complètement la nuit. Tout ça va durer 2 semaines, Théo Bauchet.
12: Oui, jusqu'au 5 juin. Et d'ici là, la DIRNOR va réaliser des travaux sur la chaussée dans les deux sens de circulation. Alors à partir de ce matin, sur une portion de route qui va de l'entrée de Poulainville, secteur Ramponneau, jusqu'à l'échangeur 38 au nord d'Amiens, la circulation se fait sur une chaussée rabotée de 6h à 20h. Et surtout, il ne sera pas possible de rouler à plus de 50 km/h. Ça risque

0: donc de causer des ralentissements, voire des bouchons aux heures de trafic plus dense pour aller vers Amiens ou repartir direction Doulan. À partir de 20h le soir et jusqu'à 6h le lendemain, la circulation est totalement coupée sur cette partie de la RN25. Une déviation sera mise en place par Villers-Bocage et Flessel pour redescendre vers Amiens. Cette fermeture ne sera valable que les jours de la semaine. Le week-end, il sera possible d'emprunter la route.
1: Et ces modifications de la circulation ont commencé ce matin et vont durer jusqu'au 5 juin. Prochain autre gros chantier, celui de la nouvelle lune des Pirates. La salle de concert amiénoise ouvrira en septembre en plein cœur du quartier Saint-Leu. Le bâtiment est déjà sorti de terre, mais encore faut-il pouvoir y accéder correctement. Ce sont les travaux d'aménagement qui commencent aujourd'hui. Attention, la circulation et le stationnement sont modifiés dans le secteur, notamment dans la rue des Archers. Détails à retrouver sur ici.fr.
2: François Village recherche commerçants pour créer un marché.
1: C'est la petite annonce passée par Upi, 800 habitants dans le Vimeux. La commune n'a que quelques boutiques ouvertes toute l'année et aucun marché ne rythme la semaine. La mairie a donc lancé un appel aux bouchers, aux fromagers ou encore aux primeurs pour qu'ils s'installent à Upi chaque premier vendredi du mois entre juin et octobre. Une quinzaine d'exposants a déjà accepté. Paris réussi, reste maintenant à convaincre les habitants. Le maire Hervé Bayard ne se fait pas trop de soucis.
3: Oui, je pense que ça va marcher parce qu'on est quand même dans un secteur à 10 km, 10, 12 km où c'est qu'on est des grandes villes, Oisemont, Abbeville, Friville, et les gens ont besoin de retrouver des marchés artisanaux où c'est qu'on peut prendre son temps, vivre avec les gens tranquillement, profiter de pas de gens qui viennent faire du business, mais qui viennent faire du commerce. Et c'est la différence aujourd'hui, c'est qu'il y a trop de business de fait dans la société et le petit commerce a besoin de vivre et c'est en faisant des œuvres comme ça qu'on arrivera à sauver les petits producteurs. Donc ça va permettre d'avoir des produits où c'est qu'on sera peut-être pas obligé d'aller en grande surface pour aller chercher. C'est pratiquement que des petits artisans. Donc ils sont pas tous dans le village, ils sont dans un périmètre un peu moins de 30 km et ça permet quand même d'avoir des produits locaux.
1: Un nouveau point sur la carte des marchés de la Somme. Upi aura donc désormais le sien. Rendez-vous le 5 juin prochain pour la première. Un gros nom du foot français va débarquer chez les amateurs de Longo. Michael Debève, né à Abbeville, champion de France 98 avec Lens, ex-adjoint à Toulouse et Amiens, devrait entraîner le club cheminot la saison prochaine en Régional 1. On y revient dans le détail à 6h40 dans Picardie Sport. La météo, Valentine, bosse pas mal pour un mois de février.
2: C'est un peu l'automne en Picardie.
3: Il fait froid.
2: Oui, il fait 6-7 degrés, temps humide, oui, et qui continue comme ça encore quelques jours, assez perturbé et changeant pour cette météo du mois de mai. Bon, la fin de semaine devrait être beaucoup plus chaude et ensoleillée, voire orageuse en fin de semaine. Mais effectivement, en attendant, c'est toujours ce temps un peu perturbé. On a 7 degrés à Rémiencourt, nous dit Jean-Claude, sur la page Facebook, ici Picardie. On a aussi ce matin à Rivry, 7 degrés, nous dit Lynn, sur notre WhatsApp au 03 22 92 58 58. Cet après-midi, jusqu'à 15 degrés à Amiens, Doulan, Abbeville, Beauvais, Noyon ou encore Péronne et Saint-Quentin. Il fera 13-14 à Fort-Mahon.
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2: Bon, sur la route, c'est calme, hein, pas de problème pour le moment. Si jamais il y avait un accident ou un ralentissement, 03 22 92 58 58. En gare d'Amiens, tout va bien. Prochain train pour Paris, 6h22.
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2: Pas vous François, mais des fois avec l'humidité, je grince, je couine un peu. Ah. Oui, c'est là que je voulais en venir.
1: Bien joué.

0: Queen à 6h11, I want to break free.
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0: Eh hey mais Eric, bonne fête. Aujourd'hui, lundi 18 mai, c'est la Saint Eric. Et bon anniversaire aussi à Yannick Noah aujourd'hui, il a 66 ans.
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0: on appelle le soleil.
4: Du soleil comme s'il en pleuvait. 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
0: Exactement, ça colle avec le temps, avec soleil et pluie encore pour ce lundi. Bonjour Françoise Desmarais.
5: Bonjour Valentine. Bonjour à terre toutes, puis bonjour à terre tous.
0: Le prix Diane est dans l'histoire picarde du jour.
5: 1843, pour la première course du prix Diane, rendez-vous à Chantilly, ce prix qui se court sur une distance de 2100 mètres. Y'a pas que de bidets, y'a pas beaucoup de chevaux, seulement 6, et y'a pas non plus que de gens. Tout le monde porte le deuil, respecte le fait de ne pas participer à des festivités, à cause que le fils aîné à Louis-Philippe, dénommé Ferdinand-Philippe d'Orléans, il est défuncté, il est décédé. Le prix Diane sacre la meilleure pouliche et représente l'élégance et la distinction dans les rhabillures, mais surtout dans chez Capieux, dans les chapeaux, qui, lors de l'emblématique défilé, montrent la créativité, l'extravagance, l'originalité des créateurs et des créatrices. Et ben même le pique-nique, il est chic.
0: Merci François. 6h13, qu'est-ce que la maladie de cœliaque ? Explication à suivre sur Ici Picardie dans 30 secondes.
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0: Et pour bien démarrer la semaine en bonne santé, nous accueillons le docteur Kirzek, comme chaque matin à cette heure-ci. Alors bonjour docteur, ce matin, vous vous intéressez à la maladie de cœliaque, c'est quand on ne supporte pas le gluten ?
8: Bonjour à toutes et à tous, vous en avez peut-être entendu parler ce week-end car c'était la journée mondiale de la maladie cœliaque et c'est pas du tout un caprice alimentaire ou juste une petite intolérance ou un petit inconfort, voire un effet de mode, c'est une véritable maladie auto-immune chronique. Ça touche 1% de la population, c'est 700 000 personnes en France. Imaginez votre système immunitaire qui est censé vous protéger contre les bactéries et les virus, il est un peu trop zélé et une personne qui est atteinte de la maladie cœliaque, quand elle ingère du gluten, cette protéine qu'on trouve dans le blé, dans l'orge, dans le seigle, son système immunitaire se met à attaquer ses propres cellules, et en particulier les cellules de l'intestin grêle. Résultat, la muqueuse intestinale va devenir inflammatoire, les petites villosités qui servent à absorber les nutriments et à se nourrir finalement sont peu à peu détruites, et tout ce qu'on mange passe alors à travers sans être correctement assimilé. C'est ce qu'on appelle la malabsorption, et c'est là que les ennuis commencent. Les symptômes, ils sont variés. Chez certains, c'est purement digestif, des diarrhées chroniques, des ballonnements, des douleurs abdominales, mais pour d'autres, il y a une anémie, il y a une carence en fer, il y a une grande fatigue, des aphtes à répétition. Et parfois, il n'y a même aucun symptôme digestif, c'est ce qu'on appelle la forme silencieuse. Vous imaginez que c'est compliqué pour faire le diagnostic. Et le patient, lui, il vit avec des douleurs ou une fatigue chronique sans comprendre pourquoi. Et personne ne pense à chercher de ce côté-là.
0: Mais alors sinon, comment on fait justement le diagnostic et comment on traite ?
8: Ne supprimez surtout pas le gluten tout seul avant d'avoir consulté, parce que cela fausserait les résultats du bilan sanguin, bien sûr. Allez voir votre médecin traitant. Il va prescrire justement une recherche d'anticorps spécifiques pour voir si votre système immunitaire surréagit, si vous avez une allergie au gluten ou pas. Et il va prescrire ensuite une fibroscopie pour faire des biopsies, pour aller chercher des petits morceaux d'intestin et confirmer ça. Et si ça se confirme, le traitement, il existe. C'est un régime strict sans gluten à vie. Il n'y a pas de médicament miracle. Et dès qu'on supprime totalement le gluten de son alimentation, l'intestin va se régénérer en quelques mois. Les symptômes vont disparaître et la plupart des complications sont réversibles. Alors le hic, c'est que ce régime est très contraignant. Le gluten est partout. Hein. Il y a le pain, les pâtes, la pizza, etc. On trouve maintenant de plus en plus de rayons. Il faut bien regarder les étiquettes. Et bonne nouvelle aussi, en France, la maladie cœliaque est reconnue comme ouvrant droit au remboursement d'une partie des aliments sans gluten parce que ça coûte cher. Allez, d'ici là, portez-vous bien.
0: Merci docteur. Des Mayennais en balade dans la capitale Picarde à Amiens. C'est à suivre sur Ici Picardie. Un très bon réveil, très bon lundi, il est 6h16.

0: sentimentale. Alain Souchon sur votre radio locale, ici Picardie, il est 6h21. Nous partons en balade et nous avons croisé des promeneurs qui ne viennent pas du coin, des touristes du coup originaires de Mayenne. Corinne et Arnaud sont venus visiter la capitale amiénoise en compagnie de Aiko, leur chien porté en sac à dos, et ils nous expliquent leur choix de destination de vacances au micro de Chloé Richard.
1: Et j'ai mon guide du routard.
2: Ah là, le mon vieux guide du routard.
1: Voilà. Donc l'année dernière, on avait fait plutôt les bords de mer. Cailleux, Tréport, Holt, ouais. Saint-Valery-sur-Somme, bien sûr. Et là, on s'est dit, bon, bah là, on va visiter un petit peu plus dans les terres et on voulait absolument voir la cathédrale d'Amiens. On va essayer de faire des ortillonnages aussi cet après-midi. Et puis, bah, se balader, voilà, dans la ville, tranquille.
3: S'ils acceptent les chiens, ça dépend.
1: Oui, bah, on va bien
2: dans
1: voir.
2: Un sac, je pense que ça doit... Ouais, je
1: on
2: sais
1: va
2: pas.
1: Voir.
3: Je pense qu'on va bien voir.
1: Voilà. Bah non, parce qu'autrement, il y a la maison Jules Verne que j'aurais bien voulu faire, mais là, avec le chien, je suis pas sûre que ça passe.
2: Elle est belle, elle est
1: oui,
2: très, très belle.
1: Oui, oui, les photos que j'ai vues, ça me paraît très joli. Oui, oui. Puis sinon, ben, des fois, on profite d'une info qu'on peut avoir, notamment dans les offices du tourisme. Et j'ai mon guide du routard.
2: Ah là, le mon vieux guide du routard.
1: Voilà. Donc avec lui, j'organise un petit peu à l'avance nos visites pour savoir qu'est-ce qu'on doit absolument voir dans tel et tel endroit. Voilà.
2: Pourquoi vous rigolez? Elle organise beaucoup ou...
1: Ah bah oui, parce que lui, il faut être porté.
3: Bon, c'est à l'arrache,
1: bon l'avantage, il conduit, donc je dis rien.
3: Non, j'ai organisé hier, on est allé à Longe.
1: À Long.
3: Longue.
1: À Long. Oui,
3: ouais,
1: long.
3: Ah, c'est long tout ça.
1: Oui, long tout ça.
3: Non, mais comme il est arrivé à la fin.
1: Oui, bah oui. Bah, comme
2: l'adjectif.
3: Le petit village comme ça, j'aime bien.
1: Ouais, ouais.
3: Généralement.
1: Sympa.
3: Ouais, j'ai réussi. Ouais.
1: Mais c'est une très belle région.
3: Oui. Oui, voilà.
2: Ça me fait plaisir d'entendre ça.
1: C'est la deuxième année qu'on vient, parce qu'on ne connaissait pas du tout. En fait, on a découvert l'année dernière. Et en une semaine, bah, on peut, voilà, on peut pas tout voir. Donc, on est revenu cette année.
3: On prend le temps aussi. Hein.
1: Voilà.
3: On prend le temps.
0: Il est presque 6h24. On prend le temps d'étudier nos signes astrologiques. Tiens, les poissons, vos bonnes idées ne manquent pas aujourd'hui, lundi. C'est ce qu'on verra dans quelques minutes sur Ici Picardie. Après, Vanessa Paradis.

0: Les épines du cœur, Vanessa Paradis à 6h26. Dans quelques secondes, c'est l'horoscope avec Catherine Viguier. Vous avez rendez-vous avec l'actu en Picardie à 6h30.
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0: Et on vous souhaite un excellent lundi avec Ici Picardie. Comment va-t-il se passer ce lundi? Eh bien, peut-être qu'il y a du changement pour notre zodiaque, Catherine Viguier.
4: Mercure s'envole dans un signe qu'il aime bien, celui des Gémeaux.
5: Bélier, alors, si vous aviez du mal à communiquer, c'est parti, c'est reparti.
6: Cher Taureau, vous pouvez vous offrir matériellement le confort dont vous avez besoin.
7: Gémeaux, excellente nouvelle que Mercure, votre planète maîtresse, dans votre signe.
8: Vous serez irrésistible de par vos mots et vos écrits.
9: Cancer, et si vous preniez le temps, en sourdine, de revoir ce qui vous plaît et vous déplaît, de manière à vous sentir bien.
10: Lion, vous soignez avec succès votre image publique et vos fans, vos soutiens à court.
11: Vierge, votre côté soigné, appliqué dans votre expression, vous le mettez au service de votre côté professionnel et de votre vie sociale.
12: Balance, c'est top, Mercure est en signe ami, vous voyez la vie en bleu, vous mettez les voiles.
13: Scorpion, vous songez à vendre un bien ou vous avez perdu une somme, en tout cas vous allez relativiser.
14: Sagittaire, c'est avec l'autre que tout se passe. Parler vous soulagera, elle ou lui, comme vous.
15: Capricorne, alors vraiment, il sera bon d'exprimer vos mots, M-A-U-X,
16: ne délaissez pas votre jolie personne.
17: Verseau, parfait orateur, sur le plan créatif, vous exprimez avec talent tout ce qui vous émeut.
18: Poisson, vos bonnes idées ne manquent pas au sujet de la famille et de possibles travaux à commencer.
19: Et pour nous tous, ça virevolte dans notre esprit et on est gai, joyeux, inventif.
0: Et un peu de patience, on devrait avoir des températures plus chaudes en fin de semaine. En attendant, c'est un temps encore un peu perturbé aujourd'hui, on y revient dans quelques instants.
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0: Et oui, bon lundi et bienvenue sur Ici Picardie. 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Et puis nous, dans quelques instants, François Sauvestre, le témoignage d'un homme qui a tenté de stopper son cambrioleur.
20: Il y a une semaine, Aurélien Gaillard, un habitant de la Somme, repère un voleur qui arrache les plaques d'immatriculation sans trop réfléchir. Il sort de chez lui, il essaye de s'interposer, il s'est fait renverser, s'en sort avec un traumatisme crânien. Il nous raconte la suite dans un instant.
0: Et puis dans Picardie Sport, on parlera football ce matin avec un Abvillois.
20: Michael Debève qui devrait débarquer à Longo chez les amateurs.
0: Ici Picardie, il est 6h30, toute l'actu en français dans le monde, c'est dans le 90 secondes.
21: Patrick Bruel sort de son silence. Jamais je n'ai forcé une femme à des relations sexuelles. Il dénonce des rumeurs parfois absurdes et écœurantes. Il assure que sa relation avec Flavie Flamand n'était ni violente ni contrainte. Patrick Bruel qui exclut aussi de quitter la scène. Il est considéré comme l'un des plus gros narcotrafiquants français. Le procès de Félix Bingui s'ouvre ce matin à Marseille, soupçonné d'être le patron du clan Yoda qui gérait plusieurs points de deal marseillais. 19 membres présumés de son réseau sont aussi jugés pendant 3 semaines. La FCPE, la Fédération des parents d'élèves, dénonce des faits glaçants et d'une ampleur inédite après les chiffres des violences dans le périscolaire. Des enquêtes sont ouvertes dans plus d'une centaine d'écoles et crèches parisiennes. Les révélations se multiplient partout en France. La FCPE demande un signal fort pour que cela ne se reproduise plus. Le MV Ondius, le bateau de croisière touché par un foyer d'antivirus, doit accoster ce matin au port de Rotterdam avec son équipage. Aucun d'entre eux n'a de symptômes et le risque sanitaire est toujours faible selon l'OMS, l'Organisation Mondiale de la Santé. Les footballeurs lillois joueront la Ligue des Champions la saison prochaine. Le LOSC finit 3e de Ligue 1 grâce aux défaites de Lyon et de Rennes hier soir. Marseille 5e jouera la Ligue Europa. Soulagement du côté du Havre et d'Auxerre, ils décrochent le maintien. Nice jouera sa survie en Ligue 1 la semaine prochaine face à Saint-Étienne qui espère revenir dans l'élite du foot français.
0: Ici Picardie, 6h31 à 6h31 justement dans l'info d'ici, un témoignage ce matin, celui d'un habitant de la Somme qui a laissé quelques plumes en tenant tête à un cambrioleur.
20: Aurélien Gaillard vit à Buire-sur-l'Ancre entre Albert et Amiens. Il y a une semaine, tout juste, il surprend un voleur occupé à arracher les plaques de sa voiture garée juste devant chez lui. La pratique est de plus en plus courante en France, ces immatriculations étant ensuite posées sur des véhicules volés pour commettre des infractions en toute impunité ou presque. Alors pour éviter ça, Aurélien Gaillard a pris de gros risques, s'est interposé. La suite, eh bien, il vous l'a raconté, Théo Bauchet.
1: C'est parce que ces chiens n'arrêtent pas d'aboyer qu'Aurélien sent que quelque chose ne va pas.
2: On a passé la tête par la fenêtre pour savoir qu'est-ce qui aurait pu faire aboyer les chiens. Et là, on voit un type devant mon véhicule avec une plaque en train d'essayer d'enlever la deuxième. Mais il n'a pas réussi à... Vu qu'il m'a vu, il ne l'a pas démonté.
1: Son sang ne fait qu'un tour, il sort de chez lui.
2: J'ai passé mon portail. J'ai vu qu'il rentrait du véhicule, du coup je me suis mis au milieu de la route pour bloquer au niveau de la caméra pour qu'on puisse avoir des preuves.
1: Mais le voleur redémarre, Aurélien finit sur le capot, puis sur le toit, il n'a qu'une idée en tête.
2: Moi faire des dégâts au véhicule, surtout pour le reconnaître. C'était le seul but, parce que quoi qu'il arrivait, j'allais avoir mal.
1: La voiture recule, il chute, il s'en sort avec des égratignures, un traumatisme crânien, mais rien de cassé. Le cuisinier a eu de la chance, surtout que la voiture n'aille pas trop vite, alors depuis la suspicion règne.
2: Bah là maintenant on a des méfiances à chaque fois qu'on entend les chiens, on passe toujours la tête, on a toujours peut-être un truc en main à acheter au cas où. On sait que c'est possible, mais quand c'est la première fois, on se dit pourquoi quoi.
1: Aurélien Gaillard a déposé plainte. La voiture qu'il a renversée, un véhicule volé, a été retrouvée incendiée à Saint-Quentin. Mais le suspect s'est fait remarquer dans les environs.
2: Il y a des gens qui l'ont vu à Albert. Des gens qui sont trouvés devant le véhicule à se dire pourquoi le gars il se trimballe avec un véhicule avec le pare-brise entièrement pété. Il a failli faucher une voiture. Et la veille, il paraît qu'il était ici en train de faire du rodéo.
1: Depuis, il adresse un message de vigilance à ses voisins.
2: Bah, quand les gens ils voient des choses un peu suspectes ou faire du rodéo dans le village, ça serait bien que soit d'avertir le maire ou la police directement. Parce que c'est dangereux, quoi. Il aurait pu faucher des enfants ou des animaux qui traînent.
1: Cela aurait pu éviter cette agression. Aurélien attend maintenant des nouvelles de l'enquête, même s'il a peu d'espoir.
2: Mais si on peut le retrouver, qu'il prenne cher, quoi. Si on peut faire en sorte qu'il soit plus en train encore de voler ou détruire des choses, ça serait bien. Ouais.
20: Aurélien Gaillard a racheté une nouvelle plaque pour sa voiture, dépense à sa charge car l'assurance ne rembourse pas tant que le voleur n'a pas été condamné.
0: Dans le prochain journal François, le conseil départemental de la Somme remet les points sur les i en matière de déontologie.
20: Une charte de probité est soumise au vote ce matin, un rappel des règles pour éviter toute forme de corruption ou de conflit d'intérêts. De quoi peut-être rétablir l'image de l'Assemblée politique sérieusement écornée par l'affaire Stéphane Houssoulier, l'ex-président condamné pour abus de confiance, des tournement, escroquerie et blanchiment. Et puis à 7h, nous irons aussi à Upi. Le village du Vimeux voulait son marché. La mairie a lancé un appel aux commerçants et artisans. Paris réussit. Une quinzaine ont déjà répondu. Et la première édition aura lieu début juin. Une météo encore très perturbée, ciel agité.
0: Échangeant, oui, c'est ça. On reste sur la même lignée que la semaine dernière. Des températures ce matin autour des 7-8 degrés. Là, il fait 7 degrés à Villers-Bretonneux, nous dit Régine sur la page, sur notre WhatsApp, pardon, au 03 22 92 58 58. Cet après-midi, entre les nuages, les éclaircies et les petites pluies, on devrait avoir 15 degrés sur Amiens, Doulan, Albert, Fouilloy et Beauvais, jusqu'à 16-17 sur Péronne et sur Saint-Quentin. 15-16 sur Abbeville, il fera 14 degrés à Fort-Mahon cet après-midi.
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0: Pour le moment, ça roule bien sur les routes en Picardie. Vous restez prudent, bien évidemment. En gare aussi, depuis ce matin, c'est plutôt calme pour le moment. Prochain train en gare d'Amiens à partir, ce sera à 6h38 pour Paris, gare du Nord. Et côté carburant, ce matin, pour les prix les moins chers à Amiens et aux alentours, à Dreuil-les-Amiens, par exemple, le gasoil ce matin est avenue Louis Pasteur à 2,09 €. Sur la chaussée Jules Ferry aussi, ou encore sur la route d'Abbeville et l'intermarché de Camon, il fait partie des moins chers, un petit peu plus cher que l'avenue Louis Pasteur. Rue Ambroise Croizat, donc à Camon, à l'intermarché, il est à 2,11 € le gasoil ce matin. Des prix que vous pouvez retrouver très facilement sur ici.fr.
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0: Et cœur de loup, Philippe Lafontaine, à presque 6h37. Bon lundi avec ici Picardie.

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3: Alors je sais pas François Sauvès si vous avez regardé l'Eurovision ce week-end.
4: Non, j'ai suivi de loin. Je sais qu'on n'a toujours pas gagné. 49 ans que ça dure. Hein.
3: Après on est 11e.
4: La France 11e.
3: Ça va, c'est il y a pire.
4: 11e sur 24.
3: Moi je suis hyper triste pour le candidat britannique.
4: Ah c'est vrai.
3: Mais il a fini tout seul, abandonné de tous à la fin. Bah déjà il a fini dernier. Ça doit être dur de finir dernier.
4: Bah au moins on le retiendra peut-être.
3: Oui,
4: on sait
3: peut-être.
4: Que c'est lui qui
3: peut-être.
4: A fini dernier, lanterne rouge.
3: Mais à la fin, toute sa délégation est partie. Il était tout seul sur les petits canapés. Donc, on espère qu'il retombera sur ses pattes, le candidat britannique à l'Eurovision.
4: C'est la Bulgarie qui a gagné.
3: C'est la Bulgarie qui a gagné, effectivement. Retomber sur ses pattes, est-ce que les chats le font vraiment? On se posera la question.
4: Je pense que oui, quand même.
3: Ça dépend de quelle hauteur il tombe.
4: Une légende.
3: En fait, il faut qu'ils aient le temps de se retourner. C'est toute une histoire qu'on vous raconte d'ici, 5 minutes sur Ici Picardie. Et c'est Picardie Sport sur Ici Picardie. François, en football, très belle pioche pour Longo.
4: Le probable futur coach de l'équipe de la métropole amiénoise a un CV pour le moins prestigieux. C'est une info Ici Picardie. Michael Debève devrait s'asseoir sur le banc du club cheminot la saison prochaine en Régional 1. À 55 ans, la Villois a d'abord été joueur, champion de France 98 avec Lens, puis entraîneur adjoint chez les pros à Toulouse et à l'Amiens SC. Il revient donc à l'échelon amateur dans un club en plein remaniement, Mathieu Dubrulle.
5: Nouveau président, nouvel entraîneur, Longo s'apprête à tourner une page importante de son histoire. En poste depuis 28 ans, l'emblématique président René Play devrait céder la direction du club à Christophe Demoinque. Ce directeur d'un grand cabinet d'expertise comptable sur Amiens est un passionné de football, proche de l'Amiens SC du district de la Somme. René Play resterait lui à 75 ans président d'honneur du club pour assurer la transition et gérer les affaires courantes. Un club qui pour son nouveau projet va donc miser sur un grand nom du football pour coacher l'équipe en Régional 1, Michael Debève, champion de France 98 avec le Racing Club de Lens, ancien entraîneur adjoint à Toulouse et à l'Amiens SC. À 55 ans, l'Abvillois de naissance devrait être présenté cette semaine aux joueurs de Longo au stade Émile Noël, où l'actuel entraîneur Johan Moreira pourrait, s'il l'accepte, devenir manager général du club. L'objectif de la nouvelle équipe dirigeante serait à moyen terme la remontée du club en National 3, tout en renforçant les catégories jeunes en U17 et U19 nationaux. De nouveaux partenaires économiques, comme une chaîne de restaurants asiatiques, pourraient appuyer ce nouveau projet rapidement.
4: Michael Debève en passe de devenir l'entraîneur de Longo, c'est-à-dire également sur ici.fr. Hier sur le terrain, les Longallois ont largement battu Pont-Sainte-Maxence 7-2. Ils sont cinquièmes de leur groupe de R1. Deux infos en bref. D'abord la belle performance amiénoise en 16e de finale aller des barrages de Fédéral 3 de rugby. Victoire 32-27 du RCA hier à Épernay. Match retour dimanche au stade Charassin. Le vainqueur de cette double confrontation est assurée de monter en Fédéral 2, le sixième échelon français. Et puis sur la glace, il raccroche les patins. Clément Fouquerel arrête sa carrière professionnelle de hockeyeur sur glace. Le gardien amiénois a disputé en tout plus de 450 matchs en 16 saisons de Ligue Magnus.
3: Il est 6h43. Oh, vous n'êtes pas à l'eau ce matin, François Sauvès. Je vais vous emmener chez le véto d'ici 30 secondes.
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3: Et on salue notre vétérinaire à 6h44. Bonjour Pierre Fabin.
9: Bonjour Valentine.
3: Alors c'est une légende urbaine aussi vieille que le monde. Les chats retombent toujours sur leurs pattes sans une égratignure. Ce super pouvoir qui fascine, mais il donne parfois un faux sentiment de sécurité aux propriétaires qui laissent leurs fenêtres ou balcons grands ouverts. Pierre, ce matin, vous démêlez le vrai du faux. Alors docteur, est-ce que le réflexe félin, c'est un mythe ou une réalité?
9: Et c'est une réalité anatomique fascinante, mais avec de très grandes limites. Le chat possède effectivement ce qu'on appelle un réflexe de redressement. Grâce à un système très performant dans son oreille interne, il sait instantanément où est le haut et le bas pendant sa chute. Comme il n'a pas de véritable clavicule et possède une colonne vertébrale d'une souplesse extrême,

0: il peut pivoter sur lui-même en plein vol. L'avant du corps d'abord, puis l'arrière, en utilisant sa queue comme balancier. C'est un mouvement digne d'un gymnaste olympique. Mais attention, ce n'est pas parce qu'il atterrit sur ses pattes qu'il ne se blesse pas.
1: Alors, c'est une technique d'atterrissage, ok, pas un bouclier d'invincibilité, mais alors concrètement, qu'est-ce qui rend une chute dangereuse si elle arrive à se retourner à temps?
0: Tout est une question de hauteur et de temps de réaction. C'est ce qu'on appelle le syndrome du chat parachutiste. Si le chat tombe du premier étage, paradoxalement, il n'a parfois pas le temps de réaliser sa vrille complète avant de toucher le sol et il s'écrase sur le côté. S'il tombe de plus haut, il a le temps de se retourner et d'écarter les pattes pour freiner sa chute, mais à l'impact, la vitesse et le poids de son corps sont tels que les pattes ne peuvent pas toujours tout amortir. Sa tête et le reste de son corps peuvent violemment heurter le sol. Résultat, on observe des fractures de la mâchoire, des fentes du palais, des poumons perforés, des pattes cassées ou parfois des vessies éclatées.
1: Et alors, comment on protège nos félins, surtout quand on vit en appartement ou qu'on veut aérer l'été?
0: Alors, la première étape, c'est d'oublier cette phrase dangereuse. Mon chat n'est pas bête, il a un super équilibre, il ne sautera jamais dans le vide. C'est faux, le chat n'a pas conscience du vide absolu. S'il marche sur la rambarde et qu'un pigeon passe à proximité ou qu'un papillon l'effleure, son instinct de prédateur prend le dessus. Il va bondir par pur réflexe. La seule prévention efficace à 100%, ce sont les filets de protection ou grillages pour balcons et fenêtres. C'est un aménagement peu coûteux qui sauve des vies tous les jours. Et méfiez-vous aussi des fenêtres oscillo battantes. Un chat qui tente de sortir par l'entrebâillement glisse et se retrouve coincé au niveau du bassin en forme de V. C'est un piège mortel qui coupe la circulation sanguine et broie les organes en quelques minutes.
1: Eh bien, merci docteur. 6h47, on va vous offrir une boîte de cartes par ici les économies de Valère Coréard sur ici Picardie. 60 carte illustrée pour vous guider avec des astuces simples et des actions rapides pour faire des économies. En plus, vous le faites en vous amusant. On vous offre cette boîte de jeu d'ici quelques minutes sur ICI Picardie.

0: Juliette Armanet sur ICI Picardie. Il est 7h10. C'est le moment de vos 3 plus, vos infos pratiques, locales, utiles et sympas. Et ce qui est sympa, c'est qu'on va vous offrir une jolie boîte de jeux, une boîte de cartes par ICI les économies de Valère Coréard qui va vous permettre de faire des économies. Mais tout d'abord, Amiens Métropole, on en parlait la semaine dernière, a pour projet de rénover le parc de la Haute-Oie, donc à Amiens. Pour ça, on demande votre avis. Si vous voulez donner votre avis et vos suggestions, vous pouvez le faire par courrier, par mail ou sur internet, par un site qui est dédié. Des permanences sont aussi programmées pour recueillir votre avis à la mairie, place de l'Hôtel de Ville, les 20 et 30 mai prochains, ainsi que les 2 et 10 juin. Le dossier du permis de construire sera également consultable par tous en mairie d'Amiens, place de l'Hôtel de Ville ou en ligne. Toutes les infos pour donner votre avis sont sur le site d'Amiens Métropole. Il y a les 4 jours de Dunkerque qui ont lieu cette semaine et ils passent dans la Somme ce jeudi
1: à Glizy. Avec un départ d'étape, hein. C'est bien ça?
0: Oui, c'est exactement ça. Deuxième journée de la course qui passe donc jeudi par Glizy et passe par Blangy-Tronville avant de parcourir 187 km pour 1250 mètres de dénivelé pour rejoindre Lucheux. Alors pour info, les caravanes vont partir à 10h15 du centre commercial Grand A et passent à Glizy à 10h50. Les coureurs font un départ fictif à 12h15 au centre commercial et passent ensuite à Glizy vers 12h20 et partent ensuite de Blangy-Tronville à 12h30. Vous allez pouvoir suivre le parcours. Vous pouvez retrouver le détail du parcours sur le site des 4 jours de Dunkerque. Et puis ce matin, nous vous offrons cette boîte de cartes par ICI les économies de Valère Coréard, que vous pouvez d'ailleurs retrouver Valère Coréard sur ICI.fr avec l'ensemble de ses chroniques qui vous permettent de faire de réelles économies au quotidien. Là, c'est 60 cartes, elles sont illustrées pour vous aider, pour vous guider avec des astuces simples et des actions rapides. Vous pourrez explorer plusieurs thématiques, la consommation d'énergie, l'alimentation, l'habitation, le transport, le numérique, pour diminuer vos dépenses au quotidien, pour repartir avec cette boîte de cartes par ICI les économies. Il suffit de nous appeler 03 22 92 58 58. C'est Emeline qui est au standard ICI Picardie ce matin et qui accueille vos appels.

0: Jackson sur ici Picardie à 6h56. Bonjour Janine.
1: Bonjour.
2: Bonjour.
0: Comment ça va Janine à Montdidier?
2: Oh bah ça va bien. Pour l'instant il pleut pas donc ça va.
0: Le jour se lève effectivement. On va avoir un petit peu de soleil hein, ce matin.
2: Bon, oui.
0: Un petit peu de pluie aussi cet après-midi. C'est un mélange hein, en ce moment en Picardie. Avant d'avoir chaud en fin de semaine, ma chère Janine. Mmh.
2: Tant mieux, ça fera du bien.
0: Vous avez prévu des balades aujourd'hui ou...
2: Non, plutôt à l'intérieur, un peu de couture, un peu de broderie, voilà.
0: Oh, bah très bien, Janine, c'est une belle activité. Et moi, je vous propose aussi une boîte de cartes par ici, les économies, signée Valère Coréard, hein, qu'on retrouve sur ici Picardie, qui donne toujours de bons conseils hein, pour faire des économies au quotidien. Là, il y aura 60 cartes à l'intérieur qui vont vous donner pas mal d'astuces, justement, pour faire des économies au quotidien, Janine.
2: Ah oui.
0: Qu'est-ce que vous brodez
2: super.
0: En ce moment?
2: Alors, j'ai brodé un chien, un petit, comment ça s'appelle, King Charles. Okay. J'ai brodé un setter irlandais. Voilà.
0: Alors,
2: je
0: plutôt
2: finis
0: les
2: un
0: animaux.
2: Sac pour ma copine. Ah, oui, ben, oh, je brode des fleurs, je brode. Mais c'est de la broderie machine. Hein.
0: Ben, c'est très bien, Janine. C'est une belle occupation.
2: Ouais, c'est une vraie passion, c'est devenu.
0: Bah, faites une petite abeille, tiens, la prochaine fois, Janine, parce que cette semaine, il y a la journée mondiale des abeilles qui approche, ce sera mercredi. Et justement, les abeilles, on va en parler dans 30 secondes. Janine, je vous souhaite une belle journée.
2: Merci beaucoup.
0: Et à bientôt. Et puis, vous avez rendez-vous avec Lecture en Picardie à 7h.
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0: La journée mondiale des abeilles, c'est mercredi et on en a parlé avec notre show Picard sur ICI Picardie. Chloé Richard qui leur a demandé, bah ça sert à quoi les abeilles?
9: À faire du miel.
10: Elles butinent le pollen, elles font du miel, après... Non, elles butinent le pollen, après elles partent dans la ruche et après ça fait du miel et les agriculteurs ils ramassent le miel qui est dans la ruche.
11: Les abeilles c'est important parce que s'ils seraient pas là, bah il n'y aurait pas beaucoup
0: de miel.
11: Et de miel.
12: Et ben en fait, et ben les abeilles c'est important parce que sinon les abeilles, et ben ça fait partie de la chaîne alimentaire. Ben ça butine les fleurs, donc ça veut dire entre guillemets ils mangent les fleurs et puis qu'elles repoussent. Et si tous les abeilles dans cette pollution n'auront plus de fleurs. Donc ça veut dire les fleuristes ne vont plus exister.
0: Et est-ce que vous avez peur des abeilles?
13: Oui, j'ai trop peur qu'elle me pique. Une fois, ma mère, elle s'est fait piquer par une abeille. J'ai peur.
14: Moi, j'ai pas peur. Moi, quand il y en a une, j'ai essayé de la toucher comme ça.
15: Moi, pendant 5 jours, j'ai eu une abeille de compagnie dans ma chambre.
0: Oh, comment ça?
15: En gros, elle était dans ma chambre pendant au moins 5 jours. Je voulais pas ouvrir la fenêtre. Et des fois, je me mettais comme ça, elle venait sur ma main. Après, quand j'ai réouvert ma fenêtre, il y avait plein d'abeilles autour.
0: Notre show Picard tous les jours avant le journal de 7h.

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1: Très bon réveil avec Ici Picardie, première radio de la Somme, il est 7h tout pile. François Sauvestre, après les grosses secousses de l'affaire Stéphane Aussoulier, le conseil départemental de la Somme fait son introspection.
2: En mars dernier, l'ex-président a été condamné en appel à 4 ans de prison, dont un ferme et 5 années d'inéligibilité. Au cours de ses différents mandats, il s'est rendu coupable d'abus de confiance, de détournement de biens publics, d'escroquerie et de blanchiment. Il continue de plaider la négligence, s'est pourvu en cassation et n'a pas démissionné du conseil. Une assemblée qui a donc décidé de tirer les leçons de cet épisode qui écorne son image. Une charte de probité est soumise au vote ce matin après un travail de plus d'un an. Les règles de bonne conduite des élus et les risques y sont rappelés, Pierre-Antoine Lefort.
3: Oui, ils touchent au favoritisme, à la corruption, mais aussi au conflit d'intérêts, au recrutement de complaisance, au détournement de fonds ou encore à l'attribution de subventions et d'aides sociales. Trois domaines particulièrement sensibles sont retenus par le conseil départemental, le recrutement, la commande publique et la gestion des conflits d'intérêts. En plus des dispositifs déjà existants, un plan de prévention est acté pour éviter que ce qui a secoué le département ces dernières années ne se reproduise, car l'affaire Aussoulier a durablement ébranlé la collectivité sous un élu. Parmi les mesures notables, l'adoption d'une charte de déontologie, un encadrement plus serré des cadeaux, des invitations et du cumul d'activités, des contrôles comptables aussi pour lutter contre la corruption, mais également un plan de formation des élus et des agents et une ligne d'alerte qui doit être mise en place.
2: Cette charte peut-elle faire oublier l'affaire Aussoulier, celle qui lui a succédé en janvier 2025, nous répond à 8h moins le quart. La présidente du conseil départemental de la Somme, Christelle Hivert, est l'invitée d'ici matin. Juste avant, à 7h30, la parole à l'opposition. Le communiste Laurent Beuvin a participé à la rédaction de cette charte de probité. Il a pris de gros risques pour tenter d'arrêter un cambrioleur. C'est à lire et à voir également en vidéo sur ici.fr. Le témoignage d'un habitant de Buire-sur-l'Ancre, près d'Albert, Aurélien Gaillard, a surpris un malfaiteur en train d'arracher les plaques de sa voiture. La pratique est de plus en plus répandue. Les immatriculations dérobées sont ensuite posées sur des véhicules volés. Le Samarien s'est donc interposé, mais le fuyard lui a foncé dessus en voiture. Il s'en sort avec une commotion cérébrale et a porté plainte. Des dégradations à répétition. La mairie de Vers-sur-Seille, 930 habitants dans la métropole d'Amiens, porte plainte. Samedi, des grilles d'égout de la place du 8 mai ont été jetées à la rivière. C'était déjà arrivé au début du mois.
1: C'est un rendez-vous très souvent incontournable dans un quartier ou dans un village.
2: Le jeudi à Doulan, le vendredi à Roy, le lundi à Crécy-en-Ponthieu ou encore le dimanche, place du Colvert à Amiens. Les marchés rythment la semaine, créent de l'activité et ramènent du monde et de l'animation. C'est pour toutes ces bonnes raisons qu'UPI voulait avoir le sien. La commune du Vimeux, 800 habitants, a donc lancé un appel aux commerçants. Une quinzaine a déjà répondu et l'aventure est lancée. Premier marché prévu le 5 juin. Il y en aura un chaque premier vendredi du mois jusqu'en octobre. De quoi redonner un coup de fouet à la vie du village. C'est en tout cas le pari de la mairie et de la conseillère municipale Sonia de Flandre.
4: On a démarché des producteurs locaux pour dynamiser le village, pour faire sortir les gens de chez eux, en fait, leur faire découvrir les producteurs du coin, et on a même les producteurs du village qui viennent aussi, et puis pour redynamiser le village qui se meurt. On est plus un village dortoir pour l'instant, donc il faut que, franchement, que les gens sortent, puis redonner une dynamique comme certains villages du secteur où ça marche super bien. Donc il faut absolument faire sortir les gens, qu'ils achètent local, qui se réunissent, qui se rencontrent, qui se découvrent parce qu'ils se connaissent pas tous, et puis faire des liens sociaux avec d'autres personnes. Et puis d'attirer des nouveaux habitants parce qu'ils vont se dire on se plaît bien ici et puis on vient vite à UPI.
2: Des fraises, du pain ou encore des gigots d'agneau sur la place du village. Le premier marché à UPI dans le Vimeux est donc prévu le 5 juin prochain. Des commerces, mais aussi des services. Voilà ce qu'il faut aux communes pour rester attractives. À Verna, 400 habitants au nord d'Amiens, on compte malheureusement un de moins. La garderie qui fait aussi médiathèque municipale est fermée. Le maire a pris un arrêté. Il va d'ailleurs s'en expliquer aujourd'hui auprès des familles concernées. Théo Bauchet, c'est l'état du bâtiment qui inquiète sérieusement.
5: Il y a, selon le maire, des risques sérieux et immédiats pour les enfants et les familles. Et la liste des reproches est longue. Les installations électriques sont dangereuses. Certaines pièces ressemblent à des débarras et donc bloquent les issues de secours. Des équipements présents sont inadaptés pour les enfants et certaines denrées alimentaires ne sont pas stockées selon les normes d'hygiène. Bref, la salubrité des locaux est mise en doute. Tout ça a été constaté par un commissaire de justice. Ce projet de garderie médiathèque était initié par l'ancienne municipalité pour arranger les familles du village. Une agente était dédiée à la garde d'enfants. Cette fermeture est temporaire, précise le maire Alexandre Caudron, le temps de travailler un plan de remise en conformité. Mais

0: la laisse des familles sans solution. Alors il y a bien une garderie à Villers-Bocage, commune qui est dans le même regroupement pédagogique que Caverna. Une réunion doit avoir lieu en milieu de semaine entre les élus des deux communes pour décider dans quelles conditions les enfants d'Averna peuvent être accueillis.
1: Dire stop aux coups, aux intimidations, aux insultes. Des dizaines de rassemblements contre l'homophobie étaient organisés hier en France pour la journée internationale de lutte contre ces violences en raison de l'orientation sexuelle. Une soixantaine de personnes se sont réunies sur le parvis de l'hôtel de ville d'Amiens. L'an dernier, dans tout le pays, SOS Homophobie a recueilli 1700 témoignages de victimes. C'est 150 de plus qu'en 2024. Et c'est malheureusement loin d'être exhaustif, rappelle l'association. Autre manifestation prévue, elle, aujourd'hui, celle organisée par le SNUIPP devant le rectorat d'Amiens à 16h. Le syndicat enseignant du premier degré continue de dénoncer une partie des affectations dans l'académie. L'Oise manque d'instituteurs. Beaucoup de celles et ceux qui y travaillent habitent dans la Somme et n'ont pas de possibilité de se rapprocher de chez eux. Pour certains, la situation dure depuis des années.
2: Attention au risque de bouchons sur la RN25.
1: Le gros chantier de rénovation de cet axe routier majeur de la Somme se poursuit. Début ce matin d'une phase de travaux de 2 semaines à Poulainville. Le trafic y est ramené à une seule voie entre l'entrée de la commune et l'échangeur 38 au nord d'Amiens. Pas plus de 50 km/h pour la vitesse maximale. La nuit, sauf les week-ends, la circulation est même carrément coupée sur cette portion. Le foot et le magicien du maintien a encore frappé. Christophe Pélissier a fait des miracles à Amiens qu'il a porté jusqu'en Ligue 1. Il a récidivé à Lorient et permet encore à Auxerre de rester dans l'élite. Victoire de l'AGIA plutôt inattendue hier soir à Lille, score final 2-0. Le ballon rond côté amateur et cette info ici Picardie. Longo doit officialiser cette semaine l'arrivée de Michael Debève sur le banc de Régional 1 la saison prochaine. L'Abvillois, ex-joueur professionnel, champion de France 1998 avec Lens, était libre depuis la fin de son contrat d'entraîneur adjoint à Amiens l'an dernier. Il a aussi coaché à Toulouse. Info à retrouver également sur ici.fr. Est-ce qu'on va rester au sec aujourd'hui ?
2: Non. On va avoir un petit peu de pluie. Après, ça, c'est partagé. On reste comme sur la même lignée que la semaine dernière. Un peu de soleil, un peu de nuages, un peu de pluie. Bref, c'est assez changeant pour aujourd'hui, lundi. Avec des températures ce matin de 6, 7, voire 8 degrés. On a, par exemple, 7 degrés à Louvrechy avec un ciel plutôt nuageux. Hein, nous dit Nadine sur la page Facebook ici Picardie. Cet après-midi, même chose. Hein, pour avoir des petites pluies, parfois une éclaircie. Et des températures autour de 15 degrés sur Amiens, Doulan, Albert, mais aussi sur Montdidier, Conti, 16 à Abbeville, Beauvais, Péronne et Saint-Quentin. Il fera 15 degrés cet après-midi à Olt.
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2: Bon, et sur la route, pour le moment, c'est plutôt calme. Ça roule bien dans l'ensemble sur Amiens RAS pour l'instant. Si jamais il y a un accident à ralentissement, vous soyez 03 22 92 58 58. En gare, c'était plutôt calme ce matin. Là, en gare d'Amiens, rien à signaler. Les trains sont à l'heure et le prochain à partir pour Paris, c'est 7h22.
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2: Et Daniel Balavoine à presque 7h09. On vous souhaite un très très bon lundi et belle semaine avec Sissi Picardie.

0: Merci d'écouter Ici Picardie et de vous lever avec la première radio de la Somme. Il est presque 7h13.
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0: François Sauvestre, est-ce qu'il y a quelque chose qui vous ferait attendre pendant des heures dans une file d'attente ?
3: Eh ben, je me souviens, il y a quelques années, avoir attendu très longtemps, ça demandait de la patience, mais pour une dédicace de BD, je suis absolument fan de Blueberry, okay. Le western, et Christophe Blain a repris le personnage, et il dédicaçait, et j'avais attendu vraiment longtemps dans la file d'attente, mais bah, je sais plus, très honnêtement, c'était il y a quelques années, mais vraiment avec la récompense au bout. Quoi.
0: Ouais, bah ça je comprends totalement. Alors, est-ce que vous auriez fait la queue pour vous acheter une montre, vous, par exemple ?
3: Non. Bon, j'ai pas de montre.
0: Revenir sur cette actu du week-end dans quelques instants avec David Ossiou. Une grande folie autour d'une montre ce week-end dans plusieurs villes de France. C'est à suivre dans une minute.
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0: matin.
1: Et à 7h15, l'actu vue par David Ossiou, c'est dans mon œil. Alors ce week-end, hein, des files d'attente pour acheter une montre en série limitée dans plusieurs villes de France. La police a dû intervenir.
2: Eh bien moi, ça m'a rappelé ce que dit Louis de Funès dans La Folie des Grandeurs. Les pauvres, c'est fait pour être très pauvres, les riches pour être très riches. Samedi, visiblement, des centaines de Français ont eu envie de lui donner tort. Parce qu'il fallait voir, en effet, les files d'attente devant les boutiques Swatch à Marseille, à Lyon, à Paris, à Lille. Des gens qui font la queue toute la nuit même pour acheter une montre née d'une collaboration avec Audemars Piguet, l'une des plus grandes maisons de l'horlogerie suisse de luxe. Certaines montres valent plusieurs dizaines de milliers d'euros. Des tensions, des boutiques fermées face à la foule et des policiers appelés sur place. Et là, mention spéciale à Lille. Un adjoint au maire menace de porter plainte contre Swatch pour entrave à la circulation et problème de propreté. Pardon, mais il devrait presque leur remettre une médaille. Ça fait des années que les élus cherchent comment faire revenir les gens dans les commerces physiques, comment redonner vie au centre-ville. Et quand enfin une marque réussit à faire sortir des centaines de personnes de chez elle, on menace de porter plainte. Parce qu'au fond, cette histoire révèle peut-être la seule vraie recette capable aujourd'hui de relancer le commerce, créer un événement, faire en sorte qu'il se passe quelque chose. Mais surtout, cette histoire raconte notre éternelle folie des grandeurs. Honnêtement, cette montre flashy à 400 euros ne devrait pas provoquer des mouvements de foule. Mais derrière cette Swatch, il y a un petit morceau de luxe suisse, un parfum de grande horlogerie inaccessible, le sentiment, pendant quelques heures, de pouvoir toucher du doigt un monde réservé d'habitude aux très riches. Et finalement, le commerce, ça fonctionne toujours quand il réussit à provoquer ça, un événement et un peu de rêve.
3: Il est l'heure de se réveiller, Monseigneur.
1: J'adore. Il est 7h17, prochain rendez-vous avec l'actu sera tout à l'heure. À 7h30, on va écouter John Travolta et Olivia Newton-John. Et puis juste après, dans Ici ça marche, on ira à Studio Livre à Abbeville.

0: Elle est énorme, cette chanson. John Travolta qui a eu un prix hein, ce week-end, une palme d'or d'honneur lors du Festival de Cannes. Et c'était vraiment une surprise pour lui. Alors sur scène, il était tout ému et tout. Enfin, moi, ça m'a fait un peu...
1: C'était vraiment une surprise. S'il était convié, il savait qu'il allait être récompensé.
0: Non. Pour le coup, je pense vraiment que c'était une vraie surprise.
1: En tout cas, l'émotion n'était pas feinte.
0: Non, je pense pas. Pour le coup, très bon. Ou alors très très bon acteur. Mais c'est un très bon acteur aussi. 7h21. Les belles initiatives sont tous les matins sur Ici Picardie. Et aujourd'hui, on va remettre l'être humain au cœur des rayons de librairie. Bonjour Chloé Richard.
2: Bonjour Valentine.
0: Direction la Baie de Somme. Ce matin, on part à Abbeville et au Crotoy chez Studio Livre.
2: Studio Livre est une librairie fondée par Jean-Claude Duhaut et sa femme Virginie. Leur première librairie a ouvert il y a 10 ans à Abbeville dans un bâtiment chargé d'histoire, car la légende voudrait qu'il y ait eu une enseigne à ce même endroit depuis 1893. Jean-Claude nous raconte son histoire.
3: La légende, c'est du bout de sa oreille, on n'a pas de preuve, dit qu'elle a été ouverte en 1893, qui n'était pas, à mon avis, pas une librairie à l'époque, mais plutôt un magasin de papeterie ou un peu de tout. Et depuis, elle existe, elle a été créée par la famille Duclerc, qui est une famille très connue sur Abbeville, une famille résistante. Elle a été transmise génération en génération, et puis ça a été repris quelques années par une personne qui faisait de l'industrie et qui était passionnée de culture et de lecture, et puis qui est malheureusement décédée. Et donc c'est nous qui avons repris cette librairie, ça fera 10 ans très bientôt.
2: Virginie et Jean-Claude gèrent donc la librairie abbevilloise depuis une dizaine d'années, et ils viennent d'ouvrir en avril dernier une nouvelle antenne au Crotoy. Studio Livre compte aujourd'hui 9 employés.
0: Et Chloé, pourquoi cette librairie, elle est spéciale?
2: Parce que le cœur du lieu est le lien social. Studio Livre est un vrai lieu d'échange entre les lecteurs et les auteurs, que la librairie accueille en moyenne une fois par mois, mais aussi pour les lecteurs entre eux, qui peuvent s'asseoir, discuter et partager leurs coups de cœur.
0: Et alors la bonne nouvelle, c'est que ce travail et cette implication, elle a récemment été récompensée.
2: Et oui, Studio Livre a cette année reçu le trophée du commerce par la Chambre de commerce et d'industrie des Hauts-de-France. Jean-Claude nous explique ce que change ce prix.
3: C'est une reconnaissance. Si vous voulez, on a à cœur de mettre en avant l'équipe, mon épouse et moi-même, parce que sans l'équipe, on ne ferait rien. Et c'est une reconnaissance pour l'équipe, pour leur travail au quotidien, pour la qualité d'accueil, pour la qualité de conseil, enfin tout ce qui peut faire notre valeur ajoutée par rapport à des rayons de livres qui ne parlent pas. Là, les gens parlent de littérature, parlent de la musique. Elle lit pas mal de livres, elle rédige des coups de cœur. Ils ne sont que des coups de cœur de nos lecteurs. C'est cette valeur ajoutée de l'équipe, et je trouve que ce prix est vraiment une reconnaissance, avant tout.
2: En bref, Studio Livre, c'est une librairie humaine et qui fait du bien.
0: 120 € dans le coffre-fort Ici Picardie ce matin à gagner. On va essayer de l'ouvrir d'ici quelques minutes sur Ici Picardie. Évidemment, il faut que vous soyez inscrit au jeu du coffre sur ici.fr pour pouvoir jouer.

0: Je veux Zaz sur ICI Picardie. On va essayer ensemble d'ouvrir le coffre-fort d'ici 30 secondes. Et puis vous avez rendez-vous avec l'actu en Picardie à 7h30.
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0: Et allez, c'est parti, puisqu'on va faire sonner le téléphone quelque part en Picardie pour tenter de vous faire repartir ce matin avec 120 euros dans le coffre-fort sous forme de carte cadeau. Vous êtes inscrit sur ici.fr. Et donc, le téléphone devrait sonner ce matin. On est à Amiens et c'est Amélie qu'on appelle ce matin. Amélie, qui est inscrite, donc, et qu'on appelle pour tenter de lui faire la paire repartir avec 120 euros. Si elle nous donne le code du jour et qu'elle décroche, ce sera donc gagné.
3: Ça sent le répondeur, non?
0: Ou pas, hein, des fois. Allô? Allô, allô? Amélie?
4: Oui?
0: Est-ce que vous savez qui vous appelle ce matin?
4: Non.
0: Peut-être un jeu radio? Bon, je vais faire vite parce qu'on est en retard. C'est ici Picardie, le jeu du coffre-fort. Amélie, auriez-vous un code à me donner pour ce lundi? À quatre chiffres.
4: Pas du tout.
0: Pas du tout.
3: Aïe, aïe, aïe, mince.
0: Bah, donnez au hasard. On sait jamais. Bah non, je suis désolée pour vous. Il y avait 120 euros à gagner ce matin, Amélie.
4: Ah, désolée.
0: Et donc, c'est perdu. Mais c'est pas grave, puisque pour les autres auditeurs, il y aura 130 euros.
3: Et puis Amélie reste inscrite, évidemment.
0: Amélie reste inscrite.
4: On va retenter ma chance à nous.
0: Voilà, Amélie, je vous embrasse, je vous souhaite un bon lundi.
3: Bonne journée.
4: Merci, bonne journée, au revoir.
0: Et demain, 130 euros dans le coffre-fort ici Picardie à gagner.
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0: Le conseil départemental de la Somme a oublié l'affaire Roussouli. On y revient dans deux minutes, François.
3: Avec une charte de probité, elle est soumise au vote ce matin. L'Assemblée veut soigner son image écornée par les déboires judiciaires de son ancien président.
0: Il est 7h30, toute l'actu en France et dans le monde, c'est dans le 90 secondes avec Aude Razzo.
5: Patrick Bruel dénonce des rumeurs parfois absurdes et écœurantes, visées par 6 plaintes désormais en France et en Belgique. Le chanteur et acteur sort de son silence. Il assure ne pas avoir violé ni drogué Flavie Flamand. Jamais, dit-il,

0: venait forcer une femme. De nouvelles fouilles démarrent aujourd'hui à Rouvray, près d'Auxerre, là où le tueur en série Émile Louis avait avoué avoir enterré 7 jeunes femmes. Seuls 2 squelettes ont été retrouvés à ce jour. Le crâne d'une 8e victime potentielle avait été découvert fin 2018. Canal Plus ne veut plus travailler avec les 600 professionnels du cinéma qui ont signé une tribune anti-Vincent Bolloré. Juliette Binoche, Adèle Haenel, Swann Arlo, ils avaient dénoncé l'emprise grandissante de l'extrême droite sur le cinéma. « Je n'ai pas envie de travailler avec des gens qui me traitent de crypto-fasciste », répond le patron de Canal+. Le soulagement immense des parents du petit Elio, 4 ans, atteint d'une leucémie rare et agressive. Un donneur compatible a été trouvé, mobilisation exceptionnelle. Près de 70 000 personnes se sont portées volontaires à des dons de moelle osseuse après l'appel lancé par les parents. Lille jouera la Ligue des Champions la saison prochaine et Marseille jouera la Ligue Europa. Bilan de cette ultime journée de Ligue 1. Auxerre et Le Havre décrochent le maintien. Nice jouera sa survie en Ligue 1 la semaine prochaine face à Saint-Etienne. À Roland-Garros, top départ aujourd'hui des qualifications. Les joueurs classés au-delà de la 100e place mondiale vont tenter de décrocher une place dans le tableau final.
1: Ici Picard, il est 7h31. Dans l'info d'ici ce matin, François, pour plus d'éthique en politique, le conseil départemental de la Somme soumet aujourd'hui une charte de probité à ses élus.
2: À l'origine de la démarche, l'affaire Stéphane Houssoulier qui a éclaboussé et sérieusement secoué l'institution. Mi-mars, l'ex-président a été condamné en appel à 4 ans de prison, dont un ferme sous bracelet électronique et à 5 ans d'inéligibilité. Les motifs sont nombreux, abus de confiance, détournement de biens publics, escroquerie et blanchiment. En attendant l'examen de son cas par la Cour de cassation, il reste conseiller. Peut-être siégera-t-il d'ailleurs ce matin et devra, ce qui serait pour le moins cocasse, se prononcer pour ou contre cette charte de probité. Un texte imaginé par une commission transpartisane épaulée par un cabinet de conseil. Le communiste Laurent Beuvin a participé à ces travaux aux côtés de la majorité de droite. Il répond à Pierre-Antoine Lefort.
3: Il semble pour tout un chacun qu'il était utile, nécessaire, obligatoire que nous réglions une bonne fois pour toutes quelles étaient les choses auxquelles nous devions faire très attention afin de ne pas de nouveau tomber dans les abus qui ont été réalisés, même si une grande majorité de mes collègues sont incorruptibles et font très bien leur travail, quelle que soit leur famille politique. Mais il y avait ce besoin de clarifier, de redonner de la confiance à la parole publique et à ceux qui nous écoutent, qui nous regardent et qui ont été choqués, outrés, qui sont restés très critiques et qui ont aujourd'hui une grande défiance vis-à-vis du monde politique en général.
4: L'ombre de l'affaire Houssoulier, elle a vraiment plané sur votre groupe de travail.
3: Ce que nous avons vécu a décidé la collectivité d'entreprendre ce travail afin que plus personne puisse dire demain « je ne savais pas, je n'étais pas au courant, ce n'est pas de ma faute ». Même si, je le répète, il appartient à tout le monde de savoir que tout abus, tout petit cadeau qui pourrait être envisagé ou toute autre utilisation abusive de l'argent public qui se fait rare est une chose qui n'est pas entendable un seul instant, une seule seconde.
4: C'est bien de faire un constat, mais et maintenant, que contient ce plan d'action ?
3: Mon plan d'action, entre autres, il y a l'abstention que doivent avoir les élus en session ou en réunion de ne pas voter certaines délibérations lorsque déjà ils font partie d'une association, lorsqu'ils font partie d'une communauté de communes où des subventions, des sommes vont être allouées à ces mêmes associations afin qu'il n'y ait pas de prise illégale d'intérêt ou de mise en concurrence ou d'atteinte à la probité, entre autres. Après, ce sont des recommandations où on va rappeler à chacun ce qu'il est possible de faire et ce qui est impossible de faire, mais normalement, dans ces préconisations, il me semble que ce sont des rappels de mesures qui sont des mesures de bon sens, quoi. On n'a pas le droit de mettre la main dans le pot de confiture. On doit être exemplaire, on doit faire preuve d'une honnêteté et d'une exemplarité. J'espère qu'il sera adopté à l'unanimité parce qu'on n'a aucune question à se poser sur cette délibération, même si je reste étonné qu'on soit obligé de se rappeler des règles qui doivent s'imposer à l'élu. Sinon, c'est la perte définitive de la parole publique et de l'autorité de l'élu dans la gestion de tous les jours et de sa crédibilité auprès des électrices et des électeurs.
2: Entre durcissement et rappel des règles déjà existantes pour éloigner la corruption ou les conflits d'intérêts, cette charte de probité est donc soumise au vote du conseil départemental de la Somme ce matin. Sa présidente, Les Républicains, Christelle Hévert, est avec nous à 8h moins le quart.
1: Et dans la foulée, François, au menu du journal de 8h. Et vous, que feriez-vous face à un cambrioleur ?
2: La consigne, Valentine, c'est bien sûr de ne pas intervenir. C'est la prudence qui est de mise. Aurélien Gaillard a fait tout l'inverse lundi dernier. Il a tenté d'arrêter un homme en train d'arracher les plaques d'immatriculation de sa voiture garée devant chez lui à Buire-sur-l'Ancre. Il s'est fait foncer dessus, s'en sort avec une commotion cérébrale. Et puis au menu également à 8h, un boucher, un boulanger, des primeurs débarquent à Upi. Le village du Vimeux lance son marché pour retrouver un peu d'attractivité. Le premier marché aura lieu le 5 juin prochain.

0: Va-t-il pleuvoir aujourd'hui?
1: Fort probable. Voilà.
0: Le ciel restera gris, quoi.
1: Oui,
0: oui. Au milieu de tout ça, des éclaircies ou pas?
1: Oui, quand même. On a un temps très, très changeant en Picardie encore pour aujourd'hui. On reste sur la même lancée avec des températures ce matin autour de 7, 8, voire 9 degrés sur Ham. Il fait 8 degrés ce matin, nous dit Jean-Claude sur notre page Facebook ici Picardie. Cet après-midi, à Montdidier, on aura 14, 15 degrés. Il fera 15 autour d'Amiens, Doulon, Albert et Corbeil. 16 à Beauvais et Abbeville, 15 attendus cet après-midi à Cailleux-sur-Mer.
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1: Ça roule pas mal pour le moment sur Amiens, même si ça commence à se charger. Abbeville, Beauvais, même chose, ça reste fluide hein, quand même sur les routes. Si jamais il y a un ralentissement inhabituel, 03 22 92 58 58, même chose s'il y a un accident. C'est calme, on garde Amiens, rien à signaler. Et si vous cherchez le prix du carburant le moins cher ce matin autour d'Amiens, c'est par exemple à Dreuil-les-Amiens où le gasoil est à 2,09 € ce matin, avenue Louis Pasteur. Vous pouvez retrouver les prix à la les moins chers près de chez vous sur ici.fr.
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1: Et radio, c'est Michel Polnareff pour vous accompagner peut-être sur la route. À l'écoute d'ici Picardie, on vous souhaite un bon lundi.

0: Radio. Michel Polnareff à 8h20.
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0: Et François Sauvestre d'ici quelques minutes.

0: voiture avec mon fils, je lui ai demandé de quoi il aimerait que je parle dans cette chronique, histoire d'élargir mon cercle d'idées. Alors après m'avoir proposé des idées un peu bêtes en mode ado de 18 ans, il m'a dit tu devrais parler de la prolifération des abonnements. Et là il me cite YouTube, Netflix, Paramount Plus, Disney Plus, Prime Video, Deezer, Spotify, Apple Music. Et j'ai réalisé en effet qu'aujourd'hui on avait des abonnements pour tout. Avec le classique abonnement téléphone, on s'abonne aujourd'hui à des plateformes de musique, mais des plateformes aussi de séries, de films,
1: des applis.
0: Mais plus surprenant, on a aussi des abonnements pour les têtes de brosse à dents, par exemple. Je vous promets, moi j'en ai un abonnement. Comme c'est quelque chose qu'on pense jamais à changer, ces têtes de brosse à dents, eh bien certaines marques proposent des abonnements et vous recevez tous les 3 mois une nouvelle tête pour votre brosse à dents. Bon là, il faut penser à la monter dans votre salle de bain pour remplacer l'ancienne tête, ou alors comme moi, vous retrouvez avec 4 paquets de nouvelles têtes de brosse à dents et toujours une brosse à dents toute pourrie. Voilà. Mais il existe aussi des abonnements pour la nourriture, grâce auxquels vous recevez des ingrédients pour faire les recettes que vous avez sélectionnées. Des abonnements aussi pour vos cartouches d'imprimante. Moi, j'en ai un aussi. Bref, tout pour nous faciliter la vie, en somme, et qu'on n'ait plus à se soucier de ce genre de choses. Mais je pense qu'un jour, il faudrait nous proposer un abonnement pour nous rappeler de tous les abonnements qu'on a, histoire de penser à les utiliser. Je vous dis à demain. D'ici là, rappelez-vous, 4 focus, c'est bien, mais 4 éparpillés. Et abonnés, c'est encore mieux.
1: Enfin, il y a un mystère qui plane quand même, Karen Pont. C'était quoi les autres idées de votre fils de 18 ans? Parce que moi, là, je suis quand même un petit peu...
0: Peut-être un jour, je vous en parlerai.
1: Ah, on va faire une chronique.
0: Là. Exactement.
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1: François Sauvestre à Châteauneuf-du-Pape. Alors, on fait du vin, ça certes, mais il est aussi officiellement interdit d'atterrir en soucoupe volante.
5: Ah, c'est vrai?
1: Oui, si vous atterrissez en soucoupe volante à Châteauneuf-du-Pape...
6: Vous prenez un PV.
1: On prend un PV, effectivement. C'est vrai et c'est une histoire que va nous raconter Stéphane Bern juste avant le journal de 8h.

0: One République à 7h46. Vous écoutez ici Picardie. Après les grosses secousses de l'affaire aux souliers, le conseil départemental de la Somme vote aujourd'hui une charte de probité. Avec quels outils et pourquoi faire précisément? La présidente de l'Assemblée Saint-Marienne est l'invitée d'ici matin. Elle vous répond, François Sauvestre.
1: Bonjour Christelle Hibert.
2: Bonjour monsieur.
1: Cette charte rappelle aux élus les règles, par exemple ne pas participer au vote d'un dossier qui vous concerne pour éviter tout conflit d'intérêts. Était-ce à ce point nécessaire de rappeler ces principes? Alors que, j'ai envie de dire, ils paraissent pourtant assez évidents et que tout ça est d'ailleurs déjà encadré par la loi.
2: Tout à fait, vous avez raison, c'est déjà encadré par la loi. Chaque élu doit avoir connaissance de la charte de l'élu local. Nous avons au sein du département un référent déontologue, donc nous ne partons pas de zéro. Mais de mon point de vue, il y avait nécessité de travailler pour améliorer la transparence et restaurer la confiance des citoyens en ces élus.
1: Et pourquoi était-ce à ce point nécessaire? C'est ce que vous avez trouvé au moment où vous avez pris la présidence du conseil départemental en janvier 2025 qui vous a fait dire ça?
2: Alors ça, je peux pas vous empêcher de le penser. Moi, ce que je pense, c'est que aujourd'hui, nous sommes dans une société où le citoyen éprouve énormément de méfiance, de défiance vis-à-vis de ses élus.
1: Donc, est-ce qu'ils ont raison d'avoir justement de sentir cette méfiance, d'avoir cette méfiance?
2: J'estime que non, parce que tous les élus que je côtoie au quotidien, notamment dans les territoires, sont des élus investis qui n'ont en tête que l'intérêt général, l'intérêt de leur population. Et bien souvent, ce sont quelques personnes finalement qui salissent l'image de l'élu, et pour moi c'était important de mettre en place cette mission probité pour montrer que dans les rangs du département nous avons des élus qui sont vraiment mobilisés pour faire en sorte que l'honnêteté, l'intégrité soient de mise chaque jour dans nos rangs.
1: Alors prenons des exemples très précis. Les élus peuvent par exemple recevoir des cadeaux ou des invitations. C'est pas forcément dit, mais la personne qui offre ou qui invite peut attendre éventuellement quelque chose en retour et tout ce que ça peut entraîner ou pas par la suite. Qu'est-ce que vous faites contre ça?
2: Alors nous allons justement encadrer la réception de cadeaux, de billets pour tel événement culturel ou musical.
1: Encadrer, ça veut dire interdire?
2: Ça ne veut pas dire interdire, ça veut dire tracer, permettre de recevoir des cadeaux protocoleurs, parce que finalement ce serait très mal vu lorsque on a la visite d'un autre président de département par exemple, de ne pas accepter son cadeau qui a vocation à faire connaître son département. Donc nous allons assurer une traçabilité des cadeaux pour que évidemment il n'y ait pas d'utilisation ensuite de la réception de ces gâteaux.
1: Plus de contrôle financier également.
2: Davantage de contrôle financier, j'insiste bien sur le terme davantage, puisqu'on a déjà mis en place des procédures internes, des procédures de contrôle interne, et donc avec cette mission probité, nous allons renforcer ces contrôles.
0: Ici Picardie, les 7h49, Christelle Hibert, la présidente du conseil départemental de la Somme, est l'invitée d'ici Picardie.
1: Stéphane Aussoulier, votre prédécesseur, condamné en appel à 4 ans de prison, dont un ferme, 5 ans d'inéligibilité pour abus de confiance, détournement de biens publics, escroquerie et blanchiment, a toujours plaidé la négligence. Est-ce que c'est aussi ça que combat cette charte, le fait de dire « je ne savais pas » ?
2: Cette charte, elle rappelle les obligations qui s'imposent à chaque élu. Elle va mettre en place des outils opérationnels pour contrôler régulièrement, pour éviter, alors que ce soit sur les champs de la commande publique, du recrutement, les conflits d'intérêts, pour éviter qu'il y ait une perte de vue de notre obligation d'être intègre et impartial aussi.
1: Et qui contrôle, ça sera en interne? Parce qu'on peut se dire le conseil qui contrôle le conseil, est-ce que c'est vraiment partial?
2: Alors, sommes attachés les services d'un cabinet pour construire à la fois la cartographie des risques, mais également le plan de prévention. Là, nous en sommes au stade où nous allons délibérer sur ce plan de prévention. Après, sur sa déclinaison, évidemment, on va s'organiser pour que ce soit fait en toute transparence. Et je rappelle que ce plan de prévention ne s'adresse pas qu'aux élus, s'adresse également aux fonctionnaires territoriaux, parce qu'il y a aussi des risques dans les services.
1: Stéphane Aussoulier se pourvoit en cassation. Il n'a pas démissionné de son poste de conseiller départemental. Il siège en indépendant, il continue de percevoir des indemnités. Vous ne pouvez pas l'obliger à démissionner, mais est-ce que vous pouvez le forcer à siéger, à venir travailler, peut-être même dès ce matin ?
2: Alors, nous avons un règlement interne de l'Assemblée départementale qui, dans ses articles, dispose que lorsqu'il y a une absence ou plusieurs absences à des sessions ou des commissions permanentes, il y a une réfaction de l'indemnité qui est opérée. Évidemment, cela ne s'applique pas en cas de d'absence pour raison médicale, par exemple. Et donc, nous étudions évidemment à chaque fois que chaque absence pour savoir si on pratique la réfaction
1: d'un,
2: ou pas.
1: D'un mot, il sera là, Stéphane Oussoulier, ce matin pour
2: ce matin,
1: pencher sur la charte de probité.
2: Ce matin, il sera absent.
1: Ce matin, il sera absent. Merci beaucoup, Christelle Hivert, de nous avoir répondu ce matin, avant donc cette session au Conseil départemental de la Somme que vous présidez. Très bonne journée.
2: Merci à vous aussi.
0: Il est presque 7h52. Mylène Farmer, côté musique sur Ici Picardie, avant de faire atterrir les extraterrestres en toute légalité ou pas, dans quelques

0: Mylène Farmer, 7h56. On va dans l'espace, ou presque, d'ici quelques secondes avec Stéphane Bern. Et puis vous avez rendez-vous avec l'actu en Picardie à 8h.
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0: Et le matin, à cette heure-ci, on ne déroge pas à la règle, nous voyageons dans le temps grâce à Stéphane Bern. Et ce matin, on voyage au temps où un petit village du Vaucluse a déclaré la guerre aux extraterrestres avant Hollywood.
5: À Châteauneuf-du-Pape, il est officiellement interdit d'atterrir en soucoupe volante. Oui, c'est un arrêté municipal. Très sérieux. Châteauneuf-du-Pape était 1954. Au milieu des vignes et des galets roulés par le Rhône, le village vit surtout de son vin. Mais cette année-là, la France lève les yeux vers le ciel. On parle d'objets mystérieux, de cigares volants, de soucoupes lumineuses. La presse régionale multiplie les témoignages. Des paysans qui avaient peut-être trop forcé sur la cuvée locale jurent avoir vu des engins se poser dans les champs.
6: Ils croient voir des soucoupes volantes, des extraterrestres.
5: Le maire, Lucien Jeune, prend l'affaire au sérieux. Le 25 août 1954, il signe un arrêté municipal. Le survol, l'atterrissage et le décollage de tout engin volant non identifié sont interdits sur le territoire de la commune. Contrevenant, mise en fourrière. Les extraterrestres sont priés d'aller se garer plus loin. Derrière l'humour, il y a aussi un sens aigu de la communication. En pleine saison viticole, l'affaire attire journalistes et curieux. Le nom du village circule dans toute la France. Un coup de projecteur inattendu pour le vin de cette région. Bref, un bon coup de pub pour un bon coup de rouge. L'arrêté n'a jamais été abrogé. Théoriquement, aujourd'hui encore, une soucoupe volante ne peut toujours pas s'y poser. En France, des maires ont depuis signé des arrêtés contre la pluie, contre les moustiques ou les déserts médicaux. Des textes souvent ironiques qui servent à mettre en lumière leur commune.
0: Oui, c'est assez étrange. Ce qui est étrange aussi, c'est parfois les films qu'on peut regarder le week-end quand on est un peu malade. C'était mon cas hein, ce week-end. Et du coup, sur la plateforme Amazon Prime, j'ai découvert un film. Je suis fan de films qui n'ont pas de sens. Avec genre des bonhommes de neige tueurs. Et ben là, ce week-end, j'ai regardé un film avec un paresseux tueur. Donc en fait, c'est un paresseux, l'animal, qui décime toute une sororité dans un campus américain.
7: Mais c'est pas possible, hein. C'est un animal.
0: Il conduit une voiture et tout et tout.
7: C'est l'animal le plus lent du monde.
0: Eh ben, plus jamais vous ne regarderez les paresseux de cette façon. Parce que je sais que vous les adorez.
7: Vous leur collez une réputation, là, avec vos films bizarres.
0: Ce film s'appelle La Mascotte. Si ça vous intéresse, vous allez bien rigoler.
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0: Un bon lundi avec Ici Picardie, c'est la première radio de la Somme, il est 8h. François Sauvestre, il a pris tous les risques pour tenter d'arrêter un cambrioleur.
8: Face à un malfaiteur, Aurélien Gaillard a agi à l'instinct. Il n'a pas écouté la consigne habituelle de prudence qui dit « n'intervenez pas ». Lundi dernier, ce cuisinier de Buire-sur-l'Ancre près d'Albert est chez lui. Il surprend un homme en train d'arracher les plaques de sa voiture garée devant la maison. La pratique est de plus en plus répandue en France. Les immatriculations sont ensuite posées sur des véhicules volés pour brouiller les pistes. Alors pour faire fuir ce cambrioleur, Aurélien Gaillard a foncé à essayer de s'interposer, s'est fait renverser. Tout est allé très vite. Il raconte ces quelques secondes à Ici Picardie.
9: C'est logique que j'ai eu peur. Après, qui aurait pas eu peur de se faire rentrer dedans? Il s'est arrêté devant moi. Il a accéléré assez rapidement, on dirait à peu près 20 km heure. C'est plus, je serais été complètement projeté. Sauf que je suis atterri sur le capot. Après, il s'est un peu avancé. J'ai atterri au niveau du pare-brise. J'ai tapé sur le pare-brise pour le péter. Il a accéléré un peu pour que je sois sur le toit. Il a reculé, il m'a fait tomber. Je voulais lui choper l'antenne, mais je n'ai pas réussi. Après, niveau blessure, ça va. Moi, je m'en sors quand même assez bien comparé à des gens qui auraient pu avoir pire que moi. À part des petites douleurs, j'ai rien de cassé. On sait que c'est possible, hein, mais quand c'est la première fois, on se dit pourquoi, quoi.
8: Et Aurélien Gaillard a porté plainte. Une enquête est ouverte, confiée aux gendarmes de Chaulnes. La voiture qui l'a renversée lundi dernier a depuis été retrouvée brûlée du côté de Saint-Quentin dans l'Aisne. Mais personne n'a encore été interpellé. Un grave accident au moment de remballer. Un homme de 53 ans s'est fait renverser par un poids lourd en marche arrière hier à la fin du marché du Colvert dans les quartiers nord d'Amiens. Le conducteur du 19 tonnes n'a pas vu le piéton au moment de sa manœuvre. Le quinquagénaire s'est retrouvé coincé entre le camion et une barrière. Il est soigné au CHU d'Amiens où il est arrivé en état d'urgence absolue sans pour autant que ses jours ne soient en danger.
0: Deux mots à la une également ce matin, honnêteté scrupuleuse.
8: Dans le dictionnaire, Valentine, c'est la définition de probité, un mot au cœur d'une charte soumise ce matin au vote du Conseil départemental de la Somme qui veut se prémunir contre tout risque de corruption ou de conflit d'intérêts. Il faut dire que l'Assemblée a été sérieusement secouée par l'affaire Stéphano Soulier. L'ex-président a été condamné en appel en mars dernier à 4 ans de prison dont un ferme et 5 années d'inéligibilité. Au cours de ces différents mandats, il s'est rendu coupable d'abus de confiance, de détournement de biens publics, d'escroquerie, de blanchiment. Il continue de plaider la négligence, s'est pourvu en cassation. Malgré la pression dans son ancienne majorité de droite, il n'a pas non plus démissionné, ce que regrette Franck Beauvarlet, l'un des vice-présidents du conseil départemental.
10: Aujourd'hui, il est indépendant et rien ne l'empêchait à travers la loi et à travers les peines qui lui ont été prononcées mais qui sont en suspens par rapport à ses appels. Et donc, effectivement, nous sommes totalement détachés avec la majorité. Il reste à lui de savoir ce qu'il doit faire. Et tant que la loi n'aura pas tranché sur ses condamnations, eh ben, il a encore le droit de pouvoir rester. Je le regrette, mais en tout cas, c'est son droit. Et c'est son image à lui. Je pense qu'elle a été assez ternie. Elle a été celle qu'elle devait être. Maintenant, c'est à lui que ça revient. Mais ça, c'est une décision personnelle. En tout cas, ce n'est pas la décision de la majorité dans laquelle je me suis investi.
8: L'ancien camp de Stéphano Soulier, comme gêné aux entournures, l'ex-président ne sera pas en session ce matin. C'est ce que nous dit celle qui lui a succédé. Christelle Hivert était notre invitée il y a quelques minutes. Elle soumet donc ce matin à son assemblée cette charte de probité pour éviter tout risque de corruption ou de conflit d'intérêts pour les élus, mais également pour les agents du conseil départemental de la Somme.
0: Ici Picardie, presque 8h04, c'est l'un des axes routiers les plus empruntés dans la Somme.
8: La RN25 traverse la moitié nord du département d'Amiens à Doulan et elle se poursuit même au-delà jusqu'à Arras dans le Pas-de-Calais. Elle est en gros chantier permanent depuis plusieurs années. Il faut refaire la chaussée, rajouter des créneaux de dépassement ou encore des échangeurs. Ces travaux se font par tronçons et une nouvelle phase démarre justement aujourd'hui à Poulainville dans la métropole. Attention, la circulation est modifiée et même coupée complètement la nuit. Ça va durer 2 semaines, Théo Bauchet.
11: Oui, jusqu'au 5 juin. Et d'ici là, la DIR Nord va réaliser des travaux sur la chaussée dans les deux sens de circulation. Alors à partir de ce matin, sur une portion de route qui va de l'entrée de Poulainville, secteur Ramponneau, jusqu'à l'échangeur 38 au nord d'Amiens, la circulation se fait sur une chaussée rabotée de 6h à 20h. Et surtout, il ne sera pas possible de rouler à plus de 50 km/h. Ça risque donc de causer des ralentissements, voire des bouchons aux heures de trafic plus dense pour aller vers Amiens ou repartir direction Doulan. À partir de 20h le soir et jusqu'à 6h le lendemain, la circulation est totalement coupée sur cette partie de la RN25. Une déviation sera mise en place par Villers-Bocage et Flessel pour redescendre vers Amiens. Cette fermeture ne sera valable que les jours de la semaine. Le week-end, il sera possible d'emprunter la route.
8: Et ces modifications de la circulation ont donc débuté ce matin jusqu'au 5 juin prochain. Autre gros chantier, celui de la nouvelle lune des pirates. La salle de concert amiennoise ouvrira en septembre en plein cœur du quartier Saint-Leu. Le bâtiment est déjà sorti de terre, mais encore faut-il pouvoir y accéder correctement. Ce sont les travaux d'aménagement qui commencent aujourd'hui. Attention, la circulation et le stationnement sont modifiés dans le secteur, notamment dans la rue des Archers. Détails à retrouver sur ici.fr.
0: Village recherche commerçant pour créer un marché.
8: C'est la petite annonce passée par Rupi, 800 habitants dans le Vimeux. La commune n'a que quelques boutiques ouvertes toute l'année et aucun marché ne rythme la semaine. La mairie a donc lancé un appel aux bouchers, aux fromagers ou encore aux primeurs pour qu'ils s'installent à Upi chaque premier vendredi du mois, entre juin et octobre. Une quinzaine d'exposants a déjà accepté. Paris réussi, reste maintenant à convaincre les habitants de se déplacer. Le maire, Hervé Bayard, ne se fait pas trop de soucis.
12: Oui, je pense que ça va marcher parce qu'on est quand même dans un secteur à 10 km, 10, 12 km où c'est qu'on est des grandes villes, Oisemont, Abbeville, Friville, et les gens ont besoin de retrouver des marchés artisanaux où c'est qu'on peut prendre son temps, vivre avec les gens tranquillement, profiter de pas de gens qui viennent faire du business, mais qui viennent faire du commerce. Et c'est la différence aujourd'hui, c'est qu'il y a trop de business de fait dans la société, et le petit commerce a besoin de vivre, et c'est en faisant des œuvres comme ça qu'on arrivera à sauver les petits producteurs. Donc ça va permettre d'avoir des produits où c'est qu'on sera peut-être pas obligé d'aller en grande surface pour aller les chercher. C'est pratiquement que des petits artisans. Donc ils sont pas tous dans le village, ils sont dans un périmètre de un peu moins de 30 km, et ça permet quand même d'avoir des produits locaux.
8: Un nouveau point sur la carte des marchés de la Somme. Upi aura donc désormais le sien. Rendez-vous le 5 juin prochain pour la première. Et puis un gros nom du foot français va débarquer chez les amateurs de Longo. Michael Debève, né à Abbeville, champion de France 98 avec Lens, ex-adjoint à Toulouse et Amiens, devrait entraîner le club cheminot la saison prochaine en Régional 1. On y revient tout à l'heure dans Picardie Sport à 8h40. Eh ben, les nuages font quand même un peu de place au soleil.
0: Oui, sur Amiens, mais à Fort-Mahon, c'est bien nuageux. Je le sais parce qu'on nous a envoyé une photo sur notre WhatsApp au 03 22 92 58 58. Il fait 11 degrés, nous dit Hervé ce matin, donc à Fort-Mahon. Bon, on va avoir le même temps que les jours précédents. Un coup du soleil, un coup des nuages, un coup des averses. Avec cet après-midi, des températures autour des 15-16 degrés un petit peu partout en Picardie. Ben, ce sera le cas sur Amiens, sur Fouilloy, mais aussi Villers-Bretonneux-Péronne, Saint-Quentin ou encore Beauvais. Il fera 15-16 autour d'Abbeville et Saint-Riquier, 14 voire 15 degrés à Saint-Valery-sur-Somme.
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0: Avec un peu de circulation là sur Amiens autour du centre-ville ou les axes pour venir sur Amiens, c'est chargé mais c'est habituel. Sur Abbeville, sur Beauvais, dans l'ensemble ça roule. 03 22 92 58 58. Vous nous appelez s'il y a des difficultés de circulation, s'il y a un accident par exemple. En gare d'Amiens, depuis ce matin, c'est très très calme. Et là pour les prochains trains, ça le reste avec un prochain train pour Paris. Ce sera à 8h24.
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0: Et les murs de poussière, Francis Cabrel sur Ici Picardie. On vous souhaite un excellent lundi.

0: Vous écoutez ici Picardie, il est 8h11.
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0: Oh oui, bah oui, oui, bien sûr.
3: Évidemment.
0: Et ça fonctionne, évidemment. Et nous, dans quelques instants, on va faire attention aux arnaques. Comme d'habitude à cette heure-ci, non, c'est pas vrai. On fera attention à de fausses offres d'emploi qui peuvent vous coûter cher.
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0: Attention aux fausses offres d'emploi. Et oui, ça existe. Aude Razo, vous nous alertez ce matin sur ces fameux pièges. Il y en a beaucoup en ce moment.
5: Effectivement, et là je m'adresse tout particulièrement à ceux qui partent en quête d'un job d'été. J'ai trouvé pas mal d'alertes sur des groupes Facebook de saisonniers, des jeunes qui tombent sur une offre d'emploi dans un hôtel par exemple, très bon salaire, prise en charge à 50% des frais de transport, repas gratuit, logement gratuit, et un recruteur qui leur demande le versement d'une caution, 150 euros pour le logement justement. C'est là que ça doit vous mettre la puce à l'oreille, parce que l'objectif numéro un d'une fausse annonce, c'est quoi? C'est de vous piquer de l'argent et c'est souvent une histoire de caution pour un appartement ou pour le tablier, l'uniforme que l'établissement va vous fournir pour servir les clients. Objectif numéro 2, récupérer un maximum d'infos sur vous, carte d'identité, carte vitale, votre RIB, tout un tas de choses que l'escroc pourra utiliser un jour pour vous arnaquer ou pour carrément usurper votre identité.
0: Alors comment on fait pour démasquer ces fausses annonces? Parce que c'est pas forcément évident.
5: Alors, premier réflexe, vous prenez avec des pincettes toujours le mail ou le numéro de téléphone qui est mis dans l'annonce. L'an dernier, un restaurateur, un vrai, s'était demandé pourquoi il recevait là tout d'un coup tout un tas d'appels de candidats pour un job de serveur, une annonce qu'il n'avait pourtant jamais postée. En fait, ces candidats sont tombés sur une fausse annonce, ils ont eu le bon réflexe, ils ont cherché sur Google le vrai numéro du restaurant, ils ont appelé et ils ont découvert le pot aux roses. Méfiez-vous aussi d'un recruteur qui vous dit oui tout de suite, aucun entretien, rien du tout, c'est ultra suspect. N'envoyez jamais de RIB, de numéro de sécu, de carte d'identité avant de l'avoir rencontré et ne versez jamais d'argent avant la signature d'un contrat, jamais.
0: Merci Aude. Prochain rendez-vous avec l'actu, ce sera à 8h30. Nous allons chez Patrick Fiori et Florent Pagny. J'y vais à 8h16 avant de partir à la rencontre de touristes mayennais à Amiens.

0: Très belle journée avec ici Picard, 18h19. Balade et rencontre le matin sur ICI Picardie à cette heure-ci, originaire de Mayenne. Corinne et Arnaud sont venus visiter Amiens en compagnie de Aiko, leur chien porté en sac à dos. Ils nous expliquent leur choix de destination de vacances au micro de Chloé Richard.
1: Et j'ai mon guide du routard.
0: Le mon vieux guide du routard.
1: Voilà. Donc l'année dernière, on avait fait plutôt les bords de mer. Cailleux, Tréport, Haute, ouais. Saint-Valery-sur-Somme, bien sûr. Et là, on s'est dit, bon, bah là, on va visiter un petit peu plus dans les terres et on voulait absolument voir la cathédrale d'Amiens. On va essayer de faire des ortillonnages aussi cet après-midi. Et puis, bah, se balader, voilà, dans la ville, tranquille.
2: Ils acceptent les chiens, quoi, ça dépend.
1: Oui, bah, on va bien
0: dans
1: voir.
0: Dans un sac, je pense que ça doit... Ouais, je
1: on
0: sais
1: va
0: pas.
1: Voir.
0: Je pense
2: qu'on va bien voir.
1: Voilà. Bah non, parce qu'autrement, il y a la maison Jules Verne que j'aurais bien voulu faire, mais là, avec le chien, je ne suis pas sûre que ça passe.
0: Elle est belle, elle est très très belle.
1: Oui, les photos que j'ai vues, ça me paraît très joli. Oui, oui. Puis sinon, bah, des fois, on profite bah, d'une info qu'on peut avoir, notamment dans des offices du tourisme. Et j'ai mon guide du routard.
0: Ah, bah, le bon vieux guide du routard.
1: Voilà. Donc avec lui, j'organise un petit peu à l'avance nos visites pour savoir qu'est-ce qu'on doit absolument voir dans tel et tel endroit. Voilà.
0: Pourquoi vous rigolez? Parce qu'elle organise beaucoup ou...
1: Ah bah oui, parce que lui, il est porté. Bon,
2: c'est à l'arrache.
1: Bon, l'avantage, il conduit, donc je dis rien.
2: Non, j'ai organisé hier, on est allé à Longe.
1: À Longe.
2: Longe.
1: À Longe. Oui,
2: ouais,
1: long.
2: Ah, c'est long tout ça.
1: Oui, long tout seul. Ah,
2: mais comme il est arrivé à la fin.
1: Oui, bah
0: oui.
1: Non. Bah, comme,
0: ouais, comme voilà. L'adjectif.
2: J'ai aussi, bah. Des petits villages comme ça, j'aime bien.
1: Ouais, ouais.
2: C'est
1: sympa.
2: Ouais, j'ai réussi. Ouais.
1: Mais c'est une très belle région.
2: Oui. Oui, voilà.
0: Ça me fait plaisir
1: d'entendre ça. C'est la deuxième année qu'on vient, parce qu'on ne connaissait pas du tout. En fait, on a découvert l'année dernière. Et en une semaine, bah, on peut pas tout voir. Donc, on est revenu cette année.
2: On prend le temps aussi. Hein.
1: Voilà.
2: On prend le temps.
0: Et moi, je prends le temps chaque matin de vous faire un tube avec le casou. Je vous fais découvrir une chanson.
3: J'ai rien dit.
0: Non, mais je vois votre regard, François Sauvestre. C'est mon plus grand fan, quand même, François Sauvestre, de ses chansons au casou que je vous fais le matin. Je vais vous faire, c'est son anniversaire en plus aujourd'hui, je vais vous faire une chanson d'un artiste. Si vous le découvrez, vous découvrez le nom de la chanson, 03 22 92 58 58. 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Il y aura Sébastien Tellier, Gaël Faye ou encore Bon Entendeur le 12 juin. Est-ce que vous êtes prêt, François?
3: Ah ben je suis prêt, mais surtout vous, êtes-vous prête?
0: Indice, donc c'est son anniversaire aujourd'hui. Je suis toujours prête pour le casou. Est-ce que vous l'avez? Ce fut court.
3: Il a quel âge, le chanteur?
0: Je ne sais plus. Ah. 03, 22, 92, 58, 58, j'ai oublié d'aller regarder. En fait, mais c'est pas très bien de donner les âges quand même.
3: Bah, ça donne un indice.
0: Qu'est-ce que je peux vous donner comme un autre indice? Il a joué au tennis. 03, 22, 92, 58, 58. Bien joué. On se retrouve après Sandra, Maria, Magdalena et votre bonne réponse, évidemment.

0: Maria Magdalena, 8h26. On va jouer avec Kamel dans une minute à Salouel. Et puis, vous avez rendez-vous avec l'actu en Picardie à 8h30.
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0: Et Kamel nous rejoint du côté de Salouel. Bonjour Kamel.
9: Bonjour Kamel.
10: Bonjour.
0: Comment ça va ce matin?
10: Ça va, très bien.
0: Alors je vous entends pas très bien, la ligne téléphonique est un peu... Ouais, ça crépite.
10: Je suis en main libre.
0: Ah ben bah voilà, bah voilà.
10: Est-ce que ça va mieux? Ça va mieux?
0: Ça va beaucoup mieux, effectivement.
10: Ah, super.
0: Est-ce que
10: super.
0: Vous avez retrouvé la chanson au cas où il y a quelques instants?
10: J'avais dit Yannick Noah, les Lyonnes.
0: Mais oui, bien joué.
10: Super, super.
0: C'est son anniversaire aujourd'hui à Yannick Noah.
10: Ah ouais, bon, on lui dit bon anniversaire parce qu'on l'aime beaucoup.
0: Et je suis sûre qu'il nous écoute ce matin. 66 ans.
10: Oh, bah, 66 ans. C'est bien. Il est jeune, il est plein de vie, il est musclé. Voilà.
0: Mais comme lui. Exactement.
10: C'est un bon mec. Un
0: beau
10: mec.
0: C'est pas fou. Bon, je vous offre, enfin nous vous offrons plutôt vos places pour le festival Minuit avant la nuit pour la journée du vendredi 12 juin avec au Parc Saint-Pierre à Amiens des artistes comme Sébastien Tellier, Bon Entendeur, Gaël Faye. Bref, ça va être un très beau moment.
10: Ah, c'est gentil, merci beaucoup.
0: Mais de rien, c'est mérité. Je vous embrasse, merci. Quelle est la première radio de la Somme?
10: Ici Picardie.
0: Parfait. Belle journée.
10: Ah, j'ai hésité, mais je me dis merci beaucoup.
0: Tout va bien, c'était parfait. Bye bye.
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0: Le témoignage d'un homme qui a tenté de stopper son cambrioleur, c'est à suivre dans deux minutes, François.
9: Oui, il y a une semaine, Aurélien Gaillard, un habitant de la Somme, repère un voleur qui arrache ses plaques d'immatriculation sans trop réfléchir. Il a essayé de s'interposer.
11: De son silence, jamais je n'ai forcé une femme à des relations sexuelles. Il assure que sa relation avec Flavie Flamand n'était ni violente ni contrainte et dénonce des rumeurs parfois absurdes et écœurantes. Le président du CNC, le Centre National du Cinéma, regrette la réaction du patron de Canal+, Maxime Saada, qui ne veut plus travailler avec les 600 signataires d'une tribune anti-Vincent Bolloré. Pour Gaëtan Bruel, cette prise de position de Canal+ pose question sur le plan de la liberté d'expression. Il est considéré comme l'un des plus gros narcotrafiquants français. Le procès de Félix Bingui s'ouvre ce matin à Marseille, soupçonné d'être le patron du clan Yoda qui gérait plusieurs points de deal marseillais. 19 membres présumés de son réseau sont aussi jugés. Le ministre de la Justice, Gérald Darmanin, est en Algérie. Aujourd'hui, nouveau signe d'un dégel des relations avec Paris. Il doit notamment demander la libération du journaliste français Christophe Glaise, condamné à 7 ans de prison après un reportage en Kabylie. En Haute-Garonne, les établissements scolaires de Castelginestre rouvrent ce matin, annonce de la préfecture, près d'une semaine après l'alerte au cobra, un cobra venimeux en liberté sur la commune. Le serpent ne se trouve pas dans la zone du collège et des établissements scolaires, assure la préfecture. Lille jouera la Ligue des Champions la saison prochaine et Marseille jouera la Ligue Europa. Auxerre et Le Havre décrochent le maintien en Ligue 1. Nice jouera sa survie en Ligue 1 la semaine prochaine face à Saint-Étienne qui espère revenir dans l'élite du foot français.
0: 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Dans l'info d'ici, François Sauvestre, un témoignage, celui d'un habitant de la Somme qui a laissé quelques plumes en tenant tête à un cambrioleur.
9: Oui, Aurélien Gaillard vit à Buire-sur-l'Ancre, c'est entre Albert et Amiens. Il y a une semaine, tout juste, il surprend un voleur occupé à arracher les plaques de sa voiture garée juste devant chez lui. La pratique est de plus en plus courante, ses immatriculations étant ensuite posées sur des véhicules volés pour commettre des infractions en toute impunité ou presque. Alors pour éviter ça, Aurélien Gaillard a pris de gros risques, s'est interposé. La suite, eh bien, il vous l'a raconté, Théo Bauchet.
4: C'est parce que ces chiens n'arrêtent pas d'aboyer qu'Aurélien sent que quelque chose ne va pas.
12: On a passé la tête par la fenêtre pour savoir qu'est-ce qui aurait pu faire aboyer les chiens. Et là, on voit un type devant mon véhicule avec une plaque en train d'essayer d'enlever la deuxième. Mais il n'a pas réussi, vu qu'il m'a vu, il ne l'a pas démonté.
4: Son sang ne fait qu'un tour, il sort de chez lui.
12: J'ai passé mon portail. J'ai vu qu'il rentrait du véhicule, du coup je me suis mis au milieu de la route pour bloquer au niveau de la caméra pour qu'on puisse avoir des preuves.
4: Mais le voleur redémarre, Aurélien finit sur le capot, puis sur le toit, il n'a qu'une idée en tête.
12: Moi faire des dégâts au véhicule, surtout pour le reconnaître. C'était le seul but, parce que quoi qu'il arrivait, j'allais avoir mal.
4: La voiture recule, il chute, il s'en sort avec des égratignures, un traumatisme crânien, mais rien de cassé. Le cuisinier a eu de la chance, surtout que la voiture n'aille pas trop vite, alors depuis la suspicion règne.
12: Bah là maintenant on a des méfiances à chaque fois qu'on entend les chiens, on passe toujours la tête, on a toujours peut-être un truc en main à acheter au cas où. On sait que c'est possible, mais quand c'est la première fois, on se dit pourquoi quoi.
4: Aurélien Gaillard a déposé plainte. La voiture qu'il a renversée, un véhicule volé, a été retrouvée incendiée à Saint-Quentin. Mais le suspect s'est fait remarquer dans les environs.
12: Il y a des gens qui l'ont vu à Albert. Des gens qui sont trouvés devant le véhicule à se dire pourquoi le gars il se trimballe avec un véhicule avec le pare-brise entièrement pété. Il a failli faucher une voiture. Et la veille, il paraît qu'il était ici en train de faire du rodéo.
4: Depuis, il adresse un message de vigilance à ses voisins.
12: Bah, quand les gens ils voient des choses un peu suspectes ou faire du rodéo dans le village, ça serait bien que ce soit d'avertir le maire ou la police directement. Parce que c'est dangereux, quoi. Il aurait pu faucher des enfants ou des animaux qui traînent.
4: Cela aurait pu éviter cette agression. Aurélien attend maintenant des nouvelles de l'enquête, même s'il a peu d'espoir.
12: Mais si on peut le retrouver, qu'il prenne cher, quoi. Si on peut faire en sorte qu'il soit plus en train encore de voler ou détruire des choses, ça serait bien. Ouais.
9: Et depuis, Aurélien Gaillard a racheté une nouvelle plaque pour sa voiture, dépense à sa charge, car l'assurance ne rembourse pas tant que le voleur n'a pas été condamné.
0: Et à suivre dans le prochain journal à 9h, le Conseil départemental de la Somme remet les points sur les i en matière de déontologie.
9: Oui, une charte de probité est soumise au vote. Ce matin, un rappel des règles pour éviter toute forme de corruption ou de conflit d'intérêts. De quoi peut-être, c'est en tout cas l'objectif, rétablir l'image de l'Assemblée sérieusement écornée par l'affaire aux souliers. L'ex-président condamné pour abus de confiance, détournement, escroquerie et blanchiment. Et puis à 9h, nous irons aussi du côté d'un village de la Somme qui a décidé de relancer son marché. C'est à Huppy, dans le Vimeux.
0: Huppy ! Et les gens là-bas, quand ils sont contents, ils font ça.
9: Ouais, bah, peut-être. Effectivement, moi, ça serait un bon cri de joie. Pour le marché, ça vaut le coup. Il y a des marchés aussi aujourd'hui, le lundi, dans la Somme. Par exemple, du côté de Crécy-en-Ponthieu, si je ne me trompe pas.
0: Bonne
9: est-ce
0: mémoire,
9: qu'il fait beau au-dessus de Crécy-en-Ponthieu et ailleurs en Picardie.
0: Ça tout dépend de ce que vous entendez partout.
9: Un petit rayon de soleil. Allez,
0: oui, il y en aura des rayons gourmand. De soleil, mais sinon c'est nuages, pluie et enfin vous y êtes tout ça en même temps. On reste sur ce temps assez changeant en Picardie. Là, il fait 8 degrés sur Amiens, il fait aussi 9 degrés à Longpré les Amiens, ça dépend d'où on se trouve. Donc là c'est chez Sylvain qui nous le dit sur la page Facebook ici Picardie. Cet après-midi, on aura 15 degrés sur Amiens, Doulon, Albert, sur Péronne, sur Saint-Quentin, 15-16 autour de Beauvais mais aussi Conty et Poix-de-Picardie. 15-16 aussi sur Abbeville. Cet après-midi, il fera 14 à Saint-Valery-sur-Somme.
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0: De la circulation habituelle hein, autour du centre-ville d'Amiens, mais sinon sur les routes en Picardie, ça roule bien dans l'ensemble. 03 22 92 58 58. Si jamais il y a un accident ou un ralentissement, en gare d'Amiens, tout va bien ce matin. Les trains sont à l'heure. Et si vous cherchez le carburant le moins cher à Amiens ou aux alentours, c'est à Dreuil-les-Amiens ce matin. 2,09€ pour le gasoil avenue Louis Pasteur. Des prix à la pompe partout en Picardie que vous retrouvez sur ici.fr.
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0: Et vous savez ce qu'il y a juste après ? Eh bien, juste après. Pas plus simple. Frédéric Goldman et Jones sur ici.
9: Et encore après ?
0: Et encore après, juste après.
9: Juste après.

0: juste après Jean-Jacques Goldman, Carole Fredericks et Michael Jones sur Ici Picardie.
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0: Je sais, merci François. Oui, j'ai melon comme ça. 8h40.

0: Villois a d'abord été joueur, champion de France en 1998 avec Lens, puis entraîneur adjoint chez les pros à Toulouse et à l'Amiens SC. Il revient donc à l'échelon amateur dans un club en plein remaniement, Mathieu Dubrul.
1: Nouveau président, nouvel entraîneur, Longo s'apprête à tourner une page importante de son histoire. En poste depuis 28 ans, l'emblématique président René Play devrait céder la direction du club à Christophe Demoinck. Ce directeur d'un grand cabinet d'expertise comptable sur Amiens est un passionné de football, proche de l'Amiens SC du district de la Somme. René Play resterait lui à 75 ans président d'honneur du club pour assurer la transition et gérer les affaires courantes. Un club qui, pour son nouveau projet, va donc miser sur un grand nom du football pour coacher l'équipe en Régional 1, Michael Debève, champion de France 98 avec le Racing Club de Lens, ancien entraîneur adjoint à Toulouse et à l'Amiens SC. À 55 ans, l'AB Villois de naissance devrait être présenté cette semaine aux joueurs de Longo, stade Émile Noël, où l'actuel entraîneur Johan Moreira pourrait, s'il l'accepte, devenir manager général du club. L'objectif de la nouvelle équipe dirigeante serait à moyen terme la remontée du club en National 3, tout en renforçant les catégories jeunes en U17 et U19 nationaux. De nouveaux partenaires économiques, comme une chaîne de restaurants asiatiques, pourraient appuyer ce nouveau projet rapidement.
0: Michael Debève en passe de devenir l'entraîneur de Longo, c'est-à-dire également sur SI.fr. Hier, sur le terrain, Longo a largement battu Pont-Sainte-Maxence 7-2. L'équipe est 7e de son groupe de Régional 1. Deux infos en bref. D'abord, la très belle performance amiénoise en 16e de finale aller des barrages de Fédéral 3 de rugby. Victoire 32-27 du RCA hier à Épernay dans la Marne. Match retour dimanche. Au stade Charassin, le vainqueur de cette double confrontation est assuré de monter en Fédéral 2. C'est le 6e échelon français. Et puis sur la glace, il raccroche les patins. Clément Fouquerel arrête sa carrière professionnelle de hockeyeur. Le gardien amiénois a disputé plus de 450 matchs en 16 saisons de Ligue Magnus.
2: Marseille-Borély pour les courses hippiques du jour. Les pronos, c'est à suivre sur ICI Picardie. Attention, le 16 est non partant.
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2: Et comme chaque matin, les patrons de PMU nous rejoignent pour donner les pronostics des courses hippiques du jour. Salut Alexandre.
8: Salut, comment vas-tu?
2: Eh ben ça va très bien Alexandre, et vous au Dunil à Amiens?
8: Eh oui.
2: Impeccable, vous m'avez dit Alexandre, oui, j'avais pas entendu.
8: Ouais.
2: Bon, il y a un peu de soleil là sur Amiens?
8: Ah ben moi j'ai pas, oui il y en a toujours moi. Au niveau de mon commerce, c'est toujours ensoleillé.
2: Microclimat, effectivement.
8: Hein, il y a un microclimat, ouais.
2: Et à Marseille, Borély, il va faire chaud aujourd'hui, quatrième course. Ouais. 16 partants, enfin attention, il y a le 16 qui est non partant.
8: Ouais, 16, j'ai vu, ouais, non partant, ouais.
2: On vous écoute pour les pronos.
8: Donc le 14, le 2, le 10, le 5, le 7, l'As, le 3. En cas de non partant, le 15.
2: Mmh.
8: Et en 2 sur 4, le 2 et le 14.
2: Ok, alors on va récapituler pour cette quatrième course. Le 14, le 2, le 10, le 5, le 7, l'As et le 3 en cas de non partant. Le numéro 15 est pour le 2 sur 4, 2 et 14. Donc aujourd'hui à Marseille, Borély pour Alexandre, à Amiens, au Dunil. Ben, je vous souhaite un bon lundi, belle semaine Alexandre.
8: Allez également, prenez soin de vous.
2: Adé Alexandre, et d'ailleurs les pronostics des courses sont aussi sur ici.fr. Il est 8h46, la fête des plantes de Chantilly, c'est ce week-end, ce sont les journées des plantes même, et on en parle d'ici 3 minutes.

0: Swift, il est 9h10. Et l'événement ici Picardie, c'est ce week-end, les journées des plantes à Chantilly. Et pour en parler avec nous, ce matin, l'administratrice générale du château, Anne Miller, bonjour.
1: Bonjour.
0: Alors en quelques mots, si je viens aux journées des plantes cette année, qu'est-ce qui va me faire dire « waouh » Je sais qu'il y a beaucoup de nouveautés par exemple.
1: Alors en effet, il y a beaucoup de nouveautés. Vous savez, d'abord, les journées des plantes, c'est vraiment une manifestation de référence, hein. Tout près de chez vous, en Picardie, vous avez une manifestation consacrée aux plantes, à la biodiversité, aux tendances du jardin, qui fait référence au niveau national, voire même international, puisqu'on a plus de 200 exposants, et dont la moitié de pépiniéristes parmi les plus prestigieux d'Europe. Et dans ce cadre, vous allez avoir une ambiance un petit peu mille et une nuits. Hein. Le thème de cette année, c'est mille et une pépites. Mille et une nuits, c'est vraiment la caverne d'Ali Baba, avec toutes sortes de merveilles de plantes, à la fois pour les amateurs vraiment de jardin, mais aussi pour les curieux. Et puis, vous avez des choses extraordinaires cette année avec un parrain extrêmement prestigieux. Notre parrain, c'est Christian Louboutin, le créateur de mode, hein, célèbre pour les chaussures à semelles rouges. On va inaugurer un jardin de la pivoine avec plus de 300 espèces sur 8000 mètres carrés. Cordelia de Castellane, qui est la directrice de Dior Maison et de Dior Bébé, eh bien, elle est passionnée de jardin. Elle nous a créé un jardin éphémère avec un grand paysagiste, André Philippe, le jardin des Confidences. On va aussi remettre des labels, le label d'arbres remarquables au parc de Chantilly, parce que les mille et une pépites, c'est pas seulement celles que vous allez retrouver aux journées des plantes. Ceux qui ne connaissent pas encore le château, c'est le moment de le découvrir avec toutes ces merveilles, que ce soit les collections de peintures dignes du Louvre, le jardin exceptionnel avec des arbres remarquables qui vont être récompensés de tout âge, dimension, silhouette. Et puis, il y a aussi la musique, puisqu'on a le festival Coup de cœur avec l'oboïste François Leleu qui va officier dans les grandes écuries dans le château, mais aussi on va avoir des petits concerts dans le jardin. Donc vous voyez, c'est totalement foisonnant. Et je peux vous donner aussi, si vous le souhaitez, des exemples d'ateliers pour toute la famille, parce que en fait on conçoit cet événement aussi comme un événement certes de spécialistes, mais aussi un événement familial. Et on a toutes sortes d'ateliers pour ceux qui veulent découvrir les plantes.
0: Mais alors, c'est très très dense, ça dure trois jours. Le mieux, c'est de venir sur plusieurs jours, ou on peut tout faire en une journée?
1: Alors, je pense sincèrement qu'on peut faire beaucoup en une journée. Bon, évidemment, nous, on est très très très heureux si vous venez tous les jours. Mais honnêtement, non, je pense que vous pouvez largement faire beaucoup de choses en une journée, sachant qu'il va faire très beau aussi. Donc ça aussi, oui, c'est un facteur à prendre en compte. Mais vous avez sur place des visites guidées du parc, vous pouvez créer des lustres floraux, des ateliers de vannerie, des conseils sur les orchidées, la taille des arbres. Puis on a beaucoup de choses pour les enfants, hein, des décorations de pots en terre cuite.
0: Énormément de choses au programme. Anne Miller, on est un peu pris par le temps, Anne Miller, mais alors j'invite tout le monde à aller faire un petit tour pour avoir tout le détail de ce qui est programmé pendant ces journées des plantes à Chantilly. C'est vendredi, samedi et dimanche. Merci Anne Miller d'avoir été avec nous, je vous souhaite une agréable journée.
1: Et bien, je voudrais mentionner aussi samedi soir la nuit des musées aussi, qui va être extraordinaire avec plein de surprises très poétiques et ludiques.
0: Voilà. On aura l'occasion d'y revenir sur ICI Picardie. Merci beaucoup Anne Miller.
1: Merci, au revoir.

0: York avec toi, téléphone sur ici, Picardie, pour accueillir le docteur Kierzek qui nous rejoint tous les matins pour nous donner de bons conseils. Et ce matin, vous nous parlez de la maladie cœliaque, c'est quand on ne supporte pas le gluten. Bonjour docteur.
1: Bonjour à toutes et à tous, vous en avez peut-être entendu parler ce week-end car c'était la journée mondiale de la maladie cœliaque et c'est pas du tout un caprice alimentaire ou juste une petite intolérance ou un petit inconfort, voire un effet de mode. C'est une véritable maladie auto-immune chronique. Ça touche 1% de la population, c'est 700 000 personnes en France. Imaginez votre système immunitaire qui est censé vous protéger contre les bactéries, les virus, il est un peu trop zélé et une personne qui est atteinte de la maladie cœliaque, quand elle ingère du gluten, cette protéine qu'on trouve dans le blé, dans l'or,

0: dans le seigle, son système immunitaire se met à attaquer ses propres cellules, et en particulier les cellules de l'intestin grêle. Résultat, la muqueuse intestinale va devenir inflammatoire, les petites villosités qui servent à absorber les nutriments et à se nourrir finalement sont peu à peu détruites, et tout ce qu'on mange passe alors à travers sans être correctement assimilé. C'est ce qu'on appelle la malabsorption, et c'est là que les ennuis commencent. Les symptômes, ils sont variés. Chez certains, c'est purement digestif, des diarrhées chroniques, des ballonnements, des douleurs abdominales, mais pour d'autres, il y a une anémie, il y a une carence en fer, il y a une grande fatigue, des aphtes à répétition, et parfois il n'y a même aucun symptôme digestif, c'est ce qu'on appelle la forme silencieuse. Vous imaginez que c'est compliqué pour faire le diagnostic, et le patient, lui, vit avec des douleurs ou une fatigue chronique sans comprendre pourquoi, et personne ne pense à chercher de ce côté-là.
1: Alors comment on traite ?
0: Ne supprimez surtout pas le gluten tout seul avant d'avoir consulté, parce que cela fausserait les résultats du bilan sanguin, bien sûr. Allez voir votre médecin traitant, il va prescrire justement une recherche d'anticorps spécifiques pour voir si votre système immunitaire surréagit, si vous avez une allergie au gluten ou pas. Il va prescrire ensuite une fibroscopie pour faire des biopsies, pour aller chercher des petits morceaux d'intestin et confirmer ça. Et si ça se confirme, bah, le traitement, il existe. C'est un régime strict sans gluten à vie. Il n'y a pas de médicament miracle. Et dès qu'on supprime totalement le gluten de son alimentation, l'intestin va se régénérer en quelques mois. Les symptômes vont disparaître et la plupart des complications sont réversibles. Alors le hic, c'est que ce régime est très contraignant. Le gluten est partout. Il y a le pain, les pâtes, la pizza, etc. On trouve maintenant de plus en plus de rayons. Il faut bien regarder les étiquettes. Et bonne nouvelle aussi, en France, la maladie cœliaque est reconnue comme ouvrant droit au remboursement d'une partie des aliments sans gluten parce que ça coûte cher. Allez, d'ici là, portez-vous bien.
1: Merci docteur. Et dans quelques instants, justement, on va prendre soin de nous et on va se redonner le moral à 9h.
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1: Et donc, bienvenue chez vous. Justement, on va voir que se faire du bien, la bonne humeur, peut-être faire du bien à la santé. Bonjour Patrick
5: oui,
1: Vincent.
5: Bonjour Valentine, bonjour tout le monde. Oui, ce matin, on parle de santé, de bien-être aussi, et du rôle du moral, des plaisirs aussi, du plaisir pour le bon rétablissement. Ça aide, on a plein d'exemples. Henri Sagny, d'ailleurs, interviendra dans l'émission. Notamment, il est passé par le centre Jacques Calvé à Berck, voilà, centre de rééducation, où il y aura d'ailleurs un repas pour des pensionnaires qui sont là-bas, justement, pour qu'ils aient un repas gastronomique, pour qu'ils se retrouvent tous ensemble pour le plaisir. Parce que c'est bon aussi pour le rétablissement, et le docteur Pascal Riva nous le confirmera également. Et vous pouvez bien sûr témoigner ce matin si vous êtes rétabli aussi grâce à ça, et si le moral c'était important, pour quelle proportion ça a joué pour vous ou pour vos proches. N'hésitez pas à nous appeler pour vos témoignages au 03 22 92 58 58.
1: Pour le plaisir, Herbert Léonard.
5: Herbert Léonard.
1: Allez, moi je vous dis à demain.
5: Écrit par Julien Lepers.
1: Bien joué.
5: Chanson. À demain Valentine, dès 6h.
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5: Merci d'écouter Ici Picardie, première radio de la Somme. Il est 9h. Les infos, François Sauvestre. Après les grosses secousses de l'affaire Stéphane Houssoulier, le conseil départemental de la Somme fait son introspection.
6: En mars dernier, l'ex-président a été condamné en appel à 4 ans de prison, dont un ferme et 5 années d'inéligibilité. Au cours de ses différents mandats, il s'est rendu coupable d'abus de confiance, de détournement de biens publics, d'escroquerie et de blanchiment. Il continue de plaider la négligence. C'est d'ailleurs pourvu en cassation et n'a pas démissionné du conseil. Une assemblée qui a donc décidé de tirer les leçons de cet épisode qui écorne son image. Sa présidente Christelle Hiver était notre invitée tout à l'heure. Le contrôle financier, la surveillance des bonnes pratiques existent déjà, mais il s'agit de les renforcer.
7: De mon point de vue, il y avait nécessité de travailler pour améliorer la transparence et restaurer la confiance des citoyens en ces élus. Aujourd'hui, nous sommes dans une société où le citoyen éprouve énormément de méfiance, de défiance vis-à-vis de ses élus. Tous les élus que je côtoie au quotidien, notamment dans les territoires, sont des élus investis qui n'ont en tête que l'intérêt général, l'intérêt de leur population. Et bien souvent, ce sont quelques personnes finalement qui salissent l'image de l'élu. Et pour moi, c'était important de mettre en place cette mission probité pour montrer que dans les rangs du département, nous avons des élus qui sont vraiment mobilisés pour faire en sorte que l'honnêteté, l'intégrité soient de mise chaque jour dans nos rangs.
6: Et Stéphane Houssoulier ne siégera pas ce matin, c'est Christelle Hivert qui nous l'a dit. Interview à retrouver sur ici.fr. En vidéo également sur notre site internet, vous retrouvez le témoignage d'un habitant de la Somme qui a pris de gros risques pour tenter d'arrêter un cambrioleur. Aurélien Gaillard a surpris un malfaiteur en train d'arracher les plaques de sa voiture devant chez lui à Bure-sur-l'Ancre. La pratique est de plus en plus répandue. Les immatriculations dérobées sont ensuite posées sur des véhicules volés. Le Samarien s'est donc interposé, mais le fuyard lui a foncé dessus en voiture. Il s'en sort avec une commotion cérébrale et il a porté plainte. Des dégradations à répétition. La mairie de Vers-sur-Seille, 930 habitants dans la métropole d'Amiens, porte plainte. Samedi, des grilles d'égout de la place du 8 mai ont été jetées à la rivière. C'était déjà arrivé au début du mois.
5: C'est un rendez-vous très souvent incontournable dans un quartier ou dans un village.
6: Oui, le jeudi à Doulan, le vendredi à Roye, aujourd'hui même à Crécy-en-Ponthieu ou encore le dimanche, place du Colvert à Amiens, les marchés rythment la semaine. Ils créent de l'activité, ramènent du monde et de l'animation. C'est pour toutes ces bonnes raisons qu'UPI voulait avoir le sien de marché. La commune du 8 mai, 800 habitants, a donc lancé un appel aux commerçants. Une quinzaine a déjà répondu et l'aventure est lancée. Premier marché prévu le 5 juin. Il y en aura un chaque premier vendredi du mois jusqu'en octobre. De quoi redonner un coup de fouet à la vie du village. C'est en tout cas le pari de la mairie et de la conseillère municipale Sonia de Flandre.
8: On a démarché des producteurs locaux pour dynamiser le village, pour faire sortir les gens de chez eux en fait, leur faire découvrir les producteurs du coin, et on a même les producteurs du village qui viennent aussi, et puis pour redynamiser le village qui se meurt. On est plus un village dortoir pour l'instant, donc il faut que franchement que les gens sortent, puis redonner une dynamique comme certains villages du secteur où ça marche super bien. Donc il faut absolument faire sortir les gens, qu'ils achètent local, qui se réunissent, qui se rencontrent, qui se découvrent parce qu'ils se connaissent pas tous, et puis faire des liens sociaux avec d'autres personnes. Et puis d'attirer des nouveaux habitants parce qu'ils vont se dire on se plaît bien ici et puis on vient vite à UPI.
6: Des commerces mais aussi des services, voilà ce qu'il faut aux communes pour rester attractive. Averna, 400 habitants au nord d'Amiens, on compte malheureusement un de moins de services. La garderie qui fait aussi médiathèque municipale est fermée, décision de la mairie qui pointe la dangerosité du bâtiment et notamment des installations électriques. Une réunion d'information des familles concernées est prévue aujourd'hui. Le SNUIPP manifeste tout à l'heure devant le rectorat à Amiens à 16h précisément. Le syndicat enseignant du premier degré continue de dénoncer une partie des affectations dans l'académie. L'Oise manque d'instituteurs, beaucoup de celles et ceux qui y travaillent habitent dans la Somme et ils n'ont pas possibilité de se rapprocher de chez eux. Pour certains, la situation dure depuis plusieurs années.
5: Attention au risque de bouchons sur la RN25.
6: Le gros chantier de rénovation de cet axe routier majeur de la Somme se poursuit. Ce matin, une phase de travaux a débuté du côté de Poulainville. Le trafic est ramené à une seule voie entre l'entrée de la commune et l'échangeur 38 au nord d'Amiens. Pas plus de 50 km/h pour la vitesse maximale. La nuit, sauf les week-ends, la circulation est même carrément coupée sur cette portion. Le foot et cette info, ici Picardie. Longo doit officialiser cette semaine l'arrivée de Michael Debève sur le banc de Régional 1 la saison prochaine. L'Abvillois, ex-joueur professionnel, champion de France 98 avec Lens, était libre depuis la fin de son contrat d'entraîneur adjoint à l'Amiens SC l'an dernier. Il a aussi coaché à Toulouse, info à retrouver également sur ici.fr. Et encore une météo très mitigée, c'est comme ça qu'on va résumer.
5: Effectivement, on attend la milieu fin de semaine pour vraiment l'amélioration. Là, les températures sont encore un petit peu fraîches, encore que ça remonte un peu ce matin. 8 degrés à Amiens, on a 9 à Vervins actuellement. Ça a grimpé un petit peu à Amiens. Déjà, ça y est, on atteint les 11 degrés. On avait 8 ce matin à 6 heures. Les températures maximales qui ne devraient pas dépasser aujourd'hui les 13 à 16 sur l'ensemble de la Picardie, avec un ciel globalement couvert, de petites pluie attendue, même si on pourrait aussi avoir quelques petites éclaircies hein, en début d'après-midi dans le département de la Somme. Le vent est de sud-ouest, ouest-sud-ouest modéré, il faiblit ensuite, et attention, plus à l'est dans l'Aisne, il y a quand même cette vigilance jaune pour le phénomène d'orage.
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5: Sur la route, je vois sur ma carte TomTom que c'est un petit peu chargé encore. Chaussée Jules Ferry à hauteur lycée Robert de Luzarches. On a un petit peu de monde rue Saint-Fucien et rue Jean-Marc Laurent, là au carrefour entre la rue Saint-Fucien et la rue Jean-Marc Laurent, donc vers le haut de la rue Saint-Fucien, c'est encore un petit peu chargé. On a encore un petit peu de monde boulevard de Saint-Quentin, également du côté de Beauvais. C'est toujours quand vous arrivez sur Beauvais par la Nationale 31 à hauteur de Ouagicourt, c'est toujours un petit peu ralenti, mais ça se résorbe tout doucement. Ce sont les ralentissements habituels à cette heure-ci. Soyez prudents au volant en tout cas, et en cas de gros problème à tout moment de la journée, vous pouvez aussi nous appeler au 03 22 92 58 58, puis pour qu'on puisse passer l'info aux autres automobilistes.
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5: Et la musique d'Amy McDonald, maintenant en 2007, voici This Is Life.

0: Ici Picardie avec Amy McDonald. C'était This is the life.
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0: Bienvenue chez vous, votre émission tous les matins. Ce matin, on va parler de santé, de rétablissement, de plaisir aussi. Et si le moral, le plaisir, le sport ou simplement un bon repas partagé pouvait réellement aider à aller mieux. Voilà, pour guérir, pour se rétablir plus vite, le plaisir à sa place. On en parle de toutes ces petites choses essentielles qu'on oublie parfois hein, dans les parcours de soins et de guérison. Le lien humain, la convivialité, l'envie avec ce matin le docteur Pascal Riva qui organise lundi de Pentecôte un grand repas, donc lundi prochain, un grand repas gastronomique hein, au centre de rééducation Jacques Calvé de Berck-sur mer, où il y a beaucoup d'ailleurs de pensionnaires qui viennent du département de la Somme et on en parle ce matin avec notre invité. Bonjour docteur. Expliquez-nous pourquoi ce repas, pourquoi vous avez décidé d'organiser ce repas au centre Jacques Calvé à Berck-sur-Mer. Je crois qu'on a une petite latence ou que notre invité ne nous entend pas. On va peut-être le retrouver dans quelques instants, le temps de faire les petits réglages nécessaires. Évidemment, vous pouvez nous appeler pour nous apporter vos témoignages ce matin au 03 22 92 58 58. Quand même, c'est M. Pokora maintenant pour vous. C'est son tout dernier titre et il est déjà sur votre radio ici, Picardie.

0: Ici Picardie avec le nouveau M Pokora. C'était quand même, il est 9h15.
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0: Quand le moral, quand le plaisir, quand la gastronomie même peut aider au bon rétablissement, nous en parlons ce matin et vous pouvez bien sûr nous appeler pour en témoigner si vous avez connu ces situations, vous avez vécu ça, vous avez vu ça autour de vous ou pour vous-même. 03 22 92 58 58. Pascal Riva est avec nous. Bonjour docteur Pascal Riva.
2: Bonjour Patrick.
0: Le disais tout à l'heure, vous organisez un repas au centre de rééducation, l'Institut Jacques Calvé à Berck-sur-Mer, lundi prochain. Expliquez-nous pourquoi ce repas, pour qui, et voilà, et aussi l'intérêt évidemment pour le bien-être et pour un meilleur rétablissement de ce genre de repas.
2: Oui, Patrick, ça fait... Je réside, je suis souvent à Berck pour des problèmes de santé et je m'étais aperçu que les résidents qui étaient là à longueur d'année bénéficient de la cuisine de l'établissement qui est certes bonne, mais c'est quand même pas la fête. Hein. Et donc je me suis posé la question si je pouvais organiser quelque chose autour de ça et j'ai réuni des amis cuisiniers, chefs. J'ai contacté la directrice de l'établissement, Madame Lalitte, et dès 2024, nous avons réussi à faire un repas pour 80 personnes, 80 résidents qui ne donc pouvaient plus aller au restaurant puisqu'ils étaient bloqués sur Calvé. Donc on a trouver des chefs, Jean-Marc Montpac, qui est le président de l'Académie nationale de cuisine, qui était rejoint par Régis Clèche, qui est le président de Food Opale. Et avec eux, on a réussi à avoir des producteurs qui nous ont fourni toutes les denrées, et nous avons réussi à faire un repas vraiment gastronomique puisque c'est des grands chefs. Le parrain cette année-là, en 2024, était Guy Leguay, ancien chef du Ritz, meilleur ouvrier de France. Les années suivantes, c'est-à-dire il y a
0: la dernière. Alors on va pas refaire tout l'historique. Non plus, voilà, mais en tout cas il y a eu des parrains, je crois que, je sais pas si je dis une bêtise, mais Henri Sagnier était parrain aussi d'une de ces éditions. En tout cas on peut le dire déjà d'entrée, le fait de se retrouver comme ça, il y a le côté convivial et il y a aussi le plaisir de manger, parce que là on parle d'un repas gastronomique, ça apporte beaucoup et ça peut accompagner dans le processus de guérison et de rétablissement.
2: Tout à fait. À mon sens, il y a une prise de confiance en soi, une certaine dignité qui apparaît d'un seul coup à ne plus être à manger seul dans sa chambre devant la télévision et d'un seul coup se retrouver au milieu des autres patients avec servi à table sur des dalles blanches avec des plats sortant du commun. Donc je crois que c'est un gain fantastique.
0: Effectivement, vous avez dit un mot, et le mot dignité, c'est important. C'est vrai que quand on est dans un établissement de soins, hôpital ou autre, parfois on a l'impression effectivement que cet aspect-là est un petit peu oublié. On va continuer d'en parler, si vous voulez bien, Pascal Riva. On va se retrouver dans quelques petits instants avec Henri Sagnier aussi qui nous a rejoint. On va l'entendre dans quelques minutes parce qu'il est passé aussi par le centre Jacques Calvé. Henri Sagnier, il a écrit un bouquin d'ailleurs sur le rôle du moral aussi dans le bon rétablissement. On va le retrouver dans quelques petits instants, et puis avec vos témoignages également, il y a Thierry qui nous appelle, qu'on entendra, Thierry et Adabil, dans quelques instants aussi. On revient donc dans quelques minutes après une petite pause et Laurent Voulzy, Bubble Star.
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0: Et si le plaisir nous aidait à guérir, à nous rétablir de nos maux, on en parle ce matin et on va accueillir Henri Sagnier. Bonjour Henri, bienvenue.
8: Bonjour.
0: À vous.
8: Voilà, bonjour, Henri Sagnier, ravi d'être avec vous.
0: Qu'on ne présente plus notre régional de l'étape, on va dire. Voilà, puisque oui. Le Tour de France, vous connaissez aussi, journaliste à la télé, journaliste sportif. Alors évidemment, on peut parler aussi du sport, parce que le sport, c'est du plaisir et c'est bon aussi pour le rétablissement. Il y a ce repas qui est organisé au centre Jacques Calvé, le centre de Berck-sur-Mer, bien connu, un institut de pointe, évidemment, dans le domaine de la rééducation, où vous êtes passé d'ailleurs, alors vous pouvez le dire, Henri Sagnier, c'est vrai que dans quand on est hospitalisé, c'est parfois un peu compliqué, même si on peut passer rapidement quelques heures simplement pour des séances de rééducation, mais on est dans un contexte, dans un milieu bien particulier, et c'est bien d'apporter aussi du plaisir pour la guérison, le plaisir, la motivation, l'envie, ça aide et ça vous a aidé vous aussi à vous rétablir.
8: Ah, moi ça m'a aidé énormément, parce que quand je suis arrivé à Calvé, je suis comme tout le monde, j'avais un peu peur. Moi, je connais pas les hôpitaux, hein. Et j'ai été là en rééducation, en hôpital de jour, et ça s'est fort bien passé parce que les gens sont charmants, ils nous accueillaient dans la bonne humeur, et tout s'est fort bien passé. Moi, c'était presque de la récréation, hein, quand j'étais là-bas, et j'ai appris à découvrir les ergothérapeutes, enfin les kinés, et tout. Et puis c'était bien, c'était pas un pinceau. Moi, j'allais là-bas et j'étais très heureux. Et puis très vite, justement, ma situation s'est améliorée grâce à tous ces gens-là. Et faire un repas avec eux après, c'est quelque chose d'extraordinaire, quoi. Parce que on les côtoie au quotidien, on les retrouve dans ce repas, c'est très convivial.
0: Qu'est-ce qui compte le plus ?
8: C'est bon pour le moral.
0: Bah oui, qu'est-ce qui compte le plus ? C'est le fait que ce soit un repas gastronomique ou c'est la convivialité, le fait de se retrouver, de ne pas manger seul, justement, parce qu'il y a beaucoup de personnes qui mangent malheureusement seul dans leur chambre quand ils sont hospitalisés.
8: Ouais, mais les deux, non, c'est bien. Se retrouver tous ensemble, c'est pas mal, dans un autre contexte, c'est bien. Mais la convivialité, alors là, il y a vraiment la générosité de la gastronomie, qui est faite par des grands chefs, que l'on a énoncé tout à l'heure avec Pascal. Mais non, ce qui est extraordinaire, c'est la convivialité, quoi. Ouais. C'est, moi, je dis toujours, et j'ai fait plusieurs hôpitaux, que là, vraiment, à Calvé, il y a une convivialité extraordinaire. Ouais. Et c'est ça qui aide. Moi, j'arrivais, j'avais le moral, je repartais, j'avais le moral. Ouais. Quoi. Et je baissais pas les bras.
0: Ouais, le moral, pour effectivement expliquer en quoi ça peut nous faire nous dépasser, justement, c'est que quand le moral va, quand on est mieux au niveau du moral, on peut arriver à aller mieux et à se surpasser. Et ça, vous l'avez constaté aussi dans le sport, dans le monde du sport.
8: Ah mais partout. Et là, par exemple, je reviens à Calvé, hein, puisque c'est l'actualité du jour. Moi, on me faisait faire des exercices. J'étais accroché au plafond avec une poulie et je commençais à marcher. Je faisais des tas de trucs comme ça. Au début, je faisais 10 mètres. Après, j'en faisais 100. Après, 200. Après, 300. Et puis, les gens, les aides-soignantes, les toubibs et tout, ils étaient j'étais à la porte, ils m'applaudissaient à chaque fois que je faisais. Eh ben ça, ben pour le moral, c'est extraordinaire. Je rentrais à la maison, j'étais en super bourre, quoi.
0: Ouais, ça aide énormément parce que j'imagine que la rééducation, c'est difficile, ça fait mal, c'est des souffrances. Donc s'il n'y a pas ce soutien derrière, cette motivation.
8: Ah, il faut être bien dans sa tête. Si on n'est pas bien dans sa tête, ça marche pas. Moi, c'est ce que j'explique dans mon bouquin. Moi, j'ai
0: le jour où j'ai réappris à marcher, voilà le livre.
8: Ouais. J'explique que tout se joue dans la tête. Que tout. Si on baisse les bras, on n'avance pas, quoi. Et il faut jamais baisser les bras. Il faut toujours dire qu'il y a un petit truc en plus tous les jours. Et puis c'est comme ça qu'on regagne du terrain. Moi, j'ai réappris à marcher comme ça. Moi, j'ai quitté Calvé, je marchais pas. Hein. J'étais encore avec un petit fauteuil, un petit truc électrique. Et puis après, je suis allé faire une place Maférez à Paris parce qu'on m'avait envoyé là-bas. Et je me suis mis à remarcher. Je suis allé les voir et je les ai remerciés. Ils m'ont dit ouais, mais ça relève presque du miracle. Bah, j'ai dit non, c'est vous. Ouais. C'est vous qui m'avez beaucoup aidé.
0: Le parcours est long et il faut une sacrée motivation et le moral évidemment et le plaisir compte énormément dans tout ça. Merci beaucoup en tout cas Henri pour votre témoignage. Merci beaucoup et puis il y a ce livre évidemment, votre livre que vous avez écrit après tout ça évidemment, le jour où j'ai réappris à marcher. Merci beaucoup Henri Sagnier.
8: De rien, bonne journée.
0: Belle journée à vous, au revoir dans quelques minutes. On continue d'en parler avec vos témoignages également au 03 22 92 58 58. Le docteur Pascal Riva également qui organise ce repas gastronomique lundi prochain au centre Jacques Calvé qui est toujours avec nous. Bubble Star, je vous l'avais promis. Le voici maintenant, Laurent Voulzy sur votre radio ici Picardie.

0: 78, Laurent Voulzy et Bubble Star, il est 9h30 et comme toutes les heures, à l'admi sur votre radio ici Picardie, les infos pratiques pour vous dans
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0: Donnez votre avis sur le parc de la Hautoie à Amiens.
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0: Et oui, le parc de la Hautoie, connu pour ses grands espaces verts, mais aussi pour son zoo hein, qui a fait peau neuve d'ailleurs l'année dernière. Ce parc, l'un des plus anciens de la ville, n'a pas connu de réhabilitation depuis les années 50. C'est pourquoi Amiens Métropole a le projet de rénover ce parc et... on vous demande votre avis, une consultation. Alors si vous voulez donner votre avis et donner vos suggestions, vous pouvez le faire par courrier, par mail ou sur internet via un site dédié. Des permanences sont aussi programmées pour recueillir votre avis à la mairie place de l'Hôtel de Ville les 20 et 30 mai prochains ainsi que les 2 et 10 juin. Toutes les infos sont sur le site d'Amiens Métropole. 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
0: Et c'est plaisir, c'est le moral, nous aider réellement à guérir, à nous rétablir. On en parle ensemble ce matin avec Thierry qui nous a rejoint, Thierry qui nous appelle d'Abbeville. Bonjour à vous Thierry.
3: Bonjour.
0: Alors, on évoquait tout à l'heure donc ce repas gastronomique qui est organisé pour des pensionnaires permanents au centre Jacques Calvé à Berck-sur-Mer, centre de rééducation. Oui. Vous êtes passé, vous, au centre Jacques Calvé, vous avez connu ce parcours de rééducation suite à un AVC, c'est ça?
3: Oui, c'est ça. Oui, un AVC en 2018. Mmh. Et effectivement, depuis 2018, donc je continue une rééducation intense.
0: Oui.
3: Et mon objectif était d'aller au centre Calvé puisque j'ai eu cet AVC dans le Loiret, donc j'ai pas pu y aller tout de suite. Mmh. Et maintenant, revenu sur Abbeville, c'est un objectif d'aller au centre Calvé dans la mesure où j'ai tellement entendu de belles choses sur ce centre que c'était mon objectif, quoi.
0: Oui.
3: Et donc j'ai été en hôpital de jour pendant une semaine et effectivement je rejoins Monsieur Sailly, Monsieur Riva, c'est juste extraordinaire d'aller dans ce centre en termes de morale, puisqu'on rencontre beaucoup de personnes, que ce soit du personnel soignant, aidant ou toute personne travaillant dans ce centre.
0: Mm-hmm.
3: Et les patients évidemment que j'ai rencontrés, dont Monsieur Riva. Je le salue très bien.
0: Bon, bah, il est là, oui, effectivement.
3: Ouais. Et puis, donc, le moral, oui, j'ai vraiment eu un coup de boost énorme parce que pendant toute une journée, des activités sportives, que ce soit de la balnéo ou de la gym classique, etc., et de la marche, je marchais carrément dans tout l'hôpital, toute la journée en traversant l'hôpital une ou deux fois.
0: Ouais.
3: Et cela m'a fait un bien énorme moralement parce que moi j'avais besoin d'avoir une pratique sportive pour me sentir bien dans ma peau quoi, tout
0: ouais,
3: simplement.
0: C'est ça. Et bouger effectivement pour
3: ouais, bouger, c'était ça. Je voulais bouger, marcher et puis voilà, ça a été un bien énorme pour moi et je dormais beaucoup mieux d'ailleurs.
0: Ouais.
3: Et j'attends qu'une chose, c'est d'y retourner. Quoi.
0: Bouger, sortir, voir du monde, effectivement.
3: Oui,
0: et malheureusement, on sait que beaucoup de personnes hospitalisées ne peuvent pas, des fois pour des raisons simplement matérielles et physiques aussi, ne peuvent pas voir du monde, ne peuvent pas sortir de leur chambre. Et c'est dommage, évidemment, parce que ça pourrait aider à guérir plus vite.
3: Et effectivement, un point qui a été remonté par M. Riva, je crois, c'était de se retrouver autour d'une table et discuter ensemble. On se sentait pas seul, on retrouvait un peu de dignité, effectivement, comme disait Pascal.
0: Mm-hmm.
3: Franchement, oui, non, ça a été pour moi, je vais dire que du bonheur, quoi.
0: Voilà.
3: Malgré que c'était dur, parce que la rééducation, c'est très dur, mais je disais presque c'était du plaisir, quoi. Je veux pas dire de souffrir, mais tout comme, quoi.
0: Le plaisir qui aide, donc, dans la guérison. Et, voilà, bien manger aussi, le goût, le plaisir, le...
3: Oui,
0: voilà,
3: oui, tout à fait.
0: Ce qui est bon, aide à guérir, à vous le confirmer, Thierry, vous.
3: Oui, oui. Toutes les petites choses qui font que, ça met un peu de baume au cœur, pour nous qui avons des problèmes d'handicap ou de maladies chroniques, quoi.
0: Mm-hmm.
3: Bah, effectivement, c'est que du bonheur, quoi. Ça, c'est clair.
0: Voilà. Donc, voilà. On ne peut que inciter, effectivement, à se faire plaisir aux personnes qui soignent, qui accompagnent des personnes malades.
3: Tout à fait, oui.
0: Leur apporter, voilà, ces petits plaisirs du quotidien qui aident vraiment dans le rétablissement. Merci beaucoup, Thierry, pour votre appel.
3: Merci.
0: Bon rétablissement aussi, parce que j'imagine que c'est long.
3: Oui, c'est de toute façon.
0: Il y a toujours à faire.
3: Quotidien, quoi. De toute façon.
0: Merci en tout cas et merci et continuez à écouter ici Picardie. Thierry, oui, très belle journée à vous.
3: Merci.
0: On revient dans quelques minutes. Vous pouvez nous appeler également pour vos témoignages et puis on va retrouver le docteur Pascal Riva dans quelques petits instants après la musique de Hanson, les frères Hanson. Ils étaient tout jeunes à l'époque, c'était des gamins. On va écouter Mbop début des années 2000.
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Henson, pas comme les chevaux Henson hein, de la baie de Somme. Voilà, Henson là, avec un A, le groupe Henson avec Bop. Il est 9h40. Comment est-ce que le moral, le plaisir, la gastronomie nous aide à guérir? On en parle ensemble ce matin avec le docteur Pascal Riva qui est avec nous, qui organise un repas gastronomique au centre Jacques Calvé à Berck-sur-Mer pour justement aider au rétablissement hein, des pensionnaires qui sont sur place. Alors évidemment il y en a qui passent faire des séances et il y en a qui restent aussi sur place et qui restent parfois longtemps, donc c'est bien aussi de pouvoir prendre des repas avec d'autres personnes autour et ne pas manger seul dans sa chambre. Docteur Pascal Riva, pour dire à quel point le moral est une force, pour avoir été médecin sur le Tour de France, vous avez pu le constater ça, que le moral jouait beaucoup, notamment dans la récupération aussi pour les sportifs, parce que quand on dit récupération pour les sportifs, ça peut vouloir dire aussi

0: qui a été lâché par le peloton, qui sait qu'il lui reste encore deux cols à monter et que ses jambes ne répondent plus, ben de venir à sa hauteur avec le cabriolet qui nous dans lequel nous étions postés, de venir à sa hauteur, de l'encourager, de lui donner un petit coup à boire, de lui donner une pâtisserie ou quelque chose, et discuter un petit peu avec lui, ça remonte tout de suite les performances.
1: Et voilà. Alors, par contre, les repas gastronomiques sur le Tour de France, on va peut-être éviter effectivement de trop manger, mais c'est vrai que dans un centre de rééducation, là, ça porte beaucoup de bien, et pour le moral, ça booste, on peut le dire, évidemment, et ça aide à guérir.
0: Oui, tout à fait. Je remercie Henri
1: Sanier,
0: l'éditeur Thierry, de leur témoignage. C'est vrai que les repas sont des moments de convivialité et comme on le disait tout à l'heure, de retour à une certaine dignité ou voire de confiance en soi. Et Henri l'exprimait bien comme Thierry. C'est essentiel de se sentir boosté d'un seul coup, de sentir ben, qu'on n'est pas fini et que le personnel autour de nous, l'encadrement, tout ça croit en nous. Et je crois que lors de ces repas, de manger à une belle table avec d'autres convives, c'est vraiment un moment important. Puis, je voulais insister sur la solidarité qui existe dans les centres de réadaptation. Les malades s'aident entre eux.
1: Justement, on va peut-être voir justement, parce qu'il y a Chantal qui est avec nous également, qu'on va retrouver là dans quelques petits instants, Chantal de Bernaville, qui va nous dire aussi que le moral contribue beaucoup, a beaucoup contribué en tout cas pour elle, pour son rétablissement. On va l'accueillir dans quelques petites minutes. On revient juste après le duo maintenant, Serge Gainsbourg et Catherine Deneuve. Dieu est un fumeur de Havane, juste après cette petite pause.
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0: Gainsbourg, Catherine Deneuve, c'était Dieu est un fumeur de Havane.
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0: Le pouvoir de la convivialité, des repas partagés, des bons repas gastronomiques aussi, bref, de tout ce qui peut redonner du moral dans le processus de guérison et de rétablissement. On en parle ce matin avec le docteur Pascal Riva, avec Chantal également qui est avec nous au téléphone. Chantal à Bernaville, à l'occasion de ce repas justement qui est organisé pour des pensionnaires du centre Jacques Calvé à Berck-sur-Mer. Bonjour Chantal, bienvenue à vous.
2: Bonjour, merci beaucoup de m'écouter. Je n'ai pas eu la chance malheureusement d'apprécier ce repas gourmet parce que j'ai simplement été en rééducation durant 6 semaines.
0: Ouais, vous êtes passée dans cet institut, Chantal.
2: J'ai été opérée à l'Institut Callot au mois de décembre, donc d'une prothèse d'épaule inversée. Et on m'a demandé si je voulais rester chez moi ou aller à Calvé. Et moi, tout de suite, j'ai sauté sur l'occasion parce que, étant originaire de Berck, je connaissais beaucoup la réputation de l'établissement. Et je savais très bien qu'une rééducation chez soi, enfin au kiné normal, n'aurait pris beaucoup plus de temps qu'une rééducation intensive.
0: D'accord. Et Chantal, vous, sur l'aspect, effectivement, rétablissement, en quoi le moral et par quoi, justement, qu'est-ce qui vous donnait le moral, justement, et qui vous a aidé, justement, à vous rétablir
2: Eh bien, tout le personnel, notamment, le personnel médical, qui sont très, très proches de vous. Ils m'ont tout de suite tutoyé. On a vite sympathisé. J'ai apprécié énormément le fait qu'une diététicienne vienne me voir justement toutes les semaines pour savoir ce que j'aimais, ce que j'avais envie de manger. Et je peux vous dire que je me suis vraiment régalée. J'ai fait beaucoup de marches le soir parce que j'ai profité de l'esplanade. Ça m'a fait du bien parce que bien sûr c'est intensif comme je vous le disais. On a balnéo, comme disait le monsieur tout à l'heure, balnéo, gym intensive, ergothérapeute. Ça fait qu'à midi, bon, j'avais une heure et demie pour manger, mais j'ai déjà vraiment apprécié les repas qu'il me faisait. Et dès qu'il y avait quelque chose qui n'y allait pas, le médecin me demandait, me faisait passer une radio. Par exemple, j'ai eu des démangeaisons, on ne savait pas si ça venait de l'eau de la piscine, on m'a emmené passer...
0: Donc, en tout cas, vous étiez très bien suivi, on était à vos petits soins. Donc, voilà, ça se passait comme ça. Alors, pour toutes les personnes, évidemment, tout le monde n'a pas forcément la chance d'aller dans un institut comme ça, mais on a vu, effectivement, que bien manger, en tout cas, manger, et c'est assez, ça pourrait être accessible à tout le monde, manger, ça apporte du plaisir et ça aide. La marche aussi, c'est très bien, en tout cas. Je ne sais pas s'il fallait une preuve, mais on voit bien que tout ce qui peut contribuer à un bon moral, tout ce qui peut apporter du plaisir peut aider évidemment dans la guérison. Merci beaucoup Chantal, en tout cas merci pour votre témoignage. L'émission arrive déjà à sa fin. Donc ce petit événement à Jacques Calvé, ce repas gastronomique était une belle occasion aussi pour rappeler l'intérêt évidemment du moral, d'être aux petits soins aussi des malades pour le bon rétablissement, et ça passe aussi par le bien manger. Docteur Pascal Riva, merci en tout cas. Merci, et puis on va souhaiter un bon appétit évidemment pour ceux qui vont bénéficier de ce repas gastronomique, puisque c'est un grand chef aussi qui va leur proposer ce repas, donc sur place, voilà, pour éviter de manger seul dans leur chambre. Merci beaucoup Jacques. Jacques, pourquoi je vous appelais Jacques?

0: Pascal.
1: Je peux citer un philosophe pour juste terminer.
0: Allez, ce sera le mot de la fin.
1: Alors, c'est Alexandre Jolien qui est handicapé et philosophe et qui dit « Tout ce que je construis, je l'arrache pour un temps à l'emprise de la souffrance. Toute la joie que je donne, je l'oppose à la tristesse, à la solitude. »
0: Voilà, méditons là-dessus. Merci beaucoup, Pascal Riva. Merci, très bonne journée à vous et merci pour tous les témoignages qu'on a eus ce matin. Et merci notamment à Chantal et à vous, à Thierry encore, qui nous ont appelés ce matin. Très belle journée, à bientôt. 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Bien évidemment.

0: Ici Picardie avec Louane, c'était chien.
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0: Bonjour Valère Coréard.
3: Bonjour Patrick.
0: Comme chaque jour avec vous, le bon plan pour le pouvoir d'achat. Aujourd'hui, vous vouliez nous parler d'assurance voiture.
3: Avec la participation de Thierry qui m'a écrit sur mon mail par ici leséconomies@radiofrance.com. Je suis un fidèle auditeur matinal de votre chronique et de ici. Jusque là, c'est top Thierry. Merci. Voici une action simple qui peut potentiellement concerner tous les retraités. Pour ma part, j'ai gagné 60€ par contrat assurance auto auprès de mon assureur en déclarant simplement que je venais d'être en retraite. Le gain correspond à la suppression de la clause déplacement pour aller au travail des contrats. Ils sont maintenant uniquement en usage privé. Bien joué Thierry, hein, il n'y a pas de petites économies. Et surtout, on n'aime pas jeter notre argent par les fenêtres dans Paris ici des économies. Et c'est bien ce que vous allez nous éviter de faire.
0: Alors comment savoir si on a une option domicile-travail dans notre contrat?
3: C'est une bonne question parce que ce n'est pas sûr que vous ayez cette option. Regardez votre contrat ou le résumé de vos garanties, notamment sur votre compte en ligne. Et si vous ne trouvez pas, contactez un conseiller. Vous lui demandez si vous avez cette option et surtout combien elle coûte. Parce qu'elle peut aussi être inclus dans un package dans votre contrat. Et si vous payez 50-60€ par an pour avoir une option dont vous n'avez pas besoin, comme l'assurance de votre véhicule pour les trajets domicile-travail, vous savez ce qu'il vous reste à faire, la supprimer. Alors un petit rappel aussi au passage, n'oubliez pas qu'il est vraiment important de vérifier une fois tous les 2 ans, même une fois par an, c'est encore mieux, la position de votre assurance sur le marché, parce qu'en matière d'assurance, la fidélité, en général, ne paye pas. Vous connaissiez cette astuce, vous avez un bon plan pour payer moins cher notre assurance voiture, pensez à m'écrire par ici leséconomies@radiofrance.com.
0: Merci Valère. Billy Paul, Your Song et l'actu locale dans quelques petits instants.
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1: Your song avec Billy Paul. C'est l'heure des infos.
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1: Vous écoutez ici Picardie, première radio de la Somme, 10h. Les infos donc, François Sauvestre. Le conseil départemental de la Somme aimerait bien tourner la page de l'affaire aux souliers.
3: En mars dernier, l'ex-président a été condamné en appel à 4 ans de prison, dont un ferme et 5 années d'inéligibilité. Au cours de ses différents mandats, il s'est rendu coupable d'abus de confiance, de détournement de biens publics, d'escroquerie et de blanchiment. Celle qui lui a succédé en janvier 2025, Christelle Hiver, est venue nous détailler ce matin ce que contient la charte de probité présentée tout à l'heure à partir de 11h30 en session. Il s'agit par exemple de mieux contrôler les cadeaux reçus par les élus ou les agents. L'interview de la présidente du conseil départemental de la Somme est à retrouver sur ici.fr. Un grave accident au moment de remballer. Un homme de 53 ans s'est fait renverser par un poids lourd en marche arrière. Ça s'est passé hier après-midi à la fin du marché du Colvert dans les quartiers nord d'Amiens. Le conducteur du 19 tonnes n'avait pas vu le piéton au moment de sa manœuvre. Le quinquagénaire s'est retrouvé coincé entre le camion et une barrière. Il est soigné au CHU où il est arrivé en état d'urgence absolue sans que ses jours ne soient en danger. Toujours à Amiens, la salle de concert de la Lune des Pirates ouvrira en septembre prochain en plein cœur du quartier Saint-Leu. Le bâtiment est déjà sorti de terre, mais encore faut-il pouvoir y accéder correctement. Ce sont les travaux d'aménagement routier qui commencent aujourd'hui. Attention, la circulation et le stationnement sont modifiés dans le secteur pour 4 mois, notamment rue des Archers. Le foot et le magicien du maintien a encore frappé. Christophe Pélissier a fait des miracles à Amiens qu'il a porté jusqu'en Ligue 1. Il a récidivé depuis à Lorient et permettent encore à Auxerre de rester dans l'élite. Victoire inattendue de la GIA hier soir à Lille, score final 2-0. Et puis le ballon rond encore, mais chez les amateurs, un gros nom du foot français va débarquer à Longo. Michael Debève, né à Abbeville, champion de France 98 avec Lens, ex-adjoint à Toulouse et Amiens, devrait entraîner le club cheminot la saison prochaine. Le club doit confirmer cette semaine. Info à retrouver également sur ici.fr.
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3: Encore beaucoup d'alternance dans le ciel.
5: Effectivement, encore des nuages, même si on peut avoir quelques petites trouées sympathiques dans la Somme notamment. Même d'ailleurs actuellement, des petites éclaircies en tirage du côté de la Capelle où on a 10 degrés. On a 11 degrés à Crécy-en-Ponthieu. On a 10 degrés sur la côte Picarde, à Cailleux-sur-Mer. Les températures maximales qui ne devraient pas dépasser aujourd'hui 13 à 16 degrés avec un vent en général modéré. Et attention, il y a quand même une vigilance aux orages, vigilance jaune pour le département de l'Aisne aujourd'hui.
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5: Et direction l'Italie maintenant avec le groupe Lily Cube. C'était en

0: Ici Picardie avec le groupe Lilycube. C'était Voyage en Italie.
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0: Dans quelques petits instants, notre rendez-vous comme chaque jour à 10h10, le défi du chef. Et c'est le chef du restaurant L'Aubergade à Zurich. Nous allons accueillir Eric Boutet pour un nouveau défi gourmand. Restez bien avec nous. Et puis j'aurai aussi un déjeuner pour deux à vous offrir à l'hippodrome de Gournay-en-Bray pour des courses le dimanche 24 mai, donc dimanche prochain. Donc voilà, il faut vraiment rester sur votre radio ici Picardie, d'autant que la musique continue et elle est bonne, la musique ici. Si voici Famille ou pas famille, c'est une nouveauté. C'est le dernier morceau de Charles Doré.

0: Ici Picardie avec Charles Doré, c'était famille ou pas famille. Et c'est Texas, le groupe Texas qu'on va écouter dans quelques minutes, mais avant...
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0: Le plaisir des sens aussi avec le gustatif. Et oui, on va se régaler maintenant, c'est l'heure du défi du chef. Et pour cela, nous accueillons Éric Boutet, le chef de l'Aubergade à Durie. Bonjour Éric.
2: Bonjour.
0: Bienvenue à vous. Alors, défi comme chaque jour, on demande à un chef de relever un défi. Alors, comme c'est la saison hein, vraiment de la rhubarbe, on peut en acheter en grosse quantité d'ailleurs. Et je me demandais ce qu'on pouvait faire avec la rhubarbe. Et donc, ça m'a donné l'idée pour ce défi de nous proposer avec la rhubarbe une recette d'une entrée, une recette d'un plat et un dessert avec la rhubarbe. Voilà, parce que je sais qu'on peut faire plein de choses avec la rhubarbe, aussi bien du sucré que du salé.
2: Oui, tout à fait. Donc moi, la rhubarbe, alors, il faut parler un petit peu de cette plante qui est très présente dans la région. Dans la région d'Abbeville, on a un excellent producteur d'ailleurs de rhubarbe, mm-hmm. donc avec différentes variétés. Donc c'est le moment de profiter de ça. Moi, de l'entrée au dessert, pour l'entrée et le plat, moi, je préconise de garder son acidité et le côté croquant qu'elle va apporter.
0: Ouais.
2: Donc moi pour ce faire, j'épluche la rhubarbe, je coupe des tronçons de 7-8 cm, je les mets dans un récipient et je verse

0: verse dessus un mélange d'eau et de sucre.
1: Ouais.
0: Donc un litre d'eau et juste 100 grammes de sucre bouillant, versé dessus, et je laisse à couvert refroidir tranquillement. Ce qui va donner une rhubarbe un petit peu fondante, mais surtout croquante, et qui va laisser ressortir son acidité. Donc, dans une entrée, moi, à cette période de l'année où les beaux jours sont censés arriver, préparer une petite entrée froide, où on va utiliser cette rhubarbe comme un condiment. Donc ça va être idéal pour marier avec de la crevette ou de l'avocat. On va se faire une petite salade composée comme ça, où on va venir apporter cette petite touche d'acidité, de fraîcheur et de croquant avec la rhubarbe coupée en petits cubes ou en petits bâtonnets.
1: D'accord.
0: Et ça va venir égayer une entrée.
1: Très bien, parfait, avec le petit côté effectivement acidulé aussi de la rhubarbe, voilà, comme condiment dans une salade. Oui, avocat crevette, ça va bien ensemble, donc ça peut être une entrée sympa avec cette rhubarbe. Qu'est-ce qu'on peut faire comment on peut l'utiliser dans un plat maintenant?
0: Pour le plat, moi j'utilise la rhubarbe qui a été préparée de la même façon. Ça se marie parfaitement avec le poisson. C'est d'ailleurs des choses que l'on a déjà fait et que l'on fait régulièrement au restaurant. Donc cette rhubarbe qui a été un petit peu poché, on va dire, dans ce sirop très léger, je vais la couper cette fois-ci en bâtonnets. On va la tiédir et elle va venir agrémenter, toujours en façon condiment, parce qu'on ne peut pas en faire un légume à part entière, des filets de poisson, un filet de sole, un filet de merlan, un poisson à chair blanche, un poisson plutôt maigre, et ça va venir mettre un petit peu de peps et relever un petit peu la saveur du poisson avec une touche d'originalité. On peut prendre un petit peu de ce jus de rhubarbe que l'on va légèrement beurrer ou crémer pour venir étayer un petit peu tout ce plat. Mais moi, là, pour moi, le filet de sole ou le filet de carrelé avec quelques bâtonnets de rhubarbe, et puis on va parsemer quelques salicornes parce que c'est aussi la saison
1: et oui,
0: on est sur des produits de la région. On peut faire un joli petit plat de saison et très, très agréable à manger.
1: Voilà, la rhubarbe comme condiment, effectivement. Et alors, en dessert?
0: Alors, en dessert, on utilise des produits 100% régionaux. Moi, je fais avec du spéculoos. Donc, je prends l'équivalent de 200 grammes de spéculoos que je vais concasser finement avec un rouleau à pâtisserie. On les réduit en poudre. J'ajoute la moitié de ce poids en beurre.
1: Ouais.
0: Donc 200 grammes de spéculoos, 100 grammes de beurre, pommade. Et on va mélanger ça et on va obtenir une pâte un petit peu granuleuse que l'on va étaler dans un cercle à tarte. Ensuite, ce cercle, on va le passer au four à 160-170 degrés pendant 5 à 10 minutes. Ça va faire une deuxième cuisson du spéculoos et ça va le rendre assez croustillant et moins sec que le biscuit que l'on connaît traditionnellement. Et là-dessus, je vais faire une petite compotée de rhubarbe. Donc ça, c'est facile. On épluche la rhubarbe, on la coupe en petits morceaux et on la fait cuire tout doucement avec un petit peu de sucre. Et on laisse refroidir. On va l'étaler sur notre disque de spéculoos, de sablé spéculoos. Et on va terminer par quelques fraises que l'on va couper et que l'on va répartir dessus. Le mariage de la rhubarbe, du spéculoos et de la fraise fonctionne parfaitement. Donc ça fait une jolie tarte pour un petit repas de fête, un dimanche ou un moment en famille. Et pour les plus gourmands, on peut rajouter une petite boule de glace fraise ou rhubarbe.
1: Soyons fous. Ah, super. Bon, ça nous donne faim tout ça. J'ai même envie de commencer par le dessert. Moi, je sais pas pourquoi. Mais en tout cas, voilà. Merci beaucoup. C'est vrai que la rhubarbe, on peut en faire plein de choses, plein d'utilisations, et notamment.
0: Et c'est vraiment aussi un produit régional.
1: Eh ben oui, vous le disiez, c'est du côté d'Abbeville, c'est ça?
0: Il y a un Sarriquier, exactement.
1: Ouais,
0: il y a un très beau producteur.
1: Donc profitons-en. Merci beaucoup, Eric, en tout cas.
0: Merci à vous.
1: Le restaurant est fermé le lundi, on rappelle, le Bergane. Mais dès demain, vous êtes ouvert.
0: Voilà. avec de la rhubarbe.
1: À du riz. Et la rhubarbe est aussi dans l'assiette, voilà. Entre autres, bien évidemment. Merci Eric, très belle journée.
0: Merci.
1: À bientôt. Et maintenant, pour vous qui nous écoutez, j'ai un cadeau, je vous l'avais dit, un déjeuner pour deux à l'hippodrome de Gournay-en-Bray à l'occasion de courses dimanche prochain, course à 13h. Vous avez la possibilité aussi de faire un tour gratuit en voiture suiveuse pour être au plus près de la course. C'est sur réservation, mais c'est gratuit. Et le repas, on vous l'offre, repas pour deux sous chapiteau à l'occasion de ces courses. Vous profiterez aussi de toutes les animations pour la fin. Et donc de ce repas avec verre d'accueil, entrée, plat, dessert, boisson et café. Si vous répondez à cette question, comment appelle-t-on un cheval mâle castré, un étalon, un hongre, un yearling, étalon, hongre, yearling, vous avez la bonne réponse, j'en suis sûr, vous nous appelez et c'est gagné, bonne chance à vous. 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Maintenant, voici le groupe écossais Texas.

0: Don't Lover avec le groupe Texas à 10h22. Restez là dans quelques petits instants. Nous allons accueillir Ghislain, notre gagnant pour ses courses et ce repas à l'hippodrome en Normandie, à l'hippodrome de Gournay-en-Bray.
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0: Et nous accueillons donc Ghislain, notre gagnant, Ghislain Mareuil-Cobert. On n'est pas très loin d'Abbeville. Bonjour Ghislain. Bienvenue
10: à
0: vous.
10: Bonjour.
0: Ça va bien?
10: Bonjour. Très bien.
0: Ghislain, vous aimez les courses? Vous aimez le monde des courses? Le monde hippique?
10: Bah écoutez, je suis joueur de course. Bon, je gagne pas trop en ce moment, on va dire ça.
0: Bon, bah non, mais là, ça va être aussi pour le spectacle, hein, et puis les animations,
10: oui,
0: et puis
10: sûr,
0: le repas.
10: Oui, bien sûr.
0: Alors,
10: bien
0: le repas. Sûr, alors, sûr. Ce sera dimanche à Gournay-en-Bray, à l'hippodrome de Gournay-en-Bray. Alors, vous allez pouvoir, d'ailleurs, si vous le souhaitez aussi, profitez-en, demander, réserver peut-être la voiture suiveuse pour faire, tant qu'à voir le spectacle, autant être au plus près du spectacle et au plus près de la course. Et puis ce repas sous chapiteau, vous allez bien vous régaler, entrée, plat, dessert, verre d'accueil, les boissons, le café, vous y allez avec la personne de votre choix, vous allez passer un super bon moment. Juste la petite formalité quand même, Ghislain, la question que j'avais posée, comment appelle-t-on un cheval castré?
10: Le Hongre, bien sûr.
0: Bah oui, c'est le Hongre et c'est la bonne réponse et donc c'est gagné. Hein. C'est pas un spécialiste des courses qu'on apprend ça. Hein. Voilà.
10: Bien sûr.
0: Bon, alors vous allez peut-être parier, vous allez peut-être gagner. Alors vous serez sur place, vous serez inspiré, je pense.
10: On fera quelques petits jeux.
0: Bah exactement, Ghislain. Je vous souhaite une très très belle journée. En tout cas, vous aimez Johnny Hallyday, Ghislain.
10: Bien sûr.
0: Bah ça tombe bien. On va l'écouter maintenant. Que je t'aime, Ghislain. Très belle journée, merci pour votre fidélité. Quelle est la première radio de la Somme?
10: Ici Picardie, bien sûr.

que je t'aime à 10h29. Les 4 jours de Dunkerque, ça arrive et on va en parler d'ailleurs dans quelques petits instants puisque la course passe aussi dans la Somme. Et puis si vous ronflez, vous demandez si c'est normal, on aura les réponses dans quelques petits instants. Mais tout de suite, souvenir. Souvenez-vous, il y avait le gros tube de début de soirée et puis il y avait ce titre aussi qui était sorti quelques temps plus tard, La vie, la nuit.

0: le groupe début de soirée. Il n'y avait pas que Nuit de Folie, il y avait aussi ce tube La Vie, la Nuit. Il est 10h33. On a parlé de vélo tout à l'heure, le vélo notamment, puisque Henri Sagnier était avec nous dans Bienvenue chez vous et Pascal Riva également, qui était médecin sur le Tour de France. Mais pas besoin d'attendre l'été.
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0: Et oui, avant le Tour de France, il y a aussi les 4 jours de Dunkerque.
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0: Gros rendez-vous, hein, le week-end prochain. Et d'ailleurs, ça commence cette semaine, en fin de semaine, avec les 4 jours de Dunkerque qui passent aussi en Picardie et dans la Somme ce jeudi, hein, pour la deuxième journée de la course. La course passera par Glisy, Blangy-Tronville et Lucheux, avec les caravanes qui vont partir à 10h15 du centre commercial Grand A et qui vont passer à Glisy à 10h50. Les coureurs qui feront leur départ fictif à midi et quart au centre commercial Grand A, qui passeront à Glisy donc à midi 20 pour partir de Blangy-Tronville à midi et demi pour suivre le parcours. Vous pouvez retrouver le détail sur le site des 4 jours de Dunkerque. 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
0: Et maintenant, les années 80, d'ailleurs fin des années 80, mais ils étaient encore là, les membres du groupe Depeche Mode, avec ce tube sorti en 1990, ont basculé dans une nouvelle décennie. Voici Enjoy the Silence.

0: C'était Enjoy the Silence et c'est vrai qu'on aime bien le silence, oui, surtout quand on veut dormir.
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0: On va parler de sommeil maintenant et de ronflement d'ailleurs plus précisément avec Chloé Richard et Aurélie Basile qui est neurologue au CHU Amiens Picardie.
3: Nous avons la question de Martin de 50 ans qui dit je ronfle beaucoup, est-ce normal?
4: Alors, beaucoup de personnes ronflent, plus on vieillit et plus on va ronfler. Néanmoins, si vous ronflez très fort et quotidiennement, ça peut déjà vous gêner vous-même, vous pouvez vous réveiller au point que cela ait des conséquences et que vous soyez somnolent. Donc premièrement, il faut aller consulter un médecin qu'on appelle un ORL, un spécialiste du nez. Mais ce ronflement sévère peut être un symptôme d'une autre maladie plus générale qu'on appelle le syndrome d'apnée du sommeil, qu'on diagnostique dans les cabinets libéraux ou dans les unités de sommeil.
3: Et si on ronfle, c'est forcément qu'on a cette pathologie-là ?
4: Non, en général, il y a d'autres signes. Vous êtes somnolent, vous vous réveillez de nombreuses fois la nuit, vous avez un sommeil que vous jugez non réparateur, vous réveillez le matin en ayant l'impression de ne pas avoir dormi. Dans la journée, vous êtes fatigué, vous avez des troubles de l'attention, de la concentration.
3: Et est-ce que vous avez des astuces pour les personnes qui ronflent et qui aimeraient bien moins ronfler ou faire moins de bruit ?
4: Alors, très bonne question. Le premier traitement est la perte de poids. Effectivement, le ronflement est très lié au poids et donc en général avec une petite perte de poids, le ronflement diminue au moins en intensité.
3: Est-ce que la fatigue joue dans le ronflement aussi ?
4: La fatigue, je ne sais pas trop. Par contre, la prise d'alcool, oui, beaucoup. Donc effectivement, si vous avez déjà tendance à ronfler, pas d'alcool le soir et le tabac, bien sûr.
3: Donc si on résume, un petit ronflement c'est normal, un gros ronflement, il faut penser à aller voir un médecin.
4: Voilà, un ronflement associé à une fatigue, il faut commencer à consulter. Un ronflement qui commence à gêner l'entourage, vous pouvez commencer également à consulter. Premièrement, un ORL, et s'il y a d'autres signes associés, un médecin pour dépister un syndrome d'apnée du sommeil.
3: Quels sont les examens qu'on fait si on a de l'apnée du sommeil, pour détecter l'apnée du sommeil ?
4: Il y a deux types d'examens, la polygraphie ventilatoire qui va uniquement analyser votre respiration au cours de la nuit, ou un examen plus complet qu'on appelle la polysomnographie, qui étudie réellement votre sommeil et qui met en relation votre respiration en relation avec la qualité de votre sommeil.
0: Voilà, ne vous endormez pas dans un instant, on va écouter Charlotte Cardin, tant pis pour elle, avant de faire une petite balade au zoo d'Amiens.
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0: cartonne la Canadienne Charlotte Cardin, tant pis pour elle.
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0: Il est 11h moins le quart, c'est l'heure de J'ai testé. On va retrouver Louis Godon. Louis Godon, aujourd'hui au milieu des animaux.
2: J'ai entendu dire qu'il y avait eu des travaux au zoo pendant l'hiver, au zoo d'Amiens évidemment, et on y est parti faire un petit tour avec Adeline, histoire de voir ce que ça donne. Bonjour Adeline.
3: Bonjour Louis.
2: Du compte Adèle et les bons tuyaux. Adeline, grande habituée du zoo, et moi c'était la première fois. Comme ça, il y aura deux visions aujourd'hui. Bon Adeline, j'ai toujours rêvé moi de mettre les pieds dans un zoo, c'est quand même magnifique, il y a des animaux de partout. Forcément c'est ce qu'on vient voir, il y a aussi les girafes, les toutes nouvelles girafes, on en a parlé. Mais il y a aussi dans l'organisation même du zoo plein de choses nouvelles que toi t'as pu tester finalement en faisant cette visite là, actuellement.
3: Et oui, Louis, pour connaître ce zoo, eh bien, écoute, il y a un nouveau sens de circulation qui permet vraiment de ne rater aucune espèce et de découvrir des nouveaux espaces comme l'espace savane avec les girafes. Donc, la découverte de ce nouveau bâtiment avec les girafes, une nouvelle passerelle qui vous permet vraiment d'être au plus près.
2: En hauteur, quand même.
3: Hein. Ah oui, mais au plus près des girafes, quand on voit vraiment cette limite naturelle. C'est vraiment très intéressant. Et puis quand on poursuit un petit peu, il y a un magnifique balcon là face à ce magnifique plan d'eau.
2: Ouais, on a un plan d'eau sous les yeux.
3: Eh bien, écoute, au moins les espèces peuvent se rafraîchir. C'est vraiment paisible. C'est vraiment agréable. Je découvre vraiment un nouveau sens. Et avec la finition par cette volière traversante, franchement, c'est vraiment une belle expérience.
2: Ouais, finalement, le zoo se réinvente. Toi qui es une habituée, tu nous disais, je m'en souviens il y a encore quelques semaines, que tu y allais très régulièrement. Ça, tu ne t'ennuies pas quand tu reviens ici régulièrement, Adeline, parce que moi j'ai mes yeux émerveillés d'enfant parce que j'y suis jamais allée.
3: Bah, écoute,
2: mais toi...
3: on ne peut pas s'ennuyer. Regarde, j'ai été émerveillée à la découverte des girafes. C'est toujours une découverte suivant les saisons, suivant le temps que l'on a. On peut flâner une heure, une journée entière. En plus, il y a différentes activités et animations durant toute l'année. Enfin, moi j'adore venir avec les enfants. Vraiment, c'est un parc que j'adore.
2: Oui, puis c'est vrai que c'est plutôt sympa, tu vois, de moi qui ne connaissais pas cette ambiance zoo, en fait, t'as l'impression d'être dans une grande forêt. Moi, je pensais voir beaucoup de vide, beaucoup de grillage, tu vois, tous ces trucs-là pas très très beaux. Au final, pas du tout.
3: Non, l'impression d'être t'es au cœur de la nature.
2: J'ai limite peur, tu sais, qu'un lion vienne me bouffer le mollet, quoi, parce que vraiment, on en est là. Donc, il faut vraiment y aller au zoo d'Amiens. On s'y sent bien, et nous,
3: oui,
2: on va continuer à faire.
3: On n'a vraiment pas l'impression d'être en ville, et il faut vraiment venir découvrir, si ce n'est déjà fait, ce magnifique parc.
2: Bon, allez, on finit le tour.
3: Allez, on finit le tour.
2: C'est parti, à plus tard.
0: Voilà, ouais. N'hésitez pas, vous aussi, à visiter le zoo d'Amiens. Dans quelques instants, c'est Tendance avec Muriel Jordan. On va parler des cahiers de vacances pour adultes. Aoli, peace your love. En attendant, voici les Bee Gees.

0: des Bee Gees et ce tube en 1977, How Deep Is Your Love. Les vacances, on y pense déjà, Muriel Jordan, et on pense aussi évidemment au cahier de vacances.
1: Ah, aussitôt, je vous vois, vous transpirez, vous n'êtes pas à l'aise. Hein. Le cahier de vacances vous rappelle peut-être trop de souvenirs de journées à la plage plombées par la nécessité de pratiquer le calcul mental. Danny Boone en a même été traumatisé.
2: 120 pages avec toutes les matières scolaires, toutes. Et quand même, en fin de paragraphe, des pages détentes. Ah, avec du calcul mental. Tout est pensé pour saccager tes vacances et ton enfance. C'est pour ça que je foutais rien à chaque rentrée scolaire et que fin de premier trimestre, j'avais toujours dans mon bulletin « Daniel vient en touriste ». Ah ouais, j'ai pas eu de vacances.
1: Que Dany et toutes les victimes des devoirs de vacances se rassurent, les cahiers de vacances pour adultes mettent beaucoup moins la pression. Ce sont les stars de l'été, ils se vendent tous les ans comme des petits pains. Cette libraire du sud de la France que j'ai rencontrée nous le confirme.
3: Ben c'est moi qui ai fait la sélection parce qu'on reçoit pas tous les éventails. Donc moi je pense surtout ce qui a trait à la littérature, la géographie, l'histoire. Il me semble que l'an dernier, en juillet, j'avais vendu tout ce que j'avais commandé.
1: Vous vous souvenirs de... Vous avez des souvenirs de cahiers de vacances?
3: Oui, j'avais le passeport tous les étés, c'était l'enfer.
1: Pourquoi on s'y remet alors adulte?
3: Parce que c'est plus des jeux, on s'amuse, c'est comme des quiz, des choses comme ça, ou c'est plus des jeux.
1: Donc d'ici quelques semaines, vous allez les voir partout en vitrine.
0: Oui, ces cahiers de vacances, leur succès est vraiment grandissant, surtout en ce qui concerne les cahiers de quiz de culture générale.
1: Oui, incroyable, hein, le chemin parcouru depuis l'apparition du cahier de vacances dans les années 30, c'est un représentant de commerce en papeterie de la Creuse qui cherchait à l'époque comment vendre des cahiers en été. Après avoir demandé conseil à des instituteurs, il a créé le cahier Magnard, vedette des années 50 et qui a désormais beaucoup de concurrents. Et Michel, cette retraitée de 72 ans que j'ai croisée dans la rue, elle avait un cahier de vacances dans les années 60.
4: Pour moi, c'était un jeu au début, c'était sympa, il y avait des belles images, je croyais que c'était tout neuf. Je me suis dit, oh, quand j'aurai tout fini, je serai contente. Et puis après, j'en avais ras-le-bol à la fin.
1: Aujourd'hui, les cahiers de vacances pour adultes cartonnent en librairie.
4: Alors moi, l'été, j'aime bien regarder les cahiers de vacances. J'en ai déjà acheté un ou deux. J'aime bien aussi l'histoire, celle de Stéphane Bern. Je trouve ça très bien parce que j'apprends l'histoire et c'est très ludique. Ensuite, tout ce qui est orthographe, livre.
1: Bref, le cahier de vacances pour adultes, c'est tendance. Moi, je vous conseille quand même d'en prendre un avec des maths et du calcul mental dedans. Hein, parce qu'aujourd'hui, vu le prix des beignets et du morceau de pastel, que sur la plage, vous avez tout intérêt à bien savoir compter.
0: Merci Muriel. Dans 6 minutes, toute l'actu locale, il sera 11h avant de retrouver Brian Mayer pour Sa Passe ou Sa Casse. Et avant cela, la musique d'Indochine dans quelques secondes avec Tes Yeux Noirs.
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0: bien là.
1: Ah oui. Mais je suis là, je suis arrivé, je vous écoute.
2: Bonjour Brian, ça va? Passe sa case dans un instant.
1: Bien. Oui, ça avec va. 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Oui. 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Vous choisirez le camping Omer de votre choix. 03 22 92 58 58 pour jouer juste après les infos. Vous voulez une question?
0: Oui, allez.
1: Quel pays a remporté l'Eurovision samedi soir?
2: La Bulgarie, non?
1: Bravo, un point.
2: One point.
1: Vous revenez demain.
2: Oui, j'ai une question aussi. Allez-y. Avez-vous déjà fait votre déclaration de revenus?
1: Oui, c'est fait.
2: Ah, bah très bien. En tout cas, demain, on recevra des inspecteurs des impôts qui répondront à toutes vos questions dès 9h.
1: Eh ben moi, c'est
2: voilà,
1: fait.
2: Voilà, je le dis pour tout le monde.
1: À demain,
2: soyez
1: dès 9h.
2: Là, dès 9h.
1: Patrick, salut.
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1: Vous écoutez Ici Picardie, première radio de la Somme, il est 11h. Pierre-Antoine Lefort, 2 ans après l'affaire aux souliers, le département de la Somme se dote d'un plan probité.
4: Une série de mesures parfois déjà existantes, mais qui doivent servir de cadre, alors que l'ancien président de la collectivité a été condamné en appel au mois de mars. Abus de confiance, détournement de biens publics, escroquerie, les élus du conseil départemental doivent notamment adopter aujourd'hui une charte de déontologie. Christelle Hivert, sa présidente, était notre invitée ce matin. Son interview est à réécouter sur ici.fr et l'application ici. C'est à voir en vidéo sur notre site internet. Ce témoignage ce matin d'Aurélien Gaillard, cet habitant de Buire-sur-Ancre, entre Corbie et Albert, a tenté d'intercepter des voleurs qui venaient de lui arracher les plaques de sa voiture la semaine dernière. Le cambrioleur lui a foncé dessus en voiture. Il souffre d'une commotion cérébrale. La garderie municipale fermée jusqu'à nouvel ordre à Averna, petit village au nord d'Amiens. Décision de la mairie face à des risques sérieux et immédiats pour les enfants et les familles, avec notamment des installations électriques dangereuses. Les parents doivent être reçus aujourd'hui en mairie. Les profs de l'Oise appelés à se rassembler devant le rectorat d'Amiens cet après-midi. Une mobilisation à propos du droit à la mobilité des enseignants. La FSU SNUIPP estime que trop d'enseignants du premier degré qui travaillent dans l'Oise mais vivent dans la Somme n'ont pas de possibilité de se rapprocher de chez eux. Dans le Vimeux maintenant, la mairie de Huppy à la recherche de producteurs locaux pour rejoindre son futur marché mensuel. Ça sera un vendredi soir par mois. Une quinzaine d'acteurs locaux ont déjà répondu présent. Le premier marché estival du Puy aura lieu le 5 juin. Et puis, Michael Debève attendu comme entraîneur à Longo la saison prochaine. C'est une information ici. Picardie, l'ancien joueur du RC Lens, libre depuis son départ de l'Amiens SC l'an dernier, doit être nommé cette semaine avec en tête la montée en National 3, en Régional 3. Coup d'œil à la météo de notre journée et un peu de grisaille pour commencer.
1: Oui, un petit peu de tout ce lundi, mais ça devrait s'arranger à partir de mercredi d'après Météo France. Là, aujourd'hui, lundi, donc, ce sera un joli mélange de grisaille, de nuages, de pluie. Deux éclaircies prévues dans l'après-midi. Ne me demandez pas à quelle heure, Pierre-Antoine. Pour ce qui est des températures, on aura 14 degrés, c'est la minimale à Lens. 14 attendu à Saint-Quentin. 15 degrés à Amiens. On aura 15 aussi à Corbie, à Ault, sur toute la côte Picarde. 15 degrés également à Compiègne et 16 degrés, Pierre-Antoine. C'est la maximale à Ville, Beauvais et Soissons.
4: Et j'ai profité d'avoir la parole pour corriger un petit peu ma dernière brève, puisque c'est bien tenté de monter en National 3 l'an prochain.
1: Très bien, je vous félicite.
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1: Tiens Pierre-Antoine, faites mon travail et annoncez le disque qui arrive maintenant.
2: Et on va parler de pluie?
1: Oui.
2: Ouais.
1: Avec Eurythmics.
2: Exactement.
1: Voilà. À tout à l'heure. 11h03, vous écoutez ici Picardie, première radio de la Somme, avec donc, comme promis, annoncé gentiment par Pierre-Antoine Lefort, le groupe Eurythmics sur votre radio ici Picardie. Très très bon début de semaine.

0: très très bon ça aussi, hein. Eurythmics sur votre radio, ici Picardie.
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0: 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Et pour jouer avec nous, bah vous inscrivez dès maintenant près de Didier qui vous attend, 03 22 92 58 58. Ça sent bon les vacances, ça sent bon De Palmas qu'on écoute tous ensemble maintenant partout en Picardie. J'en rêve encore.

0: Palmas sur votre radio, ici Picardie.
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0: Et si vous rêvez de partir en vacances, évidemment, vous avez choisi la bonne radio, ici Picardie. 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Il faut marquer au moins 5 points dans le quiz de ça passe ou ça casse. Bonjour Christine.
3: Bonjour.
0: À Pont-de-Metz, comment ça va Christine?
3: Ça va bien.
0: Bon, vous avez passé un bon week-end?
3: Oui, bon week-end. Une petite balade à la mer.
0: Ah bien, vous savez que moi j'ai monté un salon de jardin, donc ne m'appelez jamais pour vous aider à monter des meubles. J'ai mis 12 heures chrono pour monter un salon de jardin et je me suis coupé le doigt deux fois. Mais tout va bien.
3: Voilà. Non, rien
0: fait. J'ai un beau salon de jardin, mais 12 heures, ça fait un peu long. En tout cas, je vais bien en profiter. On a déjà joué ensemble, Christine, je crois. Je vous rappelle quand même, c'est important, les règles de ce jeu. Ça passe ou ça casse. Un quiz de 30 secondes, des questions de culture locale, générale et musicale. Un point par bonne réponse. Vous l'avez entendu, il faut marquer au moins 5 points pour être qualifié pour le tirage de vendredi. Je ne prends, Christine, que votre première proposition et n'hésitez pas, pour gagner du temps, à dire très très fort, je passe, je ne sais pas, vous me racontez n'importe quoi. D'accord, Christine?
3: Ça marche.
0: On y va?
3: On y va.
0: C'est parti. Citez-moi, Christine, un instrument à vent.
3: Une flûte.
0: Comment appelle-t-on les habitants de Flixecourt?
3: Les Flixecourtois.
0: Qui chantait un peu plus près des étoiles dans les années 80?
3: Gold.
0: Quelle est la troisième consonne de l'alphabet?
3: D.
0: Qui chantait Saga Africa?
3: Yannick Noah.
0: Quel nom d'animal est aussi le nom d'une salle de spectacle à Compiègne?
3: Oh, le tigre.
0: Qui chantait comme d'habitude en 1967?
3: François.
0: Vous avez dévalisé toutes mes questions. Et vous êtes en forme aujourd'hui lundi, hein?
3: Bah, ça va pas trop mal.
0: Ah, bah, je confirme que ça va très très bien même. Christine, citez-moi un instrument à vent, bonne réponse. Flûte, saxo, clarinette, voilà, il y a de quoi faire. Comment appelle-t-on les habitants de Flixecourt, Flixecourtois? Ça nous fait 2 points. Qui chantait un peu plus près des étoiles dans les années 80? C'était bien le groupe Gold, ça nous fait 3 points. La troisième consonne de l'alphabet, c'est bien le D. Ça fait 4 points. Qui chantait Saga Africa? C'est bien Yannick Noah, c'est son anniversaire d'ailleurs. Aujourd'hui, on est à 1, 2, 3, 4, 5. Allez, pour le plaisir, hein. Quel nom d'animal est aussi le nom d'une salle de spectacle à Compiègne? C'est bien Tigre, 6 points. Et qui chantait comme d'habitude en 1967? C'était bien Clo-Clo, Claude François, 7 points, donc ça, ça passe. Ça passe bien,
3: bon,
0: Christine.
3: Bien.
0: Voilà, Christine, à Pont-de-Metz, vous êtes qualifiée, c'est tout bon, voilà. Pour le tirage de vendredi, un petit peu avant midi, pour gagner votre semaine de vacances avec Omer. Christine, ça vous laisse le temps de choisir votre lieu de vacances.
3: Ok, ben on croise les doigts pour vendredi alors.
0: Et ben tout pareil, je vous fais plein de bisous, Christine.
3: Oui, bonne journée à vous.
0: Et ben dites-moi, tiens, pour le plaisir, quelle est la première radio de la Somme?
3: Ici Picardie.
0: Et ben oui, 03 22 92 58 58, comme Christine, venez tout déchirer, me dévaliser toutes mes questions. On joue juste après le nouveau titre des Enfoirés, L'île au trésor, maintenant sur Ici Picardie, première radio de la Somme.

0: 13h, les Enfoirés, sur votre radio ici Picardie, on joue jusqu'à midi, ça passe ou ça casse avec une semaine de vacances avec Omer à gagner. Bonjour Patrice.
1: Oui, bonjour.
0: Comment ça va Patrice? Ouh là, vous êtes en forme Patrice.
1: Ah, ça va, ça va.
0: Bon, ben, nous aussi,
1: il pleut pas encore, alors ça va.
0: Oui, il pleut pas encore, allez, ce sera mitigé aujourd'hui, encore demain et mercredi, d'après Météo France, c'est enfin l'arrivée du printemps. C'est vrai qu'on se croit un petit peu en novembre en ce moment. Voilà, on vous souhaite de bonnes vacances de la Toussaint avec ce temps. Patrice, pas de vacances de la Toussaint, mais des vacances tout court, une semaine de vacances avec, 6 personnes, hein, c'est plutôt sympa. Jusqu'à 6 personnes dans un mobilhome tout confort, grâce à Omer, vous pourrez séjourner, dans le camping Omer de votre choix. On va jouer dans 4 bonnes minutes, Patrice, d'accord ?
1: Ok, d'accord.
0: On va écouter juste avant un gros classique, un des années 80, le groupe Opus. À tout de suite.
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0: Opus, merci. Opus sur votre radio, ici Picardie.
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0: On va garder les applaudissements de puce pour Patrice à Cotonchy. Patrice, vous êtes à la retraite, mais vous sortez deux fois par semaine avec le vélo et vous faites 50 kilomètres.
3: Ah,
0: moi je suis un petit joueur à côté. Et vous avez des endroits, c'est toujours le même endroit, le même itinéraire ou vous variez?
3: Non, faut changer, faut varier. Hein.
0: Bon,
3: faut varier les plaisirs.
0: Patrice, la prochaine fois que vous prenez le vélo, envoyez-nous des photos sur le WhatsApp de la radio. Moi je veux voir. Je veux voir vos mollets.
3: Maintenant vous avez WhatsApp. Oui, c'est vrai que ça peut être bien.
0: Non, c'est super sympa. WhatsApp 03 22 92 58 58. Je veux voir vos mollets après 50 km de vélo. Patrice. Bon, une semaine de vacances à gagner avec Omer, Mehdi en antenne. Pourquoi pas la Bretagne, hein?
3: Voilà,
0: c'est chouette la Bretagne. Hein. On n'est pas très loin, enfin on n'est pas très loin par rapport à d'autres destinations comme la Corse. On est au bout, au bout d'Amiens. N'hésitez pas donc à profiter avec Omer, donc une semaine de vacances dans un mobil-home tout confort qui peut accueillir jusqu'à 6 personnes. Le tirage ce sera vendredi, un petit peu avant midi. Hein. Il faut marquer au moins 5 points, Patrice, dans le quiz pour être qualifié pour le tirage de vendredi. Je ne prends toujours que la première réponse, première proposition aux questions que je vous pose hein, durant 30 secondes. Et pour gagner du temps, comme d'habitude, n'hésitez pas à me dire je passe, d'accord?
3: D'accord.
0: On y va, Patrice?
3: C'est parti.
0: Combien de pattes a une fourmi?
3: Passe.
0: Que signifie une marronne en picard?
3: Une culotte.
0: Quel est le premier signe de l'horoscope?
3: Verseau.
0: Comment appelle-t-on les habitants de Péronne?
3: Et Péronnet.
0: Dans quel dessin animé on pouvait retrouver Esteban, Zia et Tao?
3: Les chants d'Amatien.
0: Qui chantait les valses de Vienne?
3: Voilà.
0: Passe. Bon. C'est pas votre jour, Patrice, aujourd'hui. Vous êtes très bon à vélo, mais en quiz de ça passe ou ça casse, c'est une autre histoire.
3: Ça casse.
0: Oui, ça va peut-être potentiellement casser dans un instant. Il y a un suspense. Alors, combien de pattes a une fourmi? 6. Que signifie une marronne en picard? C'est pas une culotte, c'est un pantalon. Voilà, je remercie Françoise Desmarais qui à chaque fois me donne des mots en picard pour vous perdre ou pas dans le quiz de ça passe ou ça casse. Le premier signe de l'horoscope, c'est le bélier.
3: Ah, j'aurais dû le savoir.
0: Vous êtes de quel signe, Patrice?
3: Moi, taureau, mais mon épouse, du bélier.
0: Ben voilà, comme quoi. Je crois que taureau, c'est le deuxième.
3: Voilà.
0: Comment appelle-t-on les habitants de Péronne? Ça, vous l'aviez. C'est bien les Péronnais, les Péronnaises. Ah, ça fait un point, bravo.
3: Ah, c'est pas panique.
0: Dans quel dessin animé on pouvait retrouver Esteban, Zia et Tao, Mehdi, les 100 Dalmatiens? Ça n'a rien à voir. Vous venez ça? Les Cités d'Or.
3: J'ai pas compris, excusez-moi.
0: C'était les Cités d'Or, le dessin animé, les Cités d'Or. Rien à voir avec les 101 Dalmatiens. On reste à un point. Et puis, qui chantait les valses de Vienne?
4: Maintenant, que deviennent, les valses de Vienne? 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
0: Alors? Quand ça veut pas, ça veut pas, Patrice. C'était François Fellman.
3: Voilà.
0: Bah, du coup, ça casse, Patrice.
3: Ah là là là là.
0: Un point, ça suffit pas, Patrice.
3: C'est pas grave.
0: Bon, on reste amis, hein, Patrice?
3: Pardon?
0: On reste amis?
3: Ah, tout à fait.
0: Bah, j'espère bien. Bon, n'hésitez pas à nous envoyer des petites photos de vous à vélo, hein, en train de parcourir 50 km, hein, deux fois par semaine. Je suis très admiratif sur le WhatsApp de la radio. 03 22 92 58 58. Bonne semaine, Patrice.
3: Ben, merci à vous aussi.
0: À bientôt.
3: Bonne journée.
0: Merci, Patrice, à Péronne, né comme Patrice à Péronne. Pas du tout à Péronne, mais à Cotonchy. N'hésitez pas à jouer. Donc, si vous habitez à Péronne, c'est votre tour. On retrouve Amir avec la fête sur votre radio, ici, Picard.

0: la fête sur votre radio, ici Picardie.
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0: Très très bonne nouvelle à vous annoncer là maintenant, aujourd'hui ouvre la billetterie du festival de Saint-Riquier.
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0: Et Roberta Flack maintenant sur votre radio, ici Picardie.

0: Un titre qui a été repris par le groupe Les Fugees. Là, c'était l'original, hein, Roberta Flack, sur votre radio, ici Picardie.
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0: Et là aussi, on a l'original, hein, c'est le vrai, oui, pas une copie, hein, c'est le vrai Gilles de Boutancourt. Bonjour Gilles.
3: Bonjour.
0: Ça, pour Brian. Situer Boutancourt, vous êtes à quel endroit pour situer pour celles et ceux qui connaissent pas?
3: À peu près à une quinzaine de kilomètres de Mers et du Tréport.
0: Et ben voilà, ça y est, je vois bien. Vous allez souvent sur la
3: côte?
0: Ouais, du coup, vous allez souvent sur la côte?
3: Ah oui, assez souvent. Oui, assez souvent. Oui. On en profite.
0: Attendez quelques jours, hein, parce qu'à partir de mercredi, jeudi, on aura vraiment du beau temps.
3: J'ai vu
0: la semaine prochaine un 31 degrés quand même.
3: Ah oui.
0: Voilà. Ça va bien cogner, bien taper côté soleil la semaine prochaine. Gilles qui dit soleil dit forcément vacances. Si vous remportez votre semaine de vacances avec Omer, jusqu'à 6 personnes dans un mobil-home tout confort, vous aimeriez partir où?
3: Plutôt dans les Landes, si c'est possible.
0: Très joli, voilà. Écoutez, on verra ça vendredi. En tout cas, si vous êtes tiré au sort vendredi, vous choisissez. Il y a plus de 400 campings Omer, 4 et 5 étoiles, pour vous faire plaisir en famille ou entre amis. Il y a un petit peu de chemin, Gilles, là, jusqu'à vendredi.
3: Oui, quand même, oui.
0: Le tirage. Tiens, rappelez-nous rapidement les règles de ce jeu, ce quiz de ça passe ou ça casse.
3: Alors, on doit avoir au maximum 5 bonnes réponses.
0: Au moins 5 bonnes réponses pour le tirage.
3: Au moins 5 bonnes réponses, donc 30 secondes. Et on peut être repêché au blind test si on atteint au minimum 3 bonnes réponses.
0: Voilà, 3 ou 4.
3: 3 ou 4, oui.
0: C'est un bon point.
3: Voilà.
0: Un bon point, ça passe. Pour les règles du jeu, c'est tout bon. Et voilà, je voulais faire la petite clochette pour vous signifier que vous êtes... Voilà, bravo. C'est lundi, hein, Gilles. On y va?
3: Oui, on y va.
0: Eh bien, c'est parti. Comment appelle-t-on, Gilles, les habitants de Laon?
3: Les Laonais.
0: Comment s'appelle le chien de Lucky Luke?
3: Je passe.
0: Qui a peint la Joconde?
3: Léonard de Vinci.
0: Qui chantait dans les années 80 In the Heat of the Night et Maria Magdalena?
3: Je passe.
0: Indra. Quelle est la capitale du Portugal?
3: Porto.
0: Dans quelle mer la Somme se jette-t-elle? Gilles.
3: Non, Gilles.
0: Je raccroche. Gilles, vous êtes à un quart d'heure du littoral.
3: On
0: reviendra.
3: Franchement,
0: c'est lundi. Allez, la bonne excuse du lundi. C'est vrai que c'est pas évident quand vous jouez nombreux dans la voiture, au travail, à la maison. Là, vous marquez tout plein de points. À l'antenne, c'est toute notre histoire avec le stress, évidemment, du chrono. Comment appelle-t-on les habitants de Laon? Non pas les Laonais, mais les Laonois.
3: Ah, les Laonois, d'accord.
0: Comment s'appelle le chien de Lucky Luke? C'était Rantanplan.
3: Ah bah oui, oui. Oui.
0: Par contre, en peinture, en art, vous êtes très très bon. Qui a peint la Joconde? C'est bien Vinci, Leonardo da Vinci, ça fait un point. Alors, qui chantait dans les années 80 In the Heat of the Night et Maria Magdalena? Vous m'avez dit le nom d'une artiste que j'avais totalement zappé. Mais c'est vrai que c'est pas Indra, ça se termine pareil.
3: Non.
0: Si c'est pas Indra, c'est qui?
3: Je sais plus.
0: Bah écoutez l'extrait. C'est Sandra.
3: Ah oui,
0: c'est presque pareil. C'est son anniversaire aujourd'hui à Sandra. On reste à un point. La capitale du Portugal, c'est pas du tout Porto, c'est Lisbonne.
3: Ah oui, c'est Lisbonne, voilà. Alors pas des noms.
0: Et puis dans quelle mer? Des fois je dis des bêtises. Dans quelle mer? Bah oui, la Somme se jette-t-elle? Vous qui habitez un quart d'heure du littoral, c'est la Manche. Voilà.
3: Impardonnable. Ouais. Bah, oui. Là, c'est vraiment.
0: Du coup, voilà. C'est un fiasco.
3: Un fiasco complet, là.
0: Un point.
3: Je fais mieux d'habitude.
0: Un point, voilà. Mais vous savez que donc un point, ça casse évidemment. Mais n'oubliez pas que ça marche tous les jours ce jeu, hein, même le week-end.
3: Ouais,
0: 11h30.
3: On va essayer cette semaine.
0: Je vous attends. Je vous attends d'ici vendredi pour ce jeu. Ça passe ou ça casse, Gilles. Bonne semaine.
3: Merci à vous aussi.
0: À bientôt.

0: jamais appelé pour le jeu là le matin. Tant je suis inscrite.
1: Ça viendra.
0: Bonne journée.
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0: Adieu. C'était Jérémy Frérot sur votre radio, ici Picardie.
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0: Midi moins le quart, il reste encore une place pour vous amuser avec nous, faire le point, le plein de points, c'est pas facile à dire, le plein de points, au moins 5 points pour être qualifié pour le tirage de vendredi avec enjeu donc cette semaine de vacances avec Homer. 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On joue juste après ce bon souvenir des années 90. Rappelez-vous de ça. Suzanne Vega avec Stom's Diner sur ici Picardie.

0: tube. Quel bonheur de réécouter ce morceau, c'était en 1990. Tom's Diner avec Suzanne Vega. On va jouer dans un instant avec Romuald Amoroy à ce grand quiz de Ça passe ou ça casse.
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0: Et avant de retrouver à midi le journal de la rédaction d'Ici Picardie, dans 8 minutes, on va jouer à Moreuil avec Romuald. Bonjour Romuald.
7: Bonjour.
0: Comment ça va?
7: Écoutez, ça va bien, merci.
0: Tranquille, oui, en télétravail. C'est bien le télétravail, oui, vous pouvez ne pas télétravailler pendant 10 minutes pour jouer à Ça passe ou ça casse. Personne ne vous voit faire, en revanche on vous entend. Romuald de Moreuil. Je balance.
7: C'est ça.
0: Ça passe ou ça casse avec une semaine de vacances à gagner dans le camping Homer de votre choix. Vous avez une idée de l'endroit où vous aimeriez passer du bon temps jusqu'à 6 personnes dans un mobil-home tout confort?
7: La Normandie ou la Bretagne, c'est pas mal.
0: Il y a la Bretagne, moi ce serait la Corse. Je connais pas du tout la Corse. Le tirage, on ira ensemble, Romuald. Le tirage, c'est vendredi, donc un petit peu avant midi. Pour être qualifié pour le tirage du vendredi, faut marquer au moins 5 points dans le quiz de Ça passe ou ça casse. Êtes-vous prêt, Romuald, de chez vous en télétravail à Moreuil?
7: Je suis prêt.
0: On y va. Quel animal est Mickey?
7: Une souris.
0: Combien font 150 moins 99?
7: 51.
0: Quel pays a remporté l'Eurovision samedi soir?
7: Bulgarie.
0: Dans quel département Picard se situe Revel?
7: L'Aisne.
0: Qui présentait le top 50 dans les années 80 sur Canal+?
7: Marc Toesca.
0: Comment appelle-t-on les habitants de Piquigny?
7: Les Piquinois.
0: Mis à part un lit, qu'est-ce qu'on peut retrouver dans une chambre?
7: Une armoire.
0: Voilà, pas mal.
7: Ça n'a pas l'air trop mal.
0: C'est bien, le télétravail vous fait du bien, Romuald. Alors, quel animal est Mickey? C'est bien une souris, ça fait un point. Combien font 150 moins 99? C'est bien 51, ça fait 2 points. Quel pays a remporté l'Eurovision samedi soir sur France 2? C'est bien la Bulgarie. Est-ce que vous connaissez le nom de l'artiste qui a gagné?
7: Oula, pas du tout, non.
0: Dara avec Banga Ranga. Voilà. l'Eurovision qui a bien marché, sur France 2, 4 millions de téléspectateurs. On est donc à 3 points. Dans quel département Picard se situe Revel? C'est dans la Somme.
7: Ah, d'accord.
0: Avec le festival fin juin, le festival rock R4 avec ici Picardie. On reste à 3 points. Qui présentait le top 50 dans les années 80 sur Canal+? Vous souvenez du générique?
7: Ah oui, tout à fait.
0: C'est P. Lyon et le présentateur, c'était bien Marc Toesca. Ça fait 4 points. Comment appelle-t-on les habitants de Piquigny? Ce sont bien les Piquinois. Ça fait, 5 points. Et puis, mis à part un lit, que peut-on retrouver dans une chambre? Vous m'avez dit une armoire, ça marche. Table de chevet, télé, tapis, oreiller, la totale. On est à, 5 points, 6 points. On est pas mal, on est donc à 6 points. 6 points, ça veut dire quoi, Romuald?
7: Je crois que ça passe.
0: Vous croyez bien, ça passe. On a eu combien de gagnants aujourd'hui? 2 ou 3, je ne sais plus. C'est lundi pour moi aussi, 2. Merci, Flo, qui réalise l'émission. 2 gagnants aujourd'hui qui intègrent donc le tirage de vendredi. Il n'y a plus qu'à croiser les doigts, Romuald.
7: Écoutez, on verra bien.
0: Voilà. Dites-moi, tiens, Romuald, avant d'écouter Michel Berger, dites-moi très très fort. Vous êtes chez vous, donc on s'en fout, très fort chez vous, dans votre petit bureau aménagé à Moreuil, puisque vous êtes tenté le travail. Très très fort, Romuald. Je compte sur vous, quelle est la première radio de la Somme?
7: Ici Picardie.
0: C'est presque fort. Voici Michel Berger, comme promis, juste avant les infos de midi, qui arrivent dans 4 minutes précises. Michel Berger, chantez pour ceux qui sont loin de chez eux.

0: Michel Berger, chantez pour ceux qui sont loin de chez eux sur votre radio ici Picardie, la radio qui booste tous les matins votre pouvoir d'achat avec des cartes cadeaux à gagner un petit peu avant 7h30 avec Valentine Costa. 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
0: Vous écoutez Ici Picardie, première radio de la Somme, il est midi. Pierre-Antoine Lefort, le conseil départemental de la Somme veut tirer les conséquences de l'affaire aux souliers.
2: L'ancien président du département a été condamné en appel au mois de mars à 1 an de prison ferme et 5 ans d'inéligibilité pour abus de confiance, détournement de biens publics, escroquerie et blanchiment. Stéphane Oussouli a depuis annoncé ce pourvoi en cassation et n'a pas démissionné. Mais cette affaire a durablement marqué la collectivité qui s'apprête à adopter aujourd'hui un plan probité et notamment une charte de déontologie. Christelle Hiver, la nouvelle présidente du département, était notre invitée ce matin.
3: De mon point de vue, il y avait nécessité de travailler pour améliorer la transparence et restaurer la confiance des citoyens en ses élus. Aujourd'hui, nous sommes dans une société où le citoyen éprouve énormément de méfiance, de défiance vis-à-vis de ses élus. Tous les élus que je côtoie au quotidien, notamment dans les territoires, sont des élus investis qui n'ont en tête que l'intérêt général, l'intérêt de leur population. Et bien souvent, ce sont quelques personnes finalement qui salissent l'image de l'élu. Et pour moi, c'était important de mettre en place cette mission probité pour montrer que dans les rangs du département, nous avons des élus qui sont vraiment mobilisés pour faire en sorte que l'honnêteté, l'intégrité soient de mise chaque jour dans nos rangs.
2: Et l'interview de Christelle Hiver est à réécouter en intégralité sur ici.fr et l'application ici.
0: Les enseignants du premier degré appelés à manifester devant le rectorat à Amiens cet après-midi.
2: Avec un rassemblement à partir de 16h, l'Oise manque de professeurs des écoles. Beaucoup de ceux qui travaillent habitent en fait dans la Somme et n'ont pas de possibilité de se rapprocher de chez eux. Pour certains, la situation dure depuis des années. Il s'en sort avec des égratignures et une commotion cérébrale. Mais grosse frayeur pour cet habitant de Buire-sur-Rancq entre Corbie et Albert. Il a tenté d'intercepter des voleurs qui venaient de lui arracher les plaques de sa voiture la semaine dernière. Le cambrioleur lui a foncé dessus. Depuis, Aurélien Gaillard a déposé plainte. Reportage à retrouver en vidéo sur nos réseaux sociaux. La mairie de Vers-sur-Seille, 930 habitants dans la métropole d'Amiens, dépose plainte. Ce week-end, des grilles d'égout de la place du 8 mai ont été jetées à la rivière. C'était déjà arrivé au début du mois. Selon la mairie, un groupe de jeunes a été intercepté en train d'arracher des fleurs d'un massif.
0: Ici Picardie, midi 2, les parents doivent être reçus aujourd'hui en mairie à Averna.
2: La garderie médiathèque municipale est fermée jusqu'à nouvel ordre en cause des manquements graves. La municipalité de cette petite commune du Nord d'Amiens vient de prendre un arrêté. Dans un courrier, elle évoque notamment l'état du bâtiment, Théo Baucher.
4: Il y a, selon le maire, des risques sérieux et immédiats pour les enfants et les familles. Et la liste des reproches est longue. Les installations électriques sont dangereuses. Certaines pièces ressemblent à des débarras et donc bloquent les issues de secours. Des équipements présents sont inadaptés pour les enfants et certaines denrées alimentaires ne sont pas stockées selon les normes d'hygiène. Bref, la salubrité des locaux est mise en doute. Tout ça a été constaté par un commissaire de justice. Ce projet de garderie médiathèque était initié par l'ancienne municipalité pour arranger les familles du village. Une agente était dédiée à la garde d'enfants. Cette fermeture est temporaire, précise le maire Alexandre Caudron, le temps de travailler un plan de remise en conformité. Mais cela laisse des familles sans solution. Alors il y a bien une garderie à Villers-Bocage, commune qui est dans le même regroupement pédagogique qu'Averna. Une réunion doit avoir lieu en milieu de semaine entre les élus des deux communes pour décider dans quelles conditions les enfants d'Averna peuvent être accueillis.
2: Alors que le gouvernement doit faire des annonces jeudi sur le prix des carburants, lui continue d'augmenter. Une légère hausse, 2,15 € en moyenne pour le gasoil, 2 centimes de plus que la semaine dernière, comptait 2,04 € pour le sans-plomb 95. Il faut rouler doucement sur la Nationale 25 à hauteur de Poulainville à partir d'aujourd'hui et pour 2 semaines. En cause des travaux de chaussée, c'est limité à 50 km/h avec donc des risques de bouchons sur cet axe très fréquenté. C'est même totalement fermé la nuit de 20h à 6h. Une déviation est mise en place par Villers-Bocage et Flessel pour ensuite redescendre vers Amiens. Enfin, Longo s'apprête à recruter un grand nom du football, Michael Debève, ancien joueur de Lens et ancien coach adjoint d'Omar Daf à l'Amiens SC, doit être nommé entraîneur de l'équipe en Régional 1 la saison prochaine. Ça devrait être officialisé cette semaine. La météo, et ça donne quoi pour cet après-midi?
0: Mixte, salade mixte.
2: Mixte,
0: un d'accord. Un petit peu de tout, il y a des nuages.
2: Thon, olive.
0: Vous me rajouterez quelques éclaircies, un petit peu de pluie. Les températures, 14 même. 14 degrés, ça grimpe là. Un instant, 14 degrés à Lens, c'est la minimale. On aura 14 degrés aussi à Saint-Quentin, 15 degrés à Amiens, à Corbie, à Cailleux-sur-Mer et sur toute la côte. 15 degrés aussi attendus à Compiègne, et puis 16 degrés, c'est la maximale attendue cet après-midi à Abbeville. Soissons et Beauvais. On joue maintenant avec le grand retour de Valérie Damido. Eric Bastien est très heureux au taquet sur SI Picardie.
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6: Bonjour la France. Ah, nous sommes de retour après une semaine de meilleurs moments du taquet. Ça y est, on a repris le collier. Et attention, nous n'avons pas repris le collier n'importe quel jour. Car aujourd'hui, c'est un jour exceptionnel. C'est la Saint-Éric.
7: Oh, c'est trop d'honneur, Valérie. Bonjour à tous.
6: Alors, bonne fête à tous les Éric.
7: Oh, merci.
6: Évidemment, bonne fête à Eric Bastien qui a l'ego de la taille de l'Arkansas.
7: Oui, là, il va être encore plus grand grâce à vous. Hein.
6: Comment ça va?
7: Bon, écoutez, comme un jour de fête, franchement, très heureux de revenir derrière le micro avec toi, Valérie.
6: Et... eh ben voilà.
7: Et surtout, prêt à en découdre.
6: Que va-t-il se passer après une semaine de pause? Est-ce qu'il va enfin gagner plusieurs candidats? On ne sait pas. En tout cas, cette semaine, mes petits chéris.
7: Ah, il y a du beau cadeau.
6: On vous gâte. Et oui, parce que le cadeau de la fin de semaine pour le gagnant de la finale, c'est un séjour pour 4 personnes au parc Astérix. Alors, attention les amis, cap sur l'Égypte au parc Astérix.
7: Astérix.
6: Oui. J'ai voulu faire une vanne.
7: Astérix.
6: Alors, c'est une nouvelle zone au décor antique. Il y a 50 attractions, spectacles. Vous allez affronter les remous de la descente du Nil. Vous allez prendre de la hauteur avec l'envol d'Ibis. Mais surtout, vous découvrirez cet automatique.
7: Ah oui.
6: Alors, vous allez jouer pour un séjour de 2 jours pour 4 personnes au parc Astérix. Une nuit à l'hôtel du parc en chambre familiale. Les petits déjeuners, les dîners compris. Et évidemment, pour que vous puissiez aller jusqu'au Nil, simplement avec un chameau peut-être, mais en tout cas, nous, on vous donne 100 euros en carte carburant, histoire que vous soyez contents. Ça, c'est le premier prix. Le deuxième prix, qu'est-ce que c'est?
7: Direction l'Égypte.
6: Ah, l'Égypte aussi, oh mon Dieu.
7: Oui.
6: Oh là là.
7: Se déroule en ce moment, Valérie, le séminaire des druides.
6: Oh my God.
7: Deux druides s'affrontent, Panoramix et Joe Malongox.
6: Oh, mais
7: oui, Joe Malongox et Panoramix qui de son côté prépare, vous le savez, la potion magique.
6: Oh, Magix.
7: Tandis que l'autre prépare ses dosex, ses 32 dosettes.
6: Oh mon Dieu.
7: Qui l'emportera? Qui réalisera la meilleure potion du café magique? Réponse d'ici la fin de la semaine.
6: Eh ben c'est super. Allez, les deux premiers candidats qui vont tenter de se qualifier pour ces magnifiques cadeaux en Égypte, c'est Lydia et Florian. Bonjour les amis.
8: Bonjour.
6: Alors, Lydia, tu joues avec ICI Loire-Océan. Tu habites à... alors, je ne veux pas mal prononcer. Comment s'appelle ta... comment ça on dit?
8: Bouaille.
6: Alors, elle habite à Bouaille. Tu as 63 ans. Tu as un chéri qui s'appelle Jeannot. C'est ça?
8: Oui.
6: Tu as des enfants?
8: Oui, 2.
6: Laurent et Adeline. Et tu as même 2 petits-enfants.
8: Oui, Théo et Arthur.
6: Oh là là là là là là. Alors, tu as un petit chien qui s'appelle Pixie.
8: Oui.
6: Qu'est-ce que c'est, le modèle du petit chien?
8: Ah là, on appelle ça, vulgairement parlant, un bâtard.
6: Oui.

0: Baby l'Espagnol,
1: ouais,
0: qui va avoir 16 ans.
1: Oh.
0: Et c'est une tripate, elle a eu un accident, donc ça fait 4 ans qu'elle avait, elle n'a plus que 3 pattes.
1: Oh, bah,
0: on a plus dû amputer la patte avant, mais comme c'est un chien qui est bas, c'est, ça pouvait le faire.
1: Ah,
0: donc
1: bah,
0: ça fait 4 ans qu'elle... Mais c'est compliqué, à vrai dire.
1: Elle trottine.
0: L'année 2026 va être compliquée.
1: Oh, Minette, Pichi qui a 16 ans. Oh, bon. Alors, tu as aussi une tortue qui s'appelle Pâquerette.
0: C'est ça.
1: Oh, et qui n'est pas toute jeune non plus, la tortue.
0: Bah, le problème, c'est qu'elle a 20 ans, mais elle peut vivre jusqu'à 60. Donc, je pense qu'elle elle ira plus loin que moi.
1: Bah oui.
2: Elle va nous survivre.
1: Elle va nous survivre à tous, hein, ça, c'est certain.
0: Oui.
1: Alors, tu es retraitée, mais quand tu travaillais, tu étais assistante maternelle et aide à domicile, c'est ça?
0: Exactement.
1: Et alors, ça t'a plu? C'était bien?
0: C'était très bien. Ah, c'était très bien de passer... des couches pour enfants au XXL le soir, Pour moi, je faisais le tour de la vie d'une personne en une journée.
1: Ah bah, c'est un très très bon résumé.
2: Ah, oui, oui.
1: Très très bien résumé.
0: Voilà.
1: Alors, on va
0: passer du début de la vie à la fin de la vie, voilà.
1: Et bah, voilà.
0: C'est beau.
1: Ah bah, c'est bien. Ouais. Tu faisais un petit panel comme ça. Alors, on va tout de suite. Tiens, je vais t'emmener loin.
3: Oui. Je m'envole au paradis.
1: Je vais à Rio.
2: Il aurait fallu mettre Marc sur le Nil, là, vu que c'est l'Égypte. Là,
1: mais là, on va à Rio parce que c'est une question sur Rio.
2: Ah, d'accord.
1: En 2025, c'est la ville de Rio qui a obtenu le titre de ville la plus agréable à vivre. Est-ce que c'est vrai? Est-ce que c'est faux? Top chrono, 5 secondes.
0: Bon, au pif, je vais dire vrai.
1: Alors non, c'est faux, parce que figure-toi que le Global Livability Index, qui classe toutes les villes selon la stabilité, la santé, la culture, eh bien, ce n'est pas Rio. La ville la plus agréable à vivre, c'est Copenhague. Voilà, donc pas de point
0: d'accord
1: pour toi.
2: Florian est avec nous. Bonjour Florian.
4: Bonjour Eric, bonjour Valérie.
1: Bonjour.
2: Ouais, je mets des X partout hein, cette semaine. Tu as 34 ans, tu habites à 40 ans. 40 ans, c'est non pas le l'âge, hein, c'est bien une ville qui s'appelle 40 ans et c'est dans la Manche. T'es normand,
4: voilà,
2: quoi.
4: C'est ça.
2: T'es un normand,
4: oui,
2: toi.
4: Je suis normand, ouais.
2: Eh ben voilà. Sois le bienvenu. Tu vis avec qui? Qui partage ta vie?
4: Ah ben, elle s'appelle Lucie, ma copine.
2: Lucie, t'aimerais bien l'emmener, Lucie, au parc Astérix pour tout un week-end.
4: Oh. Ben oui.
2: Ben oui. Vous avez un petit chien qui s'appelle Idéfix? Non, pas du tout.
4: Non, Mario.
2: Mario, petit Mario. C'est quoi comme modèle, comme race? Ton petit chien, c'est quoi?
4: Un labrador.
2: Un labrador.
1: Oh là là là.
2: Oh, c'est beau ça. C'est,
1: on l'adore.
2: Les chiens des présidents, ça, les labradors. Alors, Florian, bon, t'appelles Flo, c'est normal, mais ta chérie, Lucie, t'appelles comment? C'est quoi ton petit nom dans l'intimité, mon Florian?
4: Mon chat.
2: Mon petit chat d'amour. Florian, je suis heureux de t'accueillir dans l'aventure, mais tu sais, chacun de mes candidats doit choisir son camp. Est-ce que cette semaine et aujourd'hui pour cette manche, tu es un Gaulois ou tu es un Romain? Qu'est-ce que tu choisis? Ça va déterminer les questions. Tu choisis quoi?
4: Un Gaulois.
2: Tu choisis le Gaulois, ça détermine les questions des Gaulois. Oui, car j'ai une fiche Gaulois.
1: Une
2: fiche en Romain.
1: Bien sûr.
2: Florian, voici cette question, elle vaut un point. Petit extrait. Attendez, excusez-moi. Attendez. Il est quelle heure? Midi 11, vous pouvez me le refaire ça?
1: Oui. Mais qu'est-ce que tu dis, Flipper? Tu veux aller acheter du chocolat en ville? Mon Dieu!
2: Je sais que vous faites des efforts pour la satirique, mais s'il vous plaît, arrêtez.
1: Oui,
2: parce que... Allez, regardez les vidéos quand
1: J'essaie de faire des vannes aussi. Enfin,
2: non, vous faites le cri du
1: flipper. Oui, voilà,
2: les dauphins. Les dauphins. Les dauphins ont des poils dans les oreilles. Moi, je l'affirme. Les dauphins ont des poils dans les oreilles. Vrai ou faux? Top chrono, Florian, on y va. 5 secondes.
4: Vrai.
2: Vrai. Eh bien, tu as raison. Félicitations, c'est une bonne réponse. Les dauphins possèdent bien des petits poils, qui sont des poils sensoriels autour du museau lorsqu'ils sont bébés. Eh bien, tout ça, ça leur permet voilà, de vivre, d'être différents et de pouvoir repérer les choses.
1: Ils sont différents, c'est les céréales violeurs, hein, tu le sais. Voilà.
2: C'est...
1: On aime bien les dauphins, mais quand même. Allez, ça fait un point pour Florian, pas de point pour Lydia. Et là, tout de suite, c'est Étienne ou Edani. Oh, comme un boomerang. Une petite chanson pour les Eric. Bonne fête, les Eric.
2: Merci.
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0: exceptionnel avec Étienne Daou et Dany, comme un boomerang qu'on n'a pas pris dans la figure. Parce que ça fait mal, hein, Valérie.
1: Jingle.
0: Vous en pouvez plus déjà.
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0: Vous voulez repartir en vacances.
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1: Mais j'étais bien en vacances, j'ai fait Angoulême, l'île de Ré. Oh, j'adore la Charente.
0: Excusez-moi, est-ce que vous pouvez refaire le flipper le dauphin? Parfait.
1: Voilà. Alors, nous sommes avec Lydia qui n'a pas de point, Florian qui a un point. Lydia, il paraît que tu aimes bien bricoler, dis donc.
3: J'aime bien bricoler.
1: Eh ben oui, ben oui.
3: Oui.
1: Alors, qu'est-ce que tu fais quand tu bricoles?
3: Alors, j'essaie de faire des choses en bois de temps en temps, mais le résultat n'est pas prodigieux. Mais bon, je me satisfais d'un rien.
1: Bon, voilà. Enfin, il paraît que Jeannot a dit, elle a très bien réussi les joints du carrelage.
3: Ah, c'est un fait. On a racheté une maison et on retape une maison. Et c'est vrai que je me suis attaquée aux joints du carrelage et il m'a dit, tu les as fait mieux que moi.
1: Ah.
3: Coup, c'est vrai que de ce côté-là, ça va.
1: Ah
3: voilà.
1: Bah c'est bien ça, dis donc. C'est pas donné à tout le monde, les joints du carrelage.
3: Oui, alors tu fais les faire que des fumées, c'est clair.
1: C'est vrai, je suis d'accord avec toi. Alors, voilà. Elle aménage son nouveau jardin, me dit-on dans l'oreillette. Il paraît qu'on fait une petite rocaille.
3: Oui. Alors oui, j'essaye de faire une sorte de petit jardin, là, je vais essayer de faire un petit bassin aussi, mais pas un grand pour pas que Pâquerette se noie, parce que c'est pas une tortue aquatique. Et voilà, j'aime bien mettre des petites figurines dans le jardin, j'aime bien faire un jardin un peu vallonné, donc oui.
1: Ah, et dans la...
3: aménager ça tranquillement.
1: Mais donc du coup, au bout de la fontaine, il y aura un petit bassin ou pas?
3: Ouais, mais alors vraiment, histoire de tremper les... histoire de...
1: Ah, histoire de... Ok, d'accord.
3: Ouais.
1: Bon, ok, d'accord. Et il paraît que tu n'es pas un cordon bleu, mais attention, tu sais faire du pâté.
3: Ah ouais, du pâté de foie de volaille.
1: Alors ça, moi, tu vois, j'adore cuisiner, je ne sais pas faire du pâté. Donc tu vois, c'est...
3: Ouais, oui.
1: Voilà. Alors ça, tu peux aussi cuisiner de la blanquette.
3: Oui.
1: Mais...
3: Maintenant, je peux. Avant, je pouvais pas, parce qu'on a été tout l'hiver sur un petit réchaud de gaz pour retaper la maison.
1: Ah.
3: Et c'était un peu compliqué. Mais là, maintenant que la cuisine prend forme, je vais pouvoir m'y remettre plus.
1: Ah bah, c'est bien, ça. Voilà. OK. Mmh. Alors, est-ce que tu vas marquer le premier point?
0: Non.
1: Écoute-moi bien, toi. C'est pas parce que c'est ta fête. Oui, c'est ta fête.
3: Ouais, parce que ça va être sa fête.
0: Oui, voilà.
1: Voilà, exactement. Ouais. Bravo. Ouais. Alors, Lydia, tiens, je t'emmène chez voir ce prof.
0: Oula.
1: Teddy Riner. On l'embrasse, Teddy Riner. Alors.
0: On prend un escabeau pour l'embrasser, quoi.
1: Oui, mais moi, je l'adore. C'est un ami. Alors, le judoka, Teddy.

0: Mariner a remporté 5 médailles d'or olympiques. Est-ce que c'est vrai ou faux? Top chrono, 5 secondes. Teddy Riner a remporté 5 médailles d'or olympiques.
1: Alors il en a eu au moins 5, oui.
0: Oui, il en a eu 5. 3 en individuel, Londres, Rio, Paris. Et 2 par équipe mixte, Tokyo 2021, Paris 2024. Bravo, tu as un point, Lydia.
2: Florian a décidé d'être un Gaulois. En même temps, c'est un Normand. Il y a les aventures, il y a les Normands dans les aventures d'Astérix Obélix.
0: Bah oui, les Normands, c'est les pauvres.
2: Oui. Florian est avec nous. Florian qui vit avec Lucie, qui est auxiliaire ambulancier.
3: Oui.
2: Ça va? Ça te plaît? C'est un métier sympa?
3: Ah oui, très sympa. Mais j'aime bien le contact avec les patients. Puis ça, j'emmène les petites dames chez le kiné.
2: Ouais.
3: Donc voilà, ça se passe bien.
2: C'est sympa.
3: Et puis des fois, je fais des gardes du PH avec le SAMU.
2: D'accord, mais tu fais pas ça depuis longtemps. A priori, c'est un nouveau métier pour toi.
3: Oui, c'est un nouveau métier, ouais. C'est une reconversion.
2: Ok. Et tu faisais quoi avant, si je suis pas indiscret, avant d'être...
3: Chauffeur-livreur.
2: D'accord. T'as été cuisinier également dans une maison de retraite.
3: Aussi, ouais. Aussi cuisinier dans une maison de retraite. Ouais,
2: bah alors ça veut dire que tu sais faire plein de bonnes choses à manger, rassure-moi, évidemment.
3: Ouais, c'était plus de l'assemblage, parce que la maison de retraite, c'est plus de la vraie cuisine.
2: c'est malheureux de le dire, mais je pense que, ouais, effectivement, c'est un peu ça, quoi. Ah bon, côté cuisine, c'est Lucie, hein, qui s'en charge. Je crois que côté plat préféré, on est sur de l'escalope de dinde avec de la crème et des champignons. Hein,
3: voilà.
0: Oui, mais c'est bon.
2: C'est normal, c'est normal.
0: Bah oui, mais on adore.
2: Le pot-au-feu.
3: On adore.
2: Si, on adore. Alors, pour tout ça, il faut faire du sport. Est-ce que tu es sportif?
3: Bah, je fais de la marche à pied, mais bon, voilà, je fais pas trop de sport, sinon.
2: Oui, quand même, tu vas voir les sportifs, c'est déjà du sport, et tu soutiens quelle équipe? Je crois que t'es très footeux, toi, hein. T'es très foot, hein.
3: Oui, très footeux, ouais. J'adore le Stade Malherbe des Camps.
2: Ça, c'est l'hymne du Stade Malherbe de Caen. Tu soutiens l'équipe de France, le Real Madrid, rien à voir, en tous les cas. T'es un bon supporter, quoi.
3: Exactement.
2: Et puis t'aimes pêcher, eh oui.
3: Eh oui, j'adore pêcher aussi, ouais.
2: Un petit coin de paradis, avant que je te pose une question, en Normandie, pour aller pêcher. Petit coin sympa.
3: Il y en a plein, hein.
2: T'en as pas un comme ça à nous donner?
0: Mais ça ne se donne pas. Allez, c'est comme les coins à champignons.
2: Comment tu m'as dit, c'est il l'a donné?
3: Putain, bitch.
2: Voilà, allez, question, on y va.
0: Ça, c'est la musique quand Eric est arrivé ce matin à Radio France, avec des gens qui jetaient des fleurs et des pétales sur ses pieds.
2: Avec moi.
0: Avec lui.
2: La franchise Astérix, pour un point, prépare dans le sud de la France un nouveau parc. Parc géant baptisé Parc Obélix. Est-ce que c'est vrai ou faux? Top chrono, 5 secondes. Est-ce que dans le sud de la France, il y aura un nouveau parc? Parc Obélix, tu dis faux? T'as raison, moi je trouve que c'est une bonne idée, mais non, il n'y a aucun projet géant dans le sud de la France. Ouvert en 1989, je rappelle que le parc Astérix qui vous invite cette semaine accueille chaque année des millions de visiteurs avec ses 40 attractions. Bravo Florian, un point.
0: Allez, un point pour Lydia, 2 points pour Florian, et là tout de suite, do you remember?
2: Bien sûr qu'on s'en souvient.
0: Qu'aujourd'hui c'est lundi, Saint-Éric.
2: Bien sûr.
0: Allez, on écoute tout de suite Hearth, Wind and Fire, September. À tout de suite mes petits chéris, on vous aime.
2: Est-ce qu'il y aura Skipper le Dauphin dans la musique? Ah oui, il est là.

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1: Jingle.
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1: Nous sommes au taquet avec Lydia qui a un, Florian qui a deux. Et Lydia, alors Lydia, je suis ravie de rencontrer enfin quelqu'un qui a le même talent inutile que moi.
0: Imiter dauphin.
1: Non, elle sait faire des nœuds aux queues de cerises dans sa bouche. Et ça, c'est grâce à Twin Peaks. Parce que moi j'ai vu le film, enfin la série, pardon, j'étais fan de la série de David Lynch. Et dedans, nous avons une jeune fille qui fait ça. Et ça m'a impressionné. Ah bah j'ai pas de nœud de cerise là. T'as vu comment tu as, pourquoi t'as eu l'idée de faire ça toi ma petite Lydia?
3: Bah j'en sais rien, c'est ma maman qui m'a appris ça quand j'étais petite et je l'ai toujours fait.
1: Ah bah voilà.
3: Et les petits que je gardais, pareil, les plus grands, je leur apprenais à le faire après le repas.
1: Mais c'est dur à faire hein?
3: Ah bah complètement.
1: C'est inutile mais c'est dur.
3: Mmh. Oui c'est vrai mais ça occupe.
1: C'est vrai, ça, je suis d'accord avec toi.
3: Et c'est un anti-stress aussi, enfin, bien quand on n'en arrive pas, ça en devient.
1: Ah oui.
3: Mais en général, oui. Ça dépend de la longueur des queues.
1: Voilà, ça, et tout est que longueur de queue, tu sais. Alors.
0: Je ne rebondis pas.
1: Non, ne rebondis pas.
3: Non, absolument pas. Non.
1: Voilà, elle ne veut pas que tu rebondisses.
0: Oui, non.
1: Voilà.
0: J'ai l'impression qu'elle m'aime pas, Lydia.
1: Oui, mais parce que tu ne dis que des choses horribles. Alors.
3: Non, parce que j'aime pas, parce que je suis contre la Normandie, moi, parce que à la base, je suis bretonne, donc.
0: Oh là là,
3: on a Michel qui nous sépare, c'est pas bon.
0: Oh là là, c'est la guerre, ça.
3: Oh non.
1: Alors.
3: Non, je souhaite bonne chance à Flo, il n'y a aucun problème.
0: Ah,
1: quand même. Alors, ma chérie, c'est le quiz musical. Aujourd'hui, on va faire des standards, mais des standards d'il y a très longtemps. Je vais te faire écouter la première chanson et après, tu me diras qui chante. Allez, on écoute. Yes, ma...

0: C'est qui chante, top chrono?
1: On dirait Marilyn Monroe.
0: Oui, c'est Marilyn Monroe qui aurait eu 100 ans aujourd'hui. Enfin, cette année en tout cas. Et en ce moment, il y a une grande exposition à la Cinémathèque à Paris qui lui est consacrée. Bravo, premier point. Alors écoute bien pour le deuxième point. Il s'agit d'un chanteur, Back to the Past. Écoute bien.

0: chante, top chrono.
1: Serge Gianni.
2: Et c'est une...
0: bonne réponse. Ah, oui, c'est Serge Gianni. C'est une chanson qui est une ode à la résistance. Hein. Oui. Les loups dans Paris, c'est l'armée allemande qui rentre dans Paris. Bravo, tu as 2 points, tu passes en tête. Tu as 3.
3: Florian, donc Normand, Bretagne, Normandie. On va pas débattre, hein, Florian. Tu sais que moi, j'étais en vacances en Normandie, hein, je te dis. Là, je reviens tout juste de Normandie. Hein.
4: Ah oui. Mais pour moi, le Mont-Saint-Michel nous appartient.
0: Reparti.
3: On ne commence pas à rentrer là-dedans. Florian, j'ai même pas le temps de papoter avec toi. On le fera tout à l'heure. On va tout de suite jouer. C'est le quiz. On remonte le temps aujourd'hui. À toi d'identifier cette chanson qui a représenté la France. Non, je dis rien. J'en ai trop.

0: Anna, allez, top chrono, qui chante?
1: Alain Barrière.
0: Alain Barrière. Et c'est vrai que cette chanson a représenté la France au concours de l'Eurovision en 1963. C'est l'un des plus grands succès d'Alain Barrière.
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3: Elle était si jolie.
2: Bien sûr.
3: Ah, il y a ma vie aussi. Ma vie.
0: Ah oui. Ma
3: vie.
0: On continue, Florian?
1: Ouais.
0: Ouais.
3: Bah ça fait 3 points pour Florian, 3 points pour Lydia.
0: Ah, oui, oui, oui. Mais là, Florian, autre chanson à découvrir. Qui chante? On écoute.

0: top chrono.
1: Alors là,
0: viens sur la montagne.
1: J'en ai aucune idée.
0: Actrice, comédienne, succès dans les années 60-70, cette chanson date de 73. Peut-être que Lydia a la réponse. Qui chante ?
2: Marie Laforêt.
0: Bravo !
3: Voilà, Marie Laforêt, qui est aussi la maman de la réalisatrice Lisa Azuelos.
0: Exactement.
3: Eh bien, ça fait 3 points, Lydia. 3 points, Florian, c'est magnifique.
0: Ouais, c'est bien.
3: Et là, tout de suite, c'est la réclame, l'actualité dans toutes vos régions, grâce aux 44 locales de votre radio. Ici, à tout de suite.
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3: Et je vous rappelle que cette semaine, nos candidats s'affrontent pour se sélectionner pour la finale. Le premier prix, il s'agit d'un séjour pour 4 personnes au parc Astérix, direction l'Égypte avec la descente du Nil, l'envol d'Ibis ou même encore cet automatique. En tout cas, vous pourrez dormir dans le parc, vous aurez les petits déjeuners et les dîners et 100 euros de carburant. Et si vous n'avez pas ce magnifique prix, vous aurez quand même un magnifique cadeau. Il s'agit de la machine expresso EO fabriquée par Malongo avec 32 dosettes et 6 verres en verre. On reprend la compétition avec Lydia et Florian qui sont à égalité. Ils ont 3 points. Alors, ah là là là là, notre petite Lydia, il paraît qu'un jour, une seule fois dans ta vie, tu as fait du ski. Enfin, à la montagne, voir du ski. Parce que oui, ça a été une expérience très dure. Hein. Tu t'es totalement fait tirer par le tire-fesse. T'as pas pu rester debout. Donc, tu t'es fait tirer par le tire-fesse. Et puis, t'as descendu toute une piste noire sur les fesses. Qu'est-ce qui s'est passé ?
2: Bah, j'étais avec ma fille. C'est la première fois qu'on y allait. Donc, j'avais 45 ans. Et j'étais avec ma fille. Elle me fait monter sur un télésiège, du coup, et arrivé en haut, on s'aperçoit que pour redescendre, c'était une piste noire. Donc, moi, j'en avais jamais fait. J'ai dit, je descends sur les fesses.
3: Eh bien oui, mais tu t'es quand même, du coup, cassé le coccyx parce que t'es tombé sur une plaque de glace.
2: C'est en arrivant au bar, on devait aller boire un chocolat chaud. Il y avait une plaque de glace que j'ai pas vue et je me suis vautrée.
3: Aïe, aïe, aïe.
2: Et j'ai cassé 2 bâtons de ski pendant la semaine.
3: Oh là là là là là là, oui, non, donc là on est sur... t'as jamais refait de ski en fait.
0: Non mais faut pas insister.
2: Non, je suis jamais retournée à la neige, non.
3: Ouais, mais en même temps...
0: C'est mieux.
3: Bah oui, si quand y vas tu te casses le coccyx et tu pètes les bâtons, c'est pas bien, on n'est pas... Bon. Par contre, t'as adoré la tour de l'enfer de Disney. Ça, tu t'es...
2: Ah ouais.
3: Ah là, tu t'es régalé là.
2: Ah ouais. Ouais. Ah ouais. Mes enfants m'ont offert ça pour c'était mon Noël, là. Donc, j'étais avec mon gars et ma fille, tous les trois.
8: Oh.
2: Ils m'ont offert un week-end là-bas. J'avais jamais été. C'était mon rêve d'y aller.
8: Et
2: j'ai pris mon courage à deux mains. J'ai dit, si tu te ramènes dans 10 ans, tu vas peut-être faire un AVC. Donc là, j'en ai profité. J'ai tout fait tant que j'ai pu. Et je suis rentrée vidée, mais hyper contente, avec des très bons souvenirs. Et j'ai pu voir le spectacle de la Reine des Neiges qui venait juste d'ouvrir. Et c'était...
5: délivré. Je ne mentirai plus jamais.
0: Ça toute la journée.
8: C'est
0: encore.
8: Alors, je sais que c'est la Saint-Éric, mais un auditeur du Poitou, une auditrice du Poitou, nous a appelé pour nous dire vous êtes bien gentil, mais c'est aussi la Saint-Corinne.
0: Non, je ne partage pas, madame.
8: Bonne fête à toutes.
0: Saint-Éric aujourd'hui.
8: Corinne. Alors.
0: Ouais, bonne fête, Corinne.
8: Bonne fête, Éric. Bonne fête, Corinne.
0: Ouais.
8: Alors, ma petite Lydia, c'est la question à choix multiples. Je vais te poser la question, te proposer des réponses, et puis tu me donneras, après les 10 secondes, ta réponse, ton choix. Et tiens, je t'emmène. Hop.
0: Douchka ?
8: Ah non, c'est Karine Scheil. C'est Karine Scheil. Alors, écoutez bien, aujourd'hui, lundi 18 mai, c'est la Saint-Éric, c'est la Sainte-Corinne, mais c'est aussi le début du tournoi de Roland-Garros. J'embrasse Benoît Paire qui va démarrer le tournoi. Alors, écoute-moi bien, à toi de me dire, alors, vraiment, de quoi est principalement composée la terre battue des courts de tennis ? De sable rouge, de briques pilées, de roches volcaniques ou de sueur d'Éric Bastien.
0: Oh, c'est horrible.
8: Alors, de quoi est composée la mythique terre battue ? Sable rouge, briques pilées, roches volcaniques, sueur d'Éric Bastien. Oh, top chrono, 10 secondes.
2: J'aurais bien dit Eric, mais c'est un peu gros. Je suis resté sur la brique pilée.
0: Alors Eric est gros, j'aime pas trop l'association. Hein.
2: Oui, c'est vrai que c'est pas le visuel, je m'excuse, je retire.
0: Oui. Bon,
8: Eh bien oui, c'est de la brique pilée. C'est une fine couche de brique rouge broyée. C'est elle qui donne à tous ces terrains la couleur ocre et les rebonds magnifiques. Ouais. Voilà, allez, ça fait 3 points. Tu es à 6.
0: Et qui va faire un jeu 7 et match ? C'est mon Florian, c'est mon petit Gaulois, c'est mon Normand, mais oui, mon Florian. Qui...
9: Oui.
0: Alors, on parlait de trucs qui fait un peu peur là, à Disney avec Lydia. Toi, t'aimes bien te faire peur aussi avec des films.
8: Ah.
9: Les films d'horreur, j'adore ça.
0: Moi aussi. Alors, Lucie, qui est ta chérie, aime pas trop ça, visiblement.
9: Non, elle aime pas trop ça, non. Elle veut pas trop quand elle regarde avec moi. Ouais.
0: C'est quoi tes films préférés, films d'horreur préférés, du coup ?
9: Oh là là, il y en a plein.
0: Hein, écoute celui-ci. Mais celui-là, là. Tu le reconnais, celui-là ?
9: Massacre à la tronçonneuse.
0: Mais oui ! Il est fort, hein, en quelques
8: massacre
0: secondes.
8: Massacre à la tronçonneuse.
0: Oh là. Bon, pourquoi pas, c'est bien de se faire peur.
8: Moi, j'adore.
0: Oui. Tu as quelques défauts aussi. Tu t'emportes assez vite. Tu es un Normand. C'est logique.
9: Oui, j'aime bien avoir raison, mais j'aime pas avoir peur.
0: Ouais, je comprends.
8: T'aimes bien dire que le Mont-Saint-Michel est normand, mais bon.
0: Oui. D'ailleurs, la réalisatrice nous a dit qu'Alain Barrière, qu'on écoutait tout à l'heure, était breton.
8: Eh oui, bien sûr.
0: C'est
8: bah oui.
0: Aujourd'hui. Hein. Tu t'emportes assez vite, je le disais. Tu es joueur, tu es taquin. Et en même temps, si tu étais un animal, tu serais quoi ? Et tout s'explique.
9: Le lion.
0: Eh oui, voilà, c'est ça.
8: Oh là là, mon Dieu, le signe astrologique d'Éric Bastien.
0: Bien sûr, ça a rejoui de plaisir.
9: Et moi aussi, c'est mon signe astrologique d'ailleurs.
8: Oh là là.
0: Salut Régis, votre mari aussi qui est lion. Bah si, c'est vrai.
8: Oui. Mon mari est lion, c'est vrai.
0: Bah oui, votre mari est lion.
8: Nous ne sommes pas mariés, je vous rappelle.
0: Oui, enfin bon, vous connaissez bien quand même.
8: Oui, 25 ans que je le supporte, qu'est-ce que tu veux faire ?
0: Bien, Florian. J'adore faire des blagues dans l'émission.
8: C'est la question.
0: On se demande ce qui se passe à chaque
8: Attention,
0: fois.
8: C'est la question. À choix.
0: C'est la question à choix. Il y aurait Laurent Gérard qui imite Pierre Bellemare. C'est un singularguin, on m'arrive. Bon, voilà. Générique, s'il vous plaît. Oui, en cette Saint-Éric, je méritais bien un tapis rouge. C'est pas parce que vous avez mis un pull et que je rêve de vous marcher dessus.
8: Non, mais je rêve.
0: Mais
8: le gars me menace de marcher dessus parce que j'ai un sweat rouge.
0: Vous avez un pull rouge, j'ai envie de défiler sur vous.
8: Non, mais alors, quand il dit une saloperie, il vous voit. Vous remarquerez
0: T'as
8: tous.
0: Remarqué, ouais.
8: Les auditeurs ont déjà remarqué sur Facebook, j'ai eu plein de messages dans ce sens.
0: C'est pour atténuer.
8: Voilà, c'est pour atténuer.
0: Pour être plus doux.
8: Ouais.
0: Alors, certes, Roland Garros, mais ça ne vous a pas échappé. Nous sommes en plein Festival de Cannes, qui se tient là depuis quelques jours, depuis le 12 mai jusqu'au 24 mai. Petite question QCM. Combien pèse environ une palme d'or de Cannes, Festival de Cannes, la palme d'or? Combien ça pèse environ? Voici les propositions. 1 kilo. 1,2 kilo. 1,4 kilo.
10: ou le poids cumulé de Valérie et d'Éric, je rappelle, 200 kilos de bonne humeur chaque jour. Top chrono, 1 kilo, 1,2, 1,4, notre poids réuni avec Valérie.
9: 1 kilo.
10: Tu dis 1 kilo, la palme d'or de Cannes, alors je te raconte, ouais, évidemment on est sur Bouchouillard, hein. C'était 1,2 kilo, c'est fabriqué en or, c'est du 18 carats, c'est Chopard hein, qui fabrique cette palme d'or qui a été créée en 1955 et qui porte le blason de la ville de Cannes.
8: Ça s'inspire des blasons, des blasons de la ville. Bon bah ça fait 6 pour Lydia, 3 pour Florian, et là tout de suite, on adore, il y a le, je vous rappelle qu'il y a le film de Olivier Toledano, Eric Nakache,
10: oui.
8: Hein, Eric Toledano, Olivier Nakache.
10: Tout à fait, oui.
8: Et Dupont juste une illusion. Quoi. Bah Dupont et Dupont, juste une illusion. Allez le voir au cinéma, c'est magnifique. Et là, c'est juste une illusion de Jean-Louis Aubert. On adore. À tout de suite, mes petits chéris.
10: Parce que c'est le titre du film, en fait.
8: C'est le titre du film.
10: Jean-Louis Aubert. Le film s'appelle Jean-Louis Aubert.
8: Non, le film s'appelle juste une illusion. Petite patate.

0: Aubert, juste une illusion. Chanson écrite pour Valérie Damido, l'illusion qu'elle va gagner aujourd'hui, comme chaque jour.
1: Ah là là, fais-moi un petit jingle, ma Sarah, vas-y.
2: Au taquet.

0: Ou alors demain.
1: Eh oui. Voir après-demain.
0: D'accord. Bon, bah, en même temps, t'en es consciente.
1: Ah ben complètement. J'essaye de m'améliorer, mais c'est pas évident.
0: Ah oui. Bon, ben non. Mais alors, qu'est-ce que tu fais quand tu procrastines, quand tu glandes, quoi, hein, voilà.
1: Je commence à mettre du linge à repasser. Je me dis, bon, je vais attendre qu'il y en a un peu plus, il y en a un peu plus, il y en a un peu plus. Et après, je suis débordée. Je me dis, bah non, en fin de compte, j'ai pas le temps là. Donc, je ferai ça, je consacrerai une journée et le est toujours là. J'entame quelque chose dans le jardin. Pourtant, Dieu sait que je l'adore. Et j'arrête et je repars faire autre chose. Et je les classer les papiers, c'est pareil.
0: Oh oui.
1: Je l'entasse et après les classer dans les classeurs, je dis on verra ça plus tard. Et puis.
0: Ouais, mais on n'aime pas tout ça, on n'aime pas. Bon, enfin bref.
2: En fait, c'est remettre au lendemain ce qu'on pourrait faire.
0: C'est ça, procrastiner. C'est le. Voilà. Oui,
2: j'ai compris. Merci beaucoup, Lydia, d'avoir joué avec nous. Victoire de Florian aujourd'hui. Aujourd'hui. Rejouera demain avec Lydia. Alors, voilà, pardon.
0: Ouais. Voilà, on verra bien. Tu arrêtes tout de suite d'embêter ma candidate. Alors, il paraît que t'as.
1: Il me déstabilise.
0: Il te déstabilise. Je vais te restabiliser, moi. Il paraît que t'aimerais déjeuner avec Jean-Jacques Goldman, que tu adores.
1: Ouais.
0: Et voilà. Eh ben, on te le souhaite d'aller au bout de tes rêves et de déjeuner avec Jean-Jacques Goldman. Eh, dis donc, il paraît que t'as un trèfle à quatre feuilles que ta voisine t'a donné, que c'est ton porte-bonheur. Eh ben, faut demander au trèfle. Voilà.
1: Ouais.
0: Voilà.
2: Voilà. Mais quand les trèfles parlent?
0: Parce que les trèfles parlent, c'est parce que tu ne connais pas le...
2: Parlez à votre trèfle, vous?
0: Mais j'en ai pas. Si j'en avais un, je lui parlerais.
1: Ah, il ne connaît pas le langage des fleurs.
0: Mais il connaît rien. Qu'est-ce que tu veux que je te dise, ma petite?
2: C'est vraiment pas fête, hein, aujourd'hui.
0: Mais oui, c'est un homme. Voilà, c'est tout bon.
1: Voilà. Ouais, ouais. Ça résume.
0: Bon, ça résume bien. Voilà. Alors, ma chérie, c'est la question cash qui va te valoir 5 points si tu la trouves. Tiens, je t'emmène. Ça, c'est le générique d'une émission que j'adore qui s'appelle Des trains pas comme les autres. Tu connais, Lydia, Les trains pas comme les autres?
1: Ouais, j'en ai regardé.
0: Oh, moi j'adore cette émission, c'est magnifique.
1: Ouais, c'est vrai que c'est joli, il y a des beaux paysages.
0: Eh oui. Alors, on va parler de trains et je vais te poser la question suivante. Quel célèbre train relie traditionnellement Paris à Istanbul? Quel célèbre train relie traditionnellement Paris à Istanbul? Top chrono, 10 secondes. Paris-Istanbul, le train s'appelle... Et l'Orient Express, c'est un... Eh oui, il a été mis... Il a été mis en service à la fin du 19e siècle. Il traverse plusieurs pays européens. Et puis, il est devenu surtout célèbre grâce au roman policier d'Agatha Christie. Voilà, pas de point pour toi.
2: Florian, ça va peut-être faire nos affaires. Oui. Ça, on va voir comment ça va se passer dans un instant. On reste à 3 points, effectivement. Normandie, Florian qui vit avec Lucie, qui aime la pêche, le foot, qui suit le stade Malherbe de Caen, qui s'emporte un peu vite. Bon, voilà, quelques petits défauts. J'ai un message pour toi, Florian. Tu es prêt à l'écouter?
3: Oui.
4: Alors? On n'attend pas Patrick?
2: Alors?
3: On n'attend pas Patrick, oui.
2: Bah, qui c'est qui dit ça?
3: Franck Dubosc?
2: Bah oui, pourquoi on parle de Franck Dubosc et pourquoi on l'entend Francky? D'accord. Alors, sur ta fiche, c'était peut-être pas la bonne. Il paraît que tu aimerais déjeuner avec Franck Dubosc. Il paraît même que tu as été au camping des Flots Bleus. Mais alors, si tu te souviens pas de ce que tu fais de ta vie, dis-le-moi, Florian.
3: Si, j'ai été au camping des Flots Bleus avant, ça prenne ce.
2: Eh oui, c'est vrai qu'il y a eu un incendie au camping des Flots Bleus. Franck Dubosc, acteur préféré?
3: Oui, acteur préféré.
2: Bon, bah, je te souhaite de déjeuner avec lui, en tous les cas, voilà, si l'occasion se présente. Un petit mot sur ta rencontre avec Lucie.
3: On s'est rencontrés sur Internet.
2: Ah ouais? Sur Facebook, comme on dit.
3: Facebook rencontre, oui.
2: Comme des Franck Dubosc. Alors cette rencontre, pourquoi Shabadabada? Qu'est-ce qui s'est passé?
3: Ben, on s'est rencontrés sur la plage.
2: Ouais. Quelle plage?
3: À Ouistreham.
2: Tu sais que j'étais il y a 2 jours? Il y a une plaque avec ton nom et celle de Lucie. Je me suis recueilli.
3: Ah ouais, il y a un cadenas, non?
2: Il y a quoi?
3: Vous avez vu le cadenas?
2: J'ai pas vu le cadenas. Première rencontre sur la plage de Ouistreham, donc en Normandie. Ça a matché vite, du coup? Vous êtes ensemble depuis combien de temps maintenant?
3: Ben, ça va bientôt faire 3 ans.
2: 3 ans? Bon, ben, c'est une belle histoire. Dis-moi, on parle, tu joues avec moi. Mais la dame qui est à côté de moi et qui porte un pull rouge, tu la connais un petit peu quand même, Valérie Damido, tu racontes?
3: Oui, je l'ai rencontrée à Ponte de Mer, dans un supermarché.
0: Ben oui.
2: On fait ses courses au supermarché de Ponte de Mer.
0: Ben oui, parce qu'elle a une amie qui a une petite maison pas loin d'Honfleur. Voilà, elle a le droit de faire ses courses à Ponte de Mer.
2: C'était en 2022.
3: Ben oui,
2: et oui. Et alors, vous étiez là pour une séance de dédicace, Valérie?
0: Non, j'étais pas là que pour ça. J'étais là aussi pour ça.
2: Voilà. Et il est fan de vous. Je commence à vous dire vous, c'est que je.
0: Voilà, tu vas me banner. Alors, attention.

0: Non, mais alors, t'as fait quoi avec Valérie? T'as fait la photo? Comment elle était, Valérie, dans la vie?
1: Bah, elle est super gentille, elle est simple et elle est vraiment gentille, ouais.
2: Merci.
0: Je crois qu'on ne connaît pas la même personne.
1: J'ai fait un petit selfie, elle a accepté avec plaisir.
2: Eh oui, évidemment, parce que je suis gentille.
0: Écoutez,
2: pose ta question, il est tout déstabilisé, il croyait que t'allais dire que j'étais une vraie connasse.
0: Mais vous me parlez de quelqu'un que je ne connais pas, donc. Je ne sais pas de qui vous parlez. Florian, voici ta question qui vaut 5 points. C'est une question cash, question cuisine extra.
2: J'aurais tellement aimé que ma réalisatrice préférée me trouve la version de Georges Alain. Ah là là, Georges Alain, je t'aime, hein, mais quand tu chantais cette chanson,
0: ouais.
2: On l'écoutera peut-être après la question.
0: Non,
2: vas-y.
0: Non, vaut mieux pas. Quelle soupe froide originaire d'Espagne est préparée avec des tomates? Top chrono, 10 secondes. Une soupe froide originaire d'Espagne est préparée avec des tomates.
1: Gazpacho.
0: Le gazpacho, une soupe froide traditionnellement préparée avec des tomates, concombres, des poivrons, de l'ail et de l'huile d'olive. Oui, monsieur, c'est populaire en été, ça vient d'Andalousie, c'est le gazpacho, bravo.
2: Alors, 8 pour Florian, 6 pour Lydia, et là tout de suite, ah là là, la Corse débarque à Marseille bientôt. Eric vous en parlera après cette magnifique chanson de Filetta et Francis Cabrel, Cara Mariuccia. Vous écoutez ici, on vous aime, à tout de suite.

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1: Magnifique. Alors là, tout de suite, après cette magnifique annonce de la Corse à Marseille,
0: c'est
1: la réclame.

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2: Et comme on a la meilleure équipe, on l'a. Georges Alain, qui chante.

0: 14 voilà. millions de gens ont regardé ça.
1: Allez, merci Georges Alain de ce moment absolument exceptionnel. Alors, Lydia 6, Florian 8.
0: C'est moche de se moquer comme ça.
1: C'est moche, pardon Georges Alain. Alors, ma petite Lydia, il paraît qu'on collectionnait les tortues, mais les dauphins, mais que maintenant on collectionne les tortues.
2: Oui.
1: Alors, combien de dauphins as-tu ?
2: Ah, j'en avais à peu près une centaine. Maintenant, je dois en avoir la moitié parce que je commence à m'en débarrasser petit à petit, sauf ceux qui sont sentimentaux de personnes qui m'ont fait ça.
1: Ok. Voilà. Bon, pour t'encourager à gagner ce petit bingo, je te mets ton chanteur préféré. C'est toi qui as choisi la chanson. Il rêve.

0: le portrait de Calogero.
1: Qu'est-ce qu'il est doué, ce Calogero, on l'adore.
0: Ah ouais.
1: Ah là là, bien, alors ma chérie, écoute, c'est simple. Là, si tu l'emportes, bah tu l'emportes. Voilà, alors.
2: Midi 55. Si tu l'emportes, tu l'emportes. Valérie Davido.
1: Alors, c'est le bingo. Donc, à mon top chrono, tu auras 10 secondes pour me donner un maximum de Valérie célèbres. Toutes les Valérie célèbres. Voilà, attention, top chrono. C'est parti. Valérie quoi ?
3: Valérie Damino. Valérie Kapelski. Valérie Le Mercier. Valérie.
1: Bon, tu m'en as donné trois. Il y avait Valérie Mérez, oui. Valérie Benaïm, Valérie Beg, Valérie Traveller, Valérie Benguigui, Valérie Bonneton et Valérie Expert. Voilà, tu m'en as donné trois. C'est pas mal.
2: Vous êtes de loin préféré. Hein,
1: bien sûr.
2: Florian nous a envoyé une photo. Je ne reconnais pas la personne qui est à côté de toi, Florian.
1: Bah, c'est moi, pourtant. Oui,
2: allez, voilà. Non, mais, voilà la photo de Valérie que tu as rencontrée à Pont, enfin en Normandie. Hein, c'est ça. C'était.
4: À Pont-Audemer.
2: Exactement, à Pont-Audemer en Normandie. Bon. Alors, moi, ce qui me rassure un petit peu là, dans ce qui va arriver, c'est que toi, t'es un chanceux. Oui, parce qu'il y a un mois, t'as acheté un Maxi Blackjack à 5 euros. Et combien que t'as gagné, mon Florian ?
4: 300 euros.
2: 300 euros ?
1: Non, 500.
2: 500 euros. Ah ouais, avec 5 euros, t'en as fait quoi ? Les as placés ?
4: Ah bah, de loisirs.
1: Bah oui.
2: Les vêtements ?
1: Mais tout le monde n'est pas auvergnat comme toi. À 500 euros, il s'est fait un kiff, c'est tout.
2: Il s'est acheté un iPad, t'as aidé ta maman aussi, c'est sympa, t'as fait des petits cadeaux.
4: Oui.
2: Très agréable. Oui. Ça me prouve que tu as un petit côté chanceux. Allez, pour te faire plaisir, il est normand, voici Pierre Garnier. Il est normand. Et oui, il est normand, Pierre Garnier, comme toi, Florian. Oui. Tu es au cœur du bingo, tu as mené... Avec main de maître, 8-6, mets-la dans le bingo. Voilà, ça vaut 10 points le bingo. Il faut faire plus que Lydia qui a marqué 3 points, donc je veux 4. Ok Florian ?
4: Oui.
1: Allez.
2: Tu me vois venir, nous allons jouer avec les prénoms et je te demande, merci Valérie pour cette préparation.
1: Je t'en prie.
2: Un maximum de Eric, dont c'est la fête aujourd'hui, les Eric célèbres.
1: J'aurais pu faire les Corinne, mais c'est les Eric. Allez.
2: Chrono, 10 secondes, les Eric célèbres.
4: Eric Cantona. Éric Antoine.
2: Oui. Aïe, il n'y en a que deux. Éric Serra, Éric Satie, Éric Romer, Éric Emmanuel Schmitt, Éric Ciotti, Éric Zemmour.
1: Éric Frichon, le chef.
2: Oh là là, ça
1: c'est. Il y avait même Éric Bastien. Oui,
2: non, c'est trop célèbre.
1: Mais, bien. Eh bien, c'est
2: ça suffit pas.
1: Non, c'est Lydia qui se qualifie pour la finale de vendredi. Bravo. Pour tenter de gagner un séjour pour 4 personnes au parc Astérix direction l'Égypte. Tu vas faire la descente du Nil, l'envol d'Ibis et tu découvriras cet automatix ou peut-être que tu gagneras la machine à café Malongo. Bravo ma Lydia. Florian, tu as très bien joué.
2: Désolé, Florian.
1: Bravo Florian.
3: Désolé pour Florin.
4: Bravo et Lydia, bravo. Bravo
1: Florian, merci pour
3: merci
1: pour cette petite photo que tu nous as envoyée de Pont-Audemer. Ça me fait bien plaisir, je t'embrasse très fort. Lydia, je t'embrasse à vendredi. Je remercie Céline à la réalisation, Sarah à la technique, Marian au standard, le professeur Coupez aux photos,
2: oui.
1: Éric Bastien dont c'est la fête.
2: Merci Valérie, vous êtes formidable, je vous aime.
1: Allez, je vous embrasse tous et je vous retrouve demain mes chéris.
2: Allez, qui voilà ? Marine Le Génie.
5: Bonjour Eric, bonjour Valérie, ça va bien ?
2: Ça va bien vous ?
5: Bah oui, très bien. Notre invité nous aide à faire des économies tous les jours sur ici, vous le connaissez bien. Je reçois notre expert pouvoir d'achat Valère Coréard. Ses chroniques se déclinent dans un très beau coffret de 60 cartes illustrées, des astuces pratiques et des bons plans pour dépenser moins et mieux.
2: Ça. Oh là là, ça me plaît faire des économies. Ah bah, je vais
1: ça va, oui, ça va. Merci de Marine de penser de rien, à la Saint-Éric.
5: Votre pouvoir d'achat.
1: Voilà, merci.
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2: Pas de petites économies, que du plaisir. 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Quelle heure est-il, Valérie ?
1: Eh bien, il est 13h. Bonne fête, Eric. Bonne fête, Corinne.
2: Oh, qu'est-ce qu'elle est gentille, Valérie. J'étais gentil avec elle, demain ce sera pire. Il est 13h.
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5: Bonjour à toutes et à tous, bienvenue dans Ma France. Accusé de viol, Patrick Bruel se défend sur Instagram. Il conteste notamment le caractère contraint de sa relation avec Flavie Flamand, la journaliste a déposé une plainte pour viol pour des faits remontant en 1991. Laura Slimani de la Fondation des Femmes réagit dès le début de l'émission. Félix Bingui devant le tribunal correctionnel de Marseille, chef présumé du clan Yoda. Il est considéré comme étant l'un des plus grands narcotrafiquants français. Nous serons sur place. Les femmes sont plus exposées en cadmium que les hommes. On vous explique pourquoi dans quelques minutes. Du sport également au programme. Le championnat de Ligue 1 se termine. Roland-Garros commence bientôt. Qui dit Roland-Garros dit bac qui se rapproche. On ira en Gironde dans le journal des régions où des comédiens viennent coacher les élèves de terminale. Et puis je vous le disais, notre invité à 13h15, vous le connaissez bien. On accueille Valère Coréard, le monsieur bon plan du réseau ici. Sa chronique par ici, les économies se déclinent en boîte de 60 cartes illustrées. N'a jamais forcé une femme à des relations sexuelles et exclu de quitter la scène. Patrick Bruel, visé par plusieurs plaintes pour viol, réagit pour la première fois en postant un message sur son compte Instagram. Selon lui, il n'a jamais forcé une femme à des relations. Et je vous le disais, il exclut de quitter la scène. Flavie Flamand, notamment, l'accuse de l'avoir droguée, violée en 1991, alors qu'elle avait 16 ans et que le chanteur était trentenaire. Des faits qu'il conteste vigoureusement. Bonjour Laura Slimani.
7: Bonjour.
5: Alors, vous êtes directrice du pôle projet à la Fondation des Femmes. Vous avez accompagné plusieurs femmes dans leur dépôt de plainte dans ce dossier. Je le disais, Patrick Bruel évoque une brève histoire, ni violente, ni contrainte, ni sournoise, avant d'ajouter qu'il comprend que sa différence d'âge puisse faire réagir aujourd'hui. Votre réaction à cette défense ?
7: Ouais, sa défense lui appartient et il pourra aussi la présenter devant les tribunaux. Moi, ce que je souhaite quand même dire, hein, c'est que les statistiques montrent qu'il y a moins de 2% de dénonciations calomnieuses en matière de violence sexuelle. Donc, quand on voit le nombre de femmes qui accusent aujourd'hui Patrick Bruel, il me semble que cette affaire doit être traitée avec le plus grand sérieux. Et moi, je crois les femmes qui le dénoncent. Je crois évidemment Flavie Flamand, qui avait d'ailleurs dénoncé ces violences sans le nommer auparavant dans son livre. Et je pense que la société doit croire ses victimes. Il y a 30 femmes qui accusent aujourd'hui Patrick Bruel de violences sexuelles de différentes natures, mais avec un comportement, une stratégie qui est à chaque fois la même et une relation d'emprise, d'autorité quasiment toujours présente dans ces situations.
5: Moins de 2% de dénonciations calomnieuses dans ces affaires.
7: Oui, tout à fait. Tout à fait, les dénonciations calomnieuses en matière de violence sexuelle, c'est extrêmement rare, ça n'existe quasiment pas, parce que gagnent les victimes à dénoncer de manière fallacieuse un homme qui est puissant, qui a du pouvoir, qui a de la notoriété, qui a la capacité médiatique à se défendre de manière beaucoup plus importante que ces femmes. Elles ont tout à perdre à porter plainte, à part regagner de la dignité et enfin obtenir justice. C'est pour ça que je les crois, la défense de Patrick Bruel lui appartient. Nous, en tout cas, effectivement, nous soutenons ces deux plaignantes qui, en fait, avaient déjà porté plainte il y a quelques années. Leur affaire avait été classée sans suite par le tribunal, par le parquet, comme ça arrive très souvent, malheureusement, en matière de violence sexuelle. Oui. Et donc, là, on souhaite effectivement que leur affaire soit réouverte. Ça, c'est complètement logique au vu du nombre de témoignages et d'affaires, du coup, qui ont été ouvertes par ailleurs.
5: Il y a aussi une pétition, Laura Slimani, qui demande l'annulation de la tournée de Patrick Bruel. Elle recueille près de 20 000 signatures. Vous aussi, vous boycottez chez la Fondation des Femmes cette tournée ?
7: Effectivement, on n'ira pas voir Patrick Bruel chanter, ça va sans dire. Moi, je pense que, en tout cas, ce que montre cette affaire, c'est qu'il y a beaucoup d'impunité. Il y avait probablement des personnes qui étaient au courant de ce comportement de Patrick Bruel et qui ne l'ont peut-être pas dénoncé pour plein de raisons. Ce qu'il faut aujourd'hui, c'est que les salles, les producteurs, productrices qui ont la possibilité de ne pas produire Patrick Bruel, eh bien, elles prennent aussi leurs responsabilités. Et il faut aussi que, moi j'appelle en tout cas les personnes à prendre leurs responsabilités sur ces concerts et le fait de faire le choix ou pas d'y aller. Mais en l'occurrence, ce qui est important, c'est que la justice maintenant aille vite, qu'elle se saisisse de ces affaires et que effectivement on puisse mettre fin à cette impunité qui n'a que trop duré a priori. Il reste présumé innocent, mais nous croyons ses victimes.
5: Merci beaucoup Laura Slimani, directrice du pôle projet à la Fondation des Femmes, d'avoir été avec nous dans Ma France. Interview à écouter en replay sur ici.fr.
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5: Le MV Ondus, virus. Ce bateau de croisière touché par l'antivirus vient d'accoster dans le port de Rotterdam aux Pays-Bas. Il reste 27 personnes à bord. Des membres d'équipage, des soignants, tous testés négatifs et qui vont être placés en quarantaine ou à l'isolement chez eux. Le navire doit être désinfecté. 3 passagers du bateau de croisière sont morts de l'antivirus. Je vous le rappelle, 7 cas ont été confirmés. Le dernier en date au Canada. Présenté comme le chef incontestable du clan Yoda, défait après une guerre sanglante contre la DZ Mafia en 2023, Félix Bingui, figure du narco-banditisme marseillais, comparaît à partir d'aujourd'hui et pour 3 semaines aux côtés de 19 coprévenus, tous membres présumés de son réseau. Un procès sous très haute sécurité devant le tribunal correctionnel de Marseille. C'est tout un système qui est devant la justice, avec donc ce principal prévenu, Félix Bingui, âgé de 35 ans, alias le chat. Rémy, vous suivez ce procès pour Ici Provence.
8: Oui, Félix Bingui, né en 1990 à Alès dans le Gard, barbe de 3 jours, pull de sport sombre et carrure imposante. Il rappelle son identité, puis se rassoit et écoute les présentations des autres personnes présentes ce matin devant la 7e chambre correctionnelle. Il jette alors un regard à celles et ceux qui vont se présenter à la barre, mais rapidement il baisse la tête. Son regard est souvent dans le vide et son visage ne montre aucune émotion, même retenue quand les éléments de l'enquête, les détails du dossier sont énumérés par la cour. Un dossier qui est fourni, qui est détaillé, les enquêteurs ont révélé un réseau très organisé avec une répartition des rôles et une hiérarchie très précise. Et en effet, on voit défiler celles et ceux qui sont soupçonnés d'avoir servi d'une manière ou d'une autre ce réseau de trafic de stupéfiants. On voit là les nourrices qui cachent la drogue dans un appartement, les convoyeurs qui la transportent, les logisticiens qui organisent des locations de voitures ou les caches d'armes, les collecteurs d'argent enfin et les blanchisseurs qui organisent la fuite des capitaux ou la manière de les réinjecter dans l'économie légale. Félix Bingui a lui longtemps clamé son innocence. « Je n'ai rien à voir dans ce dossier », disait-il en janvier dernier. Alors va-t-il continuer sur cette ligne de défense ? Le procès doit durer 3 semaines.
5: Réming à Marseille pour Ici Provence. Après les groupes Pierre et Vacances, Center Park et Bellambra, le réseau d'hébergement Gîtes de France annonce aujourd'hui avoir été victime d'une fuite de données de ses clients. Tous 3 portent plainte, mais veulent rassurer, aucune donnée bancaire n'a pu être collectée. Les femmes sont plus exposées au cadmium que les hommes, constat de l'ANSES, l'Agence nationale de sécurité sanitaire. On sait que des doses trop élevées de ce métal lourd pèsent sur notre santé, dans les céréales, le pain, les pâtes, les pommes de terre. Et les femmes subissent une double peine. Elles sont en effet plus contaminées que les hommes en cause des carences en fer, Nina Richard.
9: Tout se passe dans l'intestin, là où circulent les métaux utiles, fer, calcium, zinc, et inutiles, comme le cadmium.
10: Quand il manque de ces bons métaux, eh bien, c'est le mauvais métal, le cadmium, qui prend la place.
9: Le docteur Pierre Souvet est cardiologue et président de l'association Santé Environnement France.
11: Vous avez dans l'intestin une sorte de protéine péniche qui transporte les métaux dans l'organisme. Eh bien, s'il manque les bons métaux, particulièrement le fer chez la femme, eh bien, c'est le mauvais métal qui va dans la péniche et qui rentre beaucoup plus dans votre organisme.
9: La cause de ces carences en fer, ce sont les règles menstruelles. 25% des femmes en âge de procréer sont concernées. Il suffit de comparer les lignes hommes-femmes de 2 dépistages de cadmium pour s'en rendre compte, surtout les lignes correspondant à la créatinine, un déchet présent dans l'urine.
11: La moyenne de contamination des femmes, elle est de 0,68 microgrammes par gramme de créatinine dans les urines. 0,68, les hommes en moyenne, c'est 0,2 de moins, c'est 0,47. Vous voyez qu'il y a une grosse différence et on retrouve cette différence en défaveur des femmes dans les autres études de l'ensemble des pays du monde.
9: Mais malgré cet écart, il n'existe aucune donnée dédiée aux femmes et aux conséquences de cette sensibilité au cadmium. Impossible donc de chiffrer combien de cancers ou maladies cardiovasculaires y sont liés.
5: Une proposition de loi doit être étudiée à l'Assemblée nationale en juin. Le texte vise à plafonner le taux de cadmium autorisé dans les engrais phosphatés. En foot, la 34e journée de championnat de France a livré son verdict. Ça y est, hier soir, pour l'ensemble des clubs de Ligue 1, Nice va devoir passer par les barrages contre Saint-Etienne pour éviter la Ligue 2. Le Havre se maintient, tout comme Auxerre. Dans la course aux places européennes, Marseille pourra jouer en Ligue Europa et Lille, qui finit 3e derrière Lens et Paris, peut accéder directement à la Ligue des Champions l'année prochaine, malgré une défaite hier soir 2-0 à domicile face à Auxerre. Ce dernier accro ne doit pas ternir une belle fin de saison de la part du LOSC, qui a quand même été fêté par ses supporters, Jean-Pierre Blimaud.
12: Il a fallu quelques minutes aux supporters lillois pour digérer la défaite, mais ils se sont très vite remis à chanter, acclamant les joueurs du LOSC qui ont fini par un tour d'honneur, même si dans les tribunes, certains comme Romain ont eu un peu de mal.
13: Je pense qu'il y avait mieux à faire, mais bon, la Ligue des Champions, c'est l'objectif de la saison, donc c'est intéressant. On a réussi à atteindre l'objectif, on verra la saison prochaine.
12: Le LOSC finit sur une fausse note, mais restait sur 13 matchs sans défaite en championnat, et cette troisième place, c'est ce qui compte le plus, estime l'attaquant Olivier Giroud.
14: La déception n'a pas été très longue à la fin du match, quoi. Dans son ensemble, ça reste une très belle saison.
12: L'entraîneur du LOSC, Bruno Genesio, a même remercié le RC Lens, grand rival régional, pour sa victoire à Lyon, décisive pour la qualification des Lillois.
15: Merci aux Lensois au passage. C'est aussi grâce à eux si deux clubs du Nord vont participer directement à la Champions League, ce qui est quand même assez extraordinaire pour la région.
12: Et les supporters du LOSC, comme Louis, rêvent déjà à la suite.
16: Ah bah, ça va être fantastique, hein. L'année prochaine, on sera là pour supporter l'équipe en Ligue des Champions. Bon, malgré la défaite, la joie est là quand même. On va pouvoir célébrer la qualification.
12: Une dixième Ligue des Champions s'annonce donc pour le LOSC, peut-être avec Olivier Giroud. À 39 ans, l'ancien international se sent bien physiquement et ne ferme pas la porte.
5: Jean-Pierre Blimeau, quant à la ministre des Sports, elle dénonce aujourd'hui des scènes de violence inacceptables après l'envahissement de terrain pour le match Nantes-Toulouse, définitivement interrompu hier soir. Nantes était déjà reléguée.
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5: Le journal des régions avec cet appel à la prudence alors que commence aujourd'hui la semaine de la sécurité routière au travail. Et ce chiffre assez édifiant, environ 440 personnes meurent chaque année lors d'un déplacement lié au travail, les deux tiers sur un trajet domicile-travail. Peu de dirigeants de PME ou TPE sont conscients de ce problème, 20% seulement selon une étude de l'IFOP, mais certains, Yvan Planteil, ont décidé d'agir.
17: Dans le Pas-de-Calais, le directeur de Flandre C2E, Jean-Marc Fedutti, a choisi de récompenser ses 19 salariés en lançant un challenge sécurité.
18: On cumule des points au fur et à mesure de l'année par rapport à certains critères qu'on a mis en place. Optimiser ses déplacements, prendre soin de son véhicule, partager son véhicule avec ses collègues. Pour ceux qui n'ont pas de véhicule, c'est savoir covoiturer. Et en fin d'année, voilà, on a des petits bonus sous forme de cartes cadeaux. On avait quelques PV, là, ça fait 2 ans qu'on en a plus enregistré.
17: Autre entreprise, bretonne cette fois-ci, elle s'appelle CEPI. Et les employés recevaient jusqu'à 90 PV par an, contre un ou deux aujourd'hui.
19: Fait tout un processus, une discussion avec les salariés.
17: Elle est spécialisée dans la rénovation, son patron Jean-Michel Pinel, et ses 7 salariés traversent la France toutes les semaines.
19: Le temps de route est un temps de travail effectif, donc dans chaque planning, je regarde le nombre de kilomètres, je prends une marge de sécurité. Par exemple, quand un client à Lille ou à Lyon, on va pas forcément commencer sur le site du client à 8h lundi matin, mais plutôt mardi matin, parce qu'on va avoir le temps de route complet le lundi. Du coup, on paye le trajet aller-retour à 100% pour le salarié.
17: Et après quelques années de pédagogie, il assure que ses salariés se rappellent entre eux les règles de bonne conduite de la route.
5: Yvan Planteil, comment gérer son stress à l'approche du bac? Comment captiver son auditoire en vue du grand oral de terminale? En Gironde, au lycée du Barp, au sud de Bordeaux, on accueille des comédiens pour accompagner les élèves. Stéphanie Scock, vous avez assisté à une séance de 2 heures pour 80 lycéens.
20: Et cet homme qui essuie les plâtres, il s'est lancé dans la lecture d'un texte plutôt ardu du 19e, Mémoire de deux jeunes mariés, de Balzac.
21: Tu sors d'un couvent pour entrer dans un autre.
22: Regarde, tu me redis cette phrase. Songe nos promesses mutuelles, tu sors d'un couvent pour entrer dans un autre.
20: Tour à tour, les élèves passent derrière le micro. Cette fois-ci, c'est un texte de Victor Hugo.
23: 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Misère. Quand ce trou chaud souffle la vie, ils ont leur âme si ravie sous leur haillon. Victor Hugo, des misérables, on sent les enfants qui ont faim. Reprends le début.
20: 2 heures d'atelier, on entendrait une mouche voler. À la sortie, on demande à Mohamed ce qu'il a appris.
24: À mieux faire ressortir mes

0: émotions, m'exprimer et surtout laisser mon corps vivre aussi. J'ai ressenti honnêtement de la liberté.
1: Et Louise aussi se sent plus à l'aise.
2: J'ai tendance à laisser parler le stress à ma place et c'est justement ces exercices qui m'ont permis de pouvoir améliorer et de faire en sorte qu'ils ne prennent pas le dessus sur ma parole.
1: Un dernier conseil de la comédienne.
3: Si on respire, on stresse moins, on a une voix plus posée, plus agréable à écouter aussi. Et ça, il faut qu'ils s'entraînent.
1: Devant leur miroir ou leur copain, ils ont encore plus d'un mois pour trouver le bon ton. Le grand oral du bac aura lieu cette année du 22 juin au 1er juillet.
4: Stéphanie Scoc, ici Gironde. Un cobra toujours dans la nature à Castelginest, au nord de Toulouse, aperçu mardi dernier par deux habitants dans les herbes hautes d'un jardin. Le reptile n'a toujours pas été capturé après 5 jours de recherche, Pascal Daniel.
5: Il a reçu 280 appels en absence en même pas 48 heures. Le président de l'association SOS Reptiles, qui participe aux recherches le long de l'Erse, a décroché son téléphone complètement par hasard hier, Dorian Bléiac.
6: 280 appels manqués à peu près, donc j'ai vraiment tout le monde qui veut me parler. Ouais, c'est entre les médias et tout ça, c'est pas rare qu'on intervienne sur ce genre de situation. Nous, en tout cas, l'association. Là, ça a pris une ampleur, c'est quelque chose.
5: Équipé de chaussures et de pantalons de sécurité, ce bénévole de la protection animalière venu spécialement de Montpellier pour tenter de repérer la cachette du cobra, n'arrête pas.
6: On cherche, on fouille, on fait du bruit, on essaie de repérer des cachettes potentielles ou un endroit dans lequel il aurait pu se mettre en fonction des températures, en fonction de l'environnement aussi.
5: Avec deux autres bénévoles, Dorian Bléiac cherche le reptile quasi non-stop.
6: On travaille de 8h le matin à 3h30, 4h la nuit.
5: Il n'a qu'un souhait.
6: Arrêter la psychose, le cobra c'est un naja-naja, c'est pas un cobra qui est cracheur, c'est pas un serpent qui va s'attaquer à l'homme, donc il n'y a aucune raison que quelqu'un se fasse mordre ou qu'il y ait un cas d'envenimation.
5: Dans un communiqué de presse commun daté de vendredi, les maires de Castelginest et de Saint-Alban demandent à leurs administrés de respecter toutes les consignes de sécurité et notamment l'interdiction d'accès aux abords de l'Erse.
4: Reportage Pascal Daniels, ici Occitanie. Après des mois de recherche, la joie et le soulagement immense des parents du jeune Elio, 4 ans et demi. Après un appel lancé sur les réseaux sociaux, ils ont trouvé un donneur compatible. L'enfant niçois est atteint, je vous le rappelle, d'un cancer du sang rare. Son histoire est à lire sur ici.fr.
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4: 13h16, vous écoutez Ma France. Il nous aide à faire des économies, il nous donne chaque jour ses bons plans pour optimiser notre budget. Je reçois aujourd'hui l'expert pouvoir d'achat d'ici. Bonjour Valère Correa.
8: Bonjour Marine, bonjour à toutes et tous.
4: Merci d'être avec nous.
8: Avec plaisir.
4: Les auditeurs auditrices vous connaissent bien avec votre chronique Par ici les économies, chaque matin, disponible aussi bien sûr en podcast et sur ici.fr. Des astuces pratiques, des bons plans pour dépenser moins et mieux, je le disais, que vous déclinez donc aujourd'hui en cartes illustrées dans un beau coffret. Alors malheureusement, Valérie, on est à la radio, malheureusement, heureusement d'ailleurs. Est-ce que vous pouvez nous...
8: Ah, c'est moi qui vais le faire, bien,
4: ah,
8: oui,
4: bah,
8: bien
4: oui,
8: sûr.
4: Vous travaillez un peu. Est-ce que vous pouvez nous le décrire? Donc 60 cartes illustrées, c'est ça, dans un beau coffret bleu.
8: C'est ça, 60 cartes, mais c'est pas des cartes pour jouer, c'est des cartes pour faire évoluer les habitudes qu'on a, qui sont pas toujours les bonnes, pour effectivement regarder gagner du pouvoir d'achat, parce que dans pouvoir d'achat, il y a pouvoir. Donc 60 cartes, sur le recto, en fait, à chaque fois, j'ai expliqué quelle économie on peut faire sur les sujets de consommation, d'alimentation, mobilier, mobilité, alimentation. Voilà, il y a 8 thématiques, en fait. Et à chaque fois, vraiment, je dis, voilà ce que vous pouvez faire, combien vous économisez, et puis ensuite, au verso de la carte, on passe à l'action, on va plus loin, il y a des QR codes pour vraiment se mettre en marche et
4: des explications pas à pas
8: plus précises. C'est ça, vraiment du pas à pas. Ouais.
4: Pourquoi avoir choisi ce format?
8: Moi, je sais pas, c'est l'éditeur qui m'a dit, ça va être bien.
4: Non, mais c'est bien aussi pour les, je pense peut-être aux plus âgés qui sont habitués à avoir plutôt des choses sur des cartes, c'est pas mal.
8: C'est pas mal, et puis je pense qu'on peut les picorer, on peut en mettre une sur le frigo, on peut les faire circuler dans la famille. Il y a un côté très pédagogique, en fait, c'est un format qui est assez accessible. Malgré tout, il y a un petit livret qu'on a rajouté, qui est pas juste un mode d'emploi, ça va un petit peu plus loin. C'est, j'explique, voilà, pour moi, quels sont les 10 commandements pour mieux maîtriser son budget, à quoi servent les petits pictos aussi qu'il y a sur les cartes, parce qu'il y en a certaines, c'est aussi des actions écologiques, dans d'autres cas, c'est plutôt solidaire. Enfin voilà, on essaye, comme vous le disiez à juste titre, de dépenser moins, mais dépenser mieux aussi.
4: Et vous le disiez, il y a des, avec précision, à chaque fois, les économies réalisées. C'est comme ça que vous travaillez, Valère. Vous pouvez nous expliquer un petit peu votre méthode de travail?
8: Déjà, ce matin, j'ai calculé combien on pouvait économiser avec tout. Parce que je savais que j'allais venir, j'ai dit tiens, je vais regarder. Donc j'étais à 14 299 euros et j'ai enlevé de ça la renégociation du prêt immobilier où là ça peut être 15-20 000 euros.
4: Ah oui, parce que c'est variable.
8: Exactement.
4: On négocie bien ce qu'on négocie pas très bien.
8: C'est ça. En tout cas, c'est important de le renégocier. En fait, moi, je travaille d'une façon très simple. Déjà, j'ai la chance d'avoir plein de gens qui m'écrivent tous les jours et qui me partagent leurs astuces. Et donc ça, c'est une source d'inspiration qui est infinie parce que il y a beaucoup d'intelligence. Alors, en fait, moi, je dis souvent de la contrainte naît le génie. Quand on a un budget serré, il faut bien trouver des solutions. Ces solutions-là, elles peuvent aider tout le monde. Donc déjà, ça, c'est une source d'inspiration. Et puis dans ma vie de tous les jours, hein, je viens d'un milieu populaire. Je sais ce que c'est les fins de mois difficiles. J'ai étudié en étant précaire, donc ça me parle et voilà, c'est des trucs, je sais pas, dans la journée,
4: de
8: je vois
4: bon
8: un
4: sens.
8: Truc passer, ouais, de bon sens. Par exemple, là, j'avais un ami qui a déménagé et puis il voulait refaire son lavabo. J'ai dit, mais tiens, tu sais que tu peux trouver des trucs gratuits. Il y en a des lavabos gratuits. Il me dit, mais qu'est-ce que tu me racontes, n'importe quoi. Et puis là, on a commencé à tirer un fil.
4: Ouais.
8: Il y a toujours des fils à tirer sur le pouvoir d'achat.
4: Vous parliez des habitudes des auditeurs qui peuvent vous inspirer. Je vous propose d'écouter ce reportage sur l'aide d'autoroute de Porte les Valences. On le sait, les prix des carburants ont explosé ces derniers jours. Adèle Chiron a rencontré quelques automobilistes qui s'adaptent. Assis à une table de pique-nique, cette famille de Haute-Savoie va à Barcelone.
9: Juste pour l'aller, ça va être aux alentours de 150-160 euros. Par rapport à d'habitude, le coût du carburant, il rentre en ligne de compte, c'est-à-dire qu'on vraiment l'intègre dans le budget de vacances et on fait attention par rapport à ça.
4: Pour faire des économies, Alia, maman de 3 enfants, fait des sandwichs maison.
10: Là, on essaie de faire un petit pique-nique, donc pour ne pas aller dans le petit magasin, donc ça coûte un peu plus cher.
4: Elle fait aussi une partie des courses avant de prendre la route. Dans sa voiture à l'ombre, pour François, eh bien, le prix du carburant...
9: Pour le moment, ça a encore pas trop, on va dire, changer nos habitudes.
4: Il part une semaine dans le Vaucluse, mais par contre, pour les vacances d'été, ça sera différent avec sa famille.
9: Moins loin, et peut-être que ça sera plus court. Au départ, on devait aller donc dans de la famille, sur la côte atlantique, et après, on voulait partir en Espagne, sauf que ça allait faire beaucoup plus de kilomètres. Donc, on a dit finalement, au lieu de descendre dans le sud, on va monter en Bretagne.
4: En train de finir leur café, ce couple vient de Rouen, direction La Ciotat, 300 euros de carburant aller-retour.
11: Ça devient de la folie.
4: Alors, au volant, les habitudes changent.
11: On roule moins vite. On fait attention à la consommation instantanée.
12: Non, avant, on ne regardait pas, mais c'est vrai que maintenant, 2,50 le litre.
11: Faire un bout d'autoroute, puis après sortir la nationale. Avant, on ne faisait jamais ça, quoi.
4: Le couple réfléchit même à passer à la voiture électrique. Adèle Chiron, ici, Gare Lozère. Alors, beaucoup d'astuces dans ce reportage. Valère, vous avez noté quelques trucs que vous donnez déjà noté. Dans les cartes.
8: Hein. Ouais, on les donne. C'est vrai que la vitesse, c'est vraiment important. Quand on roule 10-20 km/h moins vite sur l'autoroute, on passe de 130 à 110. En fait, des économies de carburant qui sont importantes, ça peut être de l'ordre de 10-15%. Il faut faire aussi attention à la pression des pneus, ça paraît tout bête, mais c'est 5-6% de consommation supplémentaire si on a des pneus sous-gonflés, puis c'est un sujet de sécurité. Puis parfois, et là on y pense moins, mais on a un siège vide. Avant de partir, quelques semaines avant, on poste sur une plateforme de covoiturage, j'ai un siège vide, je vais faire, je sais pas, Nancy, La Ciotat, bon là c'était, je sais pas, Rouen, La Ciotat, je crois. Et puis ça fait une participation aux frais d'une personne qu'on rencontre et qui va peut-être nous verser 30, 40, 50 euros. Mmh. Ça c'est vraiment des solutions de bon sens, qui mis bout à bout... sans un coup de pouce.
4: Le pôle transport, en ce moment, c'est une grosse préoccupation chez les auditeurs en détresse. Ça a toujours été ou...
8: Ouais, mais c'est une préoccupation, mais il y a un stress sur ça en France. En gros, la voiture, ça stresse. L'alimentation, ça stresse. Il y a des sujets comme ça. En fait, quand on regarde, plus 30 centimes le litre, mettons, ça paraît extraordinaire. Une voiture, c'est 7 litres au 100. Quand vous ramenez ça à votre consommation mensuelle, quand vous... j'avais besoin de votre voiture normalement, en fait c'est quelques dizaines d'euros de plus, c'est pas non plus, je veux dire par là, bien sûr c'est trop, mais c'est gérable, et souvent on se met à stresser là-dessus, donc on met tout là-dedans, mais il y a d'autres sujets énormes qu'on pourrait gérer, genre le forfait téléphonique, combien vous payez de forfait téléphonique, 30 euros, c'est 2 à 3 fois trop cher des prix du marché, et ça vous le multipliez par 12, et puis on peut rajouter l'assurance, on peut rajouter les abonnements dont on se sert pas, et j'en passe.
4: C'est qu'il faut du temps. En fait, faut se garder un peu de temps pour étudier le budget.
8: Peut-être un peu moins scroller des vidéos inutiles sur les réseaux comme on fait tous. Et effectivement, moi chaque mois ou chaque trimestre, je fais vraiment un point. Ok, mon fournisseur d'énergie, ça fait combien de temps que j'ai renégocié mon contrat? C'est quoi les prix du marché? Mon assureur, là j'ai trouvé.
4: Alors je me fais l'avocat du diable, mais bon, on a la flemme quoi. Voilà, ça appeler,
8: alors
4: décrocher,
8: dépensez, jetez votre argent par les fenêtres. Si vous pouvez jeter votre argent par les fenêtres, faites-le.
4: Non mais faut être attentif. Voilà,
8: Il faut écouter mes chroniques et puis celles des autres copains, copines qui travaillent là-dessus. Peut-être découvrir ses cartes, sans faire trop de promos poussées. Et puis, se dire que dans pouvoir, il y a peut-être savoir. Et pour savoir, il faut se renseigner, il faut passer un petit peu de temps.
4: Question peut-être complètement idiote, mais est-ce qu'on a à un moment donné, on n'a pas fait le tour de toutes les astuces? Elles sont aussi qu'elles évoluent avec les nouvelles technologies.
8: En fait, on est dans une économie de marché. Donc, le point positif, c'est qu'il y a de la concurrence. Et quand il y a de la concurrence, c'est bon pour le consommateur. Donc, déjà, il y a ça à regarder. Si je prends juste un exemple, moi, j'ai découvert qu'il y avait des assureurs voitures qui vous proposent d'installer un boîtier dans votre voiture. Et en fonction de votre conduite,

0: vous êtes rémunéré. Je suis passé de 100 euros par mois à 50 euros par mois d'assurance.
1: Ah oui,
0: je savais pas que ça existait, c'est une innovation. Il y en a beaucoup d'autres, des innovations, des assos, des tiers-lieux dans les territoires, etc. Donc non, c'est en vérité, c'est un peu sans fin. Mais déjà, commencez par faire le tour des gros sujets. Vous allez voir vraiment, on découvre tout un univers de solutions qui est assez passionnant. Puis ça fait plaisir parce qu'on se rend compte qu'on jette un peu notre argent par les fenêtres.
1: Vous parliez des associations, Valère Correa, dans votre émission du samedi, par ici les économistes, à 13h.
0: Oui.
1: Vous en appelez beaucoup. Des associations. C'était le samedi 7 mai, donc samedi dernier, cet échange avec Karima Lebzir. Elle est cofondatrice de Cycle Zéro. Elle récupère des matériaux de construction destinés à être jetés pour les remettre à disposition gratuitement. On l'écoute.
2: Bonjour.
0: Qu'est-ce que c'est Cycle Zéro?
2: Alors Cycle Zéro, c'est une solution qui permet de récupérer des matériaux de construction destinés à être jetés à la base pour les remettre sur le marché. Aujourd'hui, on jette énormément et c'est encore des matériaux utilisables. Donc nous, on organise leur réemploi.
0: Matériaux de construction, c'est-à-dire qu'est-ce qu'on peut trouver là sur votre plateforme en tant que particulier, par exemple?
2: Alors, on peut trouver des portes, des fenêtres, du bois, de l'isolation, un peu de tout ce qui est encore en bon état et réutilisable. C'est totalement gratuit pour les particuliers. On préfère les redonner à la population pour éviter les problématiques liées au pouvoir d'achat qu'on constate actuellement.
1: Alors ça, c'est une vraie découverte, cette association Cycle Zéro.
0: Oui, il y en a plein d'autres, vraiment.
1: Ça concerne le bricolage, un peu.
0: Ça concerne le bricolage, les petits travaux à la maison. Vous géolocalisez sur leur application et vous voyez autour de vous ce que des chantiers vous donnent, parce qu'en fait, faut savoir qu'un chantier, il a un gros coût avec les bennes, en fait.
1: D'accord.
0: Et quand on fait un chantier, il y a parfois des chaises, il peut y avoir des armoires, des lavabos, j'en passe. Et tout ça, ça part à la poubelle parce que c'est un chantier qu'on rénove. Ça peut vous intéresser si vous avez un besoin d'un objet, d'un bien, d'un matériau, d'avoir ça gratuitement. Parfois, il y a de la peinture, il peut y avoir du Béatrèze, pour ceux qui connaissent un peu du placo, ce genre de truc. C'est extraordinaire. C'est juste du...
1: Je suis vraiment un bricoleur.
0: Même pas du dimanche, pire que ça. Mais je crois que c'est des parois, en fait, de placo plâtre qu'on peut mettre quand on fait des rénovations. Bref, tout ça, c'est gratuit et vous faites faire des économies aux professionnels qui vous les mettent à disposition parce qu'ils ne payent pas les bennes. Vous voyez, c'est du bon sens.
1: Toute petite dernière question, Valère Correa. Pour vous connaître un petit peu mieux, finalement, quel est votre parcours? Comment vous êtes devenu ce pro de la débrouille?
0: Moi, je dis souvent qu'avant de parler des solutions, il a fallu que j'en trouve pour moi-même, quoi. Je viens, d'un milieu qui était très compliqué, dans un contexte très compliqué. Et quand on est petit, il faut se débrouiller. J'ai toujours été admiratif de l'inventivité des humains. Je trouve qu'on est une espèce extraordinaire, qui trouvant toujours des solutions, on va partout où personne ne va. Enfin, tous ces trucs-là, quoi.
1: Mm-hmm.
0: Et donc, j'ai toujours été passionné par les solutions, plus écologique à une période, plus entrepreneurial à une autre. Et aujourd'hui, c'est le pouvoir d'achat. Et puis, je le redis, dans pouvoir d'achat, il y a pouvoir. Et j'adore l'idée que, voilà, humblement, avec les contenus que je propose, des gens retrouvent du pouvoir. Je trouve ça assez, j'allais dire touchant. En tout cas, je suis fier de ça.
1: Eh ben, vous avez raison d'être fier. Merci beaucoup d'avoir été avec nous dans Ma France, Valère Correa,
0: expert
1: pouvoir d'achat ici. On vous retrouve tous les matins donc sur ici.fr, par ici les économies qui se déclinent donc désormais en cartes, un beau coffret ludique utile, 60 cartes illustrées à offrir en cadeau ou pour soi-même, c'est très bien aussi. Et c'est aux éditions Le Duc.
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1: C'est pas vrai, le rendez-vous anti-arnaque d'Aude Razeau, comme tous les jours pour finir l'émission. Aude, vous nous alertez sur les pièges à l'offre d'emploi, il y en a beaucoup en ce moment.
4: Et oui, parce que ces mails, je ne les avais encore jamais vus. Je vous parle souvent des faux messages de la Sécu pour renouveler la carte vitale, c'est l'arnaque la plus classique. Là, c'est pas ça. Assurance maladie, c'est écrit en gros. Bonjour, nos services procèdent à la vérification des coordonnées de contact. Et vous êtes invité à cliquer sur un bouton appelé « Remplir mes informations ». Première chose à savoir, la Sécu, la vraie, ne vous demandera jamais de cliquer sur un lien pour une mise à jour urgente. Et là, dans le mail, c'est urgent, date butoir dans 2 jours, ça laisse pas beaucoup de temps. Deuxième alerte, le mail vous dit, de manière élégante, que si vous ne cliquez pas, vous risquez de ne plus être remboursé la prochaine fois que vous allez chez le médecin. Alors ce n'est pas écrit comme ça, on vous parle de garantir la continuité de vos prestations, mais derrière en fait le message c'est ça et ça ne va pas non plus, la Sécu ne va pas interrompre vos remboursements pour une histoire de numéro de téléphone ou d'adresse mail.
1: Alors Aude, on a bien compris, mais comment on fait pour démasquer ces fausses annonces? C'est pas évident.
4: Alors là, c'est assez drôle, je dois dire. C'est un numéro au cas où j'ai besoin d'aide. Donc je fais ce qu'il ne faut surtout pas faire. Allons-y, j'appelle.
5: Bonjour.

0: Bonjour et bienvenue chez Mondial Relais. Merci de votre appel. Nous allons vous répondre dans quelques instants.
1: Ah, bah, c'est pas la sécu. J'ai vérifié, c'est vraiment le numéro du service client de Mondial Relais. Les escrocs l'ont mis là, sans doute histoire de faire sérieux. Copier-coller les numéros dans Google, bonne méthode aussi pour démasquer un malfaiteur.
2: Aude Razo, vous êtes victime d'une arnaque, vous avez repéré une fausse information. Vous pouvez nous alerter en envoyant un mail à ici.arnaque@radiofrance.com. Je vous dis pour ma part à demain, bon après-midi à l'écoute d'ici en musique et avec les bons plans près de chez vous.
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4: Donnez votre avis sur le parc de la Haute-Oie.
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4: Le parc de la Haute-Oie est le plus grand parc d'Amiens. Il est connu pour ses grands espaces verts et aussi pour son zoo qui a fait peau neuve l'année dernière. C'est l'un des plus anciens parcs de la ville et il n'a pas connu de réhabilitation depuis les années 50. Mais Amiens Métropole a pour projet de rénover ce parc et pour ça on demande votre avis. Si vous voulez donner votre avis, vos suggestions, vous pouvez le faire par courrier, par mail ou sur internet via un site dédié. Des permanences sont aussi programmées à la mairie place de l'hôtel de ville les 20, 30 mai ainsi que les 2 et 10 juin. Le dossier du permis de construire sera également consultable par tous en mairie d'Amiens place de l'hôtel de ville ou en ligne. Toutes les informations sont sur le site d'Amiens Métropole. 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

0: Jeanne Masse avec Sauvez-moi. Ici Picardie, c'est tout l'après-midi de la musique, de la bonne humeur et des infos du coin. Nous avons notamment une librairie de la Somme qui a été récompensée par la Chambre de commerce de la Somme. On vous explique dans 10 minutes, car tout de suite, il y a Bruno Mars qui arrive.
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0: Michel Polnareff est bel et bien sur Ici Picardie. Chaque matin, votre radio vous présente les belles idées de notre région dans Ici Ça Marche. Aujourd'hui, avec Chloé Richard-Fretté et Valentine Costa, c'était une initiative qui remet l'être humain au cœur des rayons de librairie.
1: Direction la Baie de Somme. Ce matin, on part à Abbeville et au Crotoy chez Studio Livre.
2: Studio Livre est une librairie fondée par Jean-Claude Duo et sa femme Virginie. Leur première librairie a ouvert il y a 10 ans à Abbeville, dans un bâtiment chargé d'histoire, car la légende voudrait qu'il y ait eu une enseigne à ce même endroit depuis 1893.

0: faisais de l'industrie et qui était passionné de culture et de lecture, et puis qui est malheureusement décédé. Et donc, c'est nous qui avons repris cette librairie. Ça fera 10 ans très bientôt.
1: Virginie et Jean-Claude gèrent donc la librairie abbevilloise depuis une dizaine d'années. Elles viennent d'ouvrir en avril dernier une nouvelle antenne au Crotoy. Studio Livre compte aujourd'hui 9 employés.
2: Et Chloé, pourquoi cette librairie, elle est spéciale?
1: Parce que le cœur du lieu est le lien social. Studio Livre est un vrai lieu d'échange entre les lecteurs et les auteurs, que la librairie accueille en moyenne une fois par mois, mais aussi pour les lecteurs entre eux, qui peuvent s'asseoir, discuter et partager leurs coups de cœur.
2: Et alors, la bonne nouvelle, c'est que ce travail et cette implication, elle a récemment été récompensée.
1: Et oui, Studio Livre a cette année reçu le trophée du commerce par la Chambre de commerce et d'industrie des Hauts-de-France. Jean-Claude nous explique ce que change ce prix.
0: C'est une reconnaissance. On a à cœur de mettre en avant l'équipe, mon épouse et moi-même, parce que sans l'équipe, on ne ferait rien. Et c'est une reconnaissance pour l'équipe, pour leur travail au quotidien, pour la qualité d'accueil, pour la qualité de conseil, enfin tout ce qui peut faire notre valeur ajoutée par rapport à des rayons de livres qui ne parlent pas. Là, les gens parlent de littérature, parlent de la musique. Elle lit pas mal de livres, elle rédige des coups de cœur, ils ne sont que des coups de cœur de nos lecteurs. C'est cette valeur ajoutée de l'équipe, et je trouve que ce prix est vraiment une reconnaissance, avant tout.
1: En bref, Studio Livre, c'est une librairie humaine et qui fait du bien.
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0: Amel Bent et sa nouvelle chanson « Pourquoi tu restes ?» Avant vos infos de 14h, ici Picardie vous emmène faire un tour en Italie avec Eros Ramazzotti.
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2: Faut réfléchir aussi, c'est ça, c'est pas que grimper, c'est réfléchir quelle main à quel endroit. Quoi.
3: Exactement.
2: C'est ça, alors si on tombe, Clément, qu'est-ce qui se passe? Tu me rattrapes ou pas?
3: Ah non, je ne te rattrape pas.
2: Alors ce qu'il faut, c'est ne pas regarder en bas. Je crois
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0: Cette chanson vous plaît, c'est normal. Ici, on connaît la musique et il y en a d'autres qui arrivent juste pour vous dans deux minutes.
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0: Vous écoutez la première radio de la Somme, ici Picardie, il est 14h. Le point sur l'actualité en France et dans le monde, c'est parti pour le 90 secondes.
2: Une deuxième enquête ouverte par le parquet de Nanterre après les plaintes visant Patrick Bruel pour violence sexuelle. Enquête sur des faits de viol commis en 2015 qui avaient été classés sans suite en 2022. Le chanteur visé par plusieurs plaintes. Patrick Bruel qui répond « Il n'a jamais forcé une femme à des relations sexuelles ». Message posté sur son compte Instagram. Les liens se réchauffent entre la France et l'Algérie. Les deux pays ont acté aujourd'hui une reprise concrète de la coopération judiciaire. Le ministre de la Justice, Gérald Darmanin, a rencontré son homologue algérien. Il a notamment évoqué la situation du journaliste Christophe Glaize, incarcéré depuis 2024 pour apologie du terrorisme, alors qu'il était venu faire un reportage. Un retour au port scruté, celui du MV Ondus, le navire de croisière où s'est déclaré un foyer d'antivirus, a accosté ce matin à Rotterdam, aux Pays-Bas. 27 membres d'équipage et le personnel médical vont être placés en quarantaine. Le navire va ensuite être désinfecté de fond en comble pour éliminer tous les restes d'antivirus. En revanche, c'est une autre maladie qui inquiète les autorités sanitaires. Une épidémie d'Ebola frappe en ce moment la République démocratique du Congo. 91 morts, 350 cas suspects. L'Organisation mondiale de la santé déclenche une alerte sanitaire internationale. L'OMS qui alerte, il n'existe ni vaccin ni traitement pour le variant qui circule actuellement. Et puis, quelles sont les plages, les ports et les plans d'eau à avoir obtenu le label pavillon bleu, gage d'une bonne qualité de l'eau? La carte de ces lieux de baignade est à retrouver sur notre site ici.fr.
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4: La météo comme les jours précédents, on reste sur un temps entre petites éclaircies, pluie, nuages. Demain, mardi, ce sera la même chose avec quand même pas mal de pluie annoncée au programme. Hein, et ce dès le matin avec des bruines l'après-midi et pas plus de 15-16 demain après-midi autour d'Amiens et d'Oulan. Même chose d'ailleurs attendue sur Beauvais. 14-15 degrés sur Saint-Quentin, 17 à Abbeville, 15 à Saint-Valery-sur-Somme.
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0: italien Paolo Conte, c'était Via Con Me. Si vous chantez aussi bien italien que moi, pas de panique, ici Picardie vous a réservé un quart d'heure 100% chanson française. Heureusement pour nous, il y a Daniel Balavoine, Florent Pagny et Alain Souchon qui arrivent dans une minute.
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1: Parce qu'il y en a une ce week-end et chez nous, en Picardie, les 4 jours de Dunkerque ont lieu cette semaine et ils passent dans la Somme ce jeudi. La deuxième journée de la course passe jeudi par Glisé et ensuite par Blangy-Tronville avant de parcourir 187 km pour 1250 mètres de dénivelé afin de rejoindre Lucheux. Les caravanes partent à 10h15 du centre commercial Grand A et passent à Glisé à 10h50. Les coureurs font un départ fictif à 12h15 au centre commercial Grand A et passent à Glisé à 12h20 afin de partir de Blangy-Tronville à 12h30. Pour suivre le parcours et retrouver les détails de la course, rendez-vous sur le site des 4 jours de Dunkerque. 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

0: avez confié votre après-midi à Ici Picardie et vous avez bien fait parce qu'en plus des chansons qu'on entend trop rarement comme celle-ci, on a des tubes et des nouveautés pour faire plaisir à toutes les oreilles. Alors avant vos infos de 15h, nous aurons par exemple Georgia Goldman, Taylor Swift et Michel Sardou.
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2: Et il est là avec nous, c'est Philippe à Mers-les-Bains. Bonjour Philippe.
3: Bonjour Valentine.
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0: La musique vous accompagne toute la journée avec Ici Picardie, et d'ailleurs elle revient juste après votre journal.
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2: Les prix à la pompe seront plafonnés dans les stations Total Énergie. Opération reconduite pour le week-end de la Pentecôte. Le détroit d'Ormuz toujours bloqué. Le prix du pétrole au plus haut. 2,15€ le gazole en moyenne. 2,04€ l'essence aujourd'hui. Et voilà de nouvelles aides qui se préparent. Le Premier ministre Sébastien Lecornu présentera jeudi de nouvelles annonces pour le mois de juin. Après le groupe Pierre et Vacances Center Parks, après le groupe Bel en Bras, c'est désormais le réseau des Gîtes de France qui a été victime ce week-end d'une fuite de données. Les informations de 389 000 clients ont été dérobés. Nom, prénom, date de naissance. En revanche, les données bancaires ne sont pas concernées. Gîtes de France a déposé plainte. 70 kilos de cocaïne interceptés sur une moto. Belle prise pour les douanes dans les Pyrénées-Orientales, relayée par ici Roussillon. Le deux roues chargé de drogue dans les sacoches venait d'Espagne. Jamais en France, une telle quantité de cocaïne n'avait été interceptée par les douanes sur une moto. Le conducteur a été condamné en fin de semaine dernière à 5 ans de prison. Le Tour de France 2026 n'est pas passé, celui de 2027 non plus, mais on peut déjà l'affirmer, le Tour de France 2028 partira de Reims, annonce à l'instant des organisateurs. Et puis en plein festival de Cannes, une plage de la ville a été renommée, elle porte désormais le nom de Brigitte Bardot, hommage à la star du cinéma décédée en décembre 2025. Et pour le clin d'œil à la cause animale, les chiens seront autorisés certaines heures sur cette plage à Cannes.
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4: La météo comme les jours précédents, on reste sur un temps entre petites éclaircies, pluie, nuages. Demain, mardi, ce sera la même chose avec quand même pas mal de pluie annoncée au programme. Hein, et ce dès le matin avec des bruines l'après-midi et pas plus de 15-16 demain après-midi autour d'Amiens et d'Oulan. Même chose d'ailleurs attendue sur Beauvais. 14-15 degrés sur Saint-Quentin, 17 à Abbeville, 15 à Saint-Valery-sur-Somme.
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0: C'était Phil Collins. Le prochain quart d'heure sera en français sur Ici Picardie, mais aussi avec une pointe de mélancolie. Quand on regarde les titres qui arrivent, on voit qu'on a Regret de Mylène Farmer et Jean-Louis Murat, Qu'est-ce qu'il me restera de Claudio Capeo et Fuir le bonheur de Peur qu'il se sauve de Jane Birkin. Heureusement que tout ça, ça donne quand même de très belles chansons.
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1: Aujourd'hui ouvre la billetterie du Festival de Saint-Riquier.
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1: La billetterie est lancée aujourd'hui à 14h, vous permet de prendre vos places pour ce festival qui anime la ville de Saint-Riquier depuis 1985. Chaque année, le Festival de Saint-Riquier met à l'honneur les talents samariens, mais pas que, en offrant une pluralité de genres et styles musicaux. Et cette année encore, il y a une très belle programmation avec comme ouverture un artiste que vous connaissez forcément, Julien Clerc. L'interprète de Sonnerian se produira à l'abbatiale de Saint-Riquier ce mercredi 8 juillet à 21h. Et autre artiste célèbre programmé lors de ce festival, Michel Jonas. Pour voir l'interprète de la boîte de jazz, ce sera le dimanche 12 juillet. Pour prendre vos places pour le festival de Saint-Riquier, rendez-vous sur le site du département de la Somme. 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

0: Il est presque 16h sur Ici Picardie et la musique continue avant vos infos. Vanessa Paradis, Gold, et dans une minute, c'est l'artiste irlandais du Nord, Gary Moore, qui arrive avec Parisienne Walkways.
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0: 15h59, on avance ensemble dans cet après-midi aussi picard que musical. Les infos arrivent, tout comme votre 16-19, ici Picardie.
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2: Flavie Flamand affirme n'avoir jamais entretenu de relation avec Patrick Bruel. L'animatrice qui a porté plainte pour viol contre le chanteur s'exprime dans Mediapart et dément la défense de Patrick Bruel. Ses avocats parlaient de relations épisodiques consenties. Il n'en est rien, répond Flavie Flamand. Patrick Bruel visé par plusieurs plaintes pour violences sexuelles. Dans l'affaire de la disparition du petit Émile au Auvernais dans les Alpes de Haute-Provence, le septuagénaire soupçonné d'avoir incendié la maison des grands-parents du petit garçon a été écroué aujourd'hui. Il restera en prison jusqu'à son procès au tribunal de Digne-les-Bains le 7 juillet prochain. Pour le moment, il n'a donné aucune explication.

0: explication sur son geste. Les prix à la pompe des stations Total Energy seront encore plafonnés pour le week-end de la Pentecôte à partir de samedi prochain. L'essence bloquée à 1,99€, le gazole à 2,09€. Les prix du pétrole au plus haut alors que le détroit d'Ormuz est toujours bloqué. Un organisme vient d'être créé en Iran pour gérer officiellement la circulation dans le détroit. Cap à l'Est pour le Tour de France. Après deux grands départs à l'étranger, Barcelone cet été, Édimbourg en 2027, l'édition 2028 partira de Reims. Annonce des organisateurs cet après-midi, les quatre premières étapes mettront à l'honneur le Grand Est. Les cyclistes et la caravane passeront par Charleville-Mézières, Épernay, Metz, Thionville et Verdun. Et puis la porcelaine de Limoges, officiellement reconnue par une indication géographique protégée à l'échelle européenne. Premier savoir-faire à bénéficier de cette nouvelle protection dans l'Union européenne.
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2: La météo comme les jours précédents, on reste sur un temps entre petites éclaircies, pluie, nuages. Demain, mardi, ce sera la même chose avec quand même pas mal de pluie annoncée au programme. Et ce, dès le matin, avec des bruines l'après-midi et pas plus de 15-16 demain après-midi autour d'Amiens et d'Oulan. Même chose d'ailleurs attendue sur Beauvais. 14-15 degrés sur Saint-Quentin, 17 à Abbeville, 15 à Saint-Valery-sur-Somme.
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0: La nouvelle chanson de Christophe Maé, La Lune. Ici Picardie, 16h09, l'heure des Choupicards. À l'occasion de la journée mondiale des abeilles, Chloé Richard Fretet a demandé aux enfants du centre de loisirs Condorcet à quoi servent les abeilles.
1: À faire du miel.
2: Elles butinent le pollen, elles font du miel, après... Non, elles butinent le pollen, après elles partent dans la ruche, et après ça fait du miel, et les agriculteurs ils ramassent le miel qui est dans la ruche.
3: Les abeilles c'est important, parce que s'ils seraient pas là, bah, y aurait pas beaucoup...
4: De miel.
3: Oui, de miel.
5: Et ben en fait, et ben les abeilles c'est important parce que sinon les abeilles, et ben ça fait partie de la chaîne alimentaire. Ben ça butine les fleurs, donc ça veut dire entre guillemets ils mangent les fleurs et puis qu'elles repoussent. Et si tous les abeilles dans cette pollution n'auront plus de fleurs. Donc ça veut dire les fleuristes ne vont plus exister.
4: Et est-ce que vous avez peur des abeilles?
6: Oui, j'ai trop peur qu'elle me pique. Une fois, ma mère, elle s'est fait piquer par une abeille. J'ai peur.
7: Moi, j'ai pas peur. Moi, quand il y en a une, j'essaye de la toucher comme ça.
8: Moi, pendant 5 jours, j'ai eu une abeille de compagnie dans ma chambre.
4: Oh, comment ça?
8: En gros, elle était dans ma chambre pendant au moins 5 jours. Je voulais pas ouvrir la fenêtre. Et des fois, je me mettais comme ça, elle venait sur ma main. Après, quand j'ai réouvert ma fenêtre, il y avait plein d'abeilles autour.
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0: interdit, c'était Bronski Beat. Avant de faire un tour des services des bibliothèques Picardes, nous allons passer un quart d'heure en compagnie d'artistes français. Bernard Lavilliers, Gaëtan Roussel, Véronique Sanson. Vous l'avez compris, c'est parti pour vos trois chansons françaises à la suite.
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1: Les bibliothèques, ce n'est pas que pour des livres.
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1: Dans les bibliothèques d'Amiens Métropole, vous pouvez emprunter jusqu'à 30 documents, tous supports confondus. Il y a 9 structures appartenant au réseau des bibliothèques, de Cardonnet à Cagny, en passant bien sûr par la bibliothèque Louis Aragon. Et puis l'avantage, c'est qu'il y a un réseau de navettes. Vous pouvez alors faire venir un document dans la bibliothèque de votre choix. Et puis encore plus simple, vous pouvez consulter des documents en ligne, des documents divers et variés, comme des livres audio ou encore des films. Les bibliothèques d'Amiens Métropole sont partenaires de plusieurs plateformes et vous permettent d'accéder à du contenu gratuitement depuis chez vous. Pour vous inscrire, il faut vous munir d'un justificatif d'identité ainsi qu'une photo. Et ensuite, rendez-vous dans les bibliothèques d'Amiens Métropole. Toutes les infos sont à retrouver sur le site internet. 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

0: n'a jamais eu envie de trouver une bonne excuse le lundi pour ne pas sortir du lit, que ce soit pour fuir le boulot, les petits-enfants ou qu'importe. Alors pour celles et ceux qui sont à court d'idées, Fred Ballard a trouvé quelques excuses bidons pour rester sous la couette quand c'est nécessaire et quel que soit notre âge.
1: À l'école, il y a toujours un prof qui picole. Qui pue de la gueule. Enfin, en même temps, ça va ensemble, souvent, tu vois. Moi, j'avais ma prof de bio. Elle pue de la gueule, c'était une horreur, ma prof de bio. Je te jure, tu peux pas travailler dans ces conditions-là.
2: Alors, même si cette excuse est un chouïa limite, hein, au niveau crédibilité, c'est vrai qu'une haleine de bouche d'égout peut provoquer vomissement, maux de tête et évanouissement sur le lieu de travail, mais aussi sur le trajet du travail. Donc oui, l'haleine fétide est un filon à creuser.
1: Souvent, le matin, c'est le genre de gens que tu rencontres le matin à 7h du matin dans le métro. Tu sais, quand tu vas bosser, que t'es là sur la barre, là, au milieu, là. C'est qu'il est déjà toute pleine d'huile, là. Et là, le mec qui pue la gueule, il est là. Il est pour toi, il est là.
2: Voilà, bon, visiblement, Arnaud Ducret a bien exploité l'excuse foireuse des odeurs nauséabondes pour se faire porter pâle. Une excuse qui aura bien servi à Julien Santini pour zapper les réunions du lundi qui commençaient toujours par un tour de table pour se présenter.
3: On se connaissait tous. On se présentait. Et j'étais stressé. Et je me disais, mais Julien, ça n'est pas normal de se mettre dans des états pareils, alors que dans le fond, tu sais comment tu t'appelles.
2: Oui, alors quand on en arrive à ce point-là, plutôt que de trouver une bonne excuse pour pas aller bosser, il faut trouver un autre boulot, hein. Faire marrer les gens le soir, par exemple, c'est moins stressant comme boulot. Et c'est beaucoup plus rigolo, surtout le lundi matin.
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0: Ici Picardie, il est presque 17h. Votre journal d'info Picarde arrive dans moins de 10 minutes. Le temps pour nous d'écouter Gauvin Cerce et Laura Pausini.
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0: La solitudine, c'était Laura Pausini sur votre radio locale ici Picardie, radio qui vous accompagne en cette fin de première journée de la semaine et surtout une première journée après un joli et beau week-end de 4 jours. Oui, bon, on l'a tous vécu hein, ce week-end, on était content d'avoir 4 jours et voilà la météo qu'on a eue. Je ne sais pas si c'était 4 bons jours, mais en tout cas on a pu se rester à la maison et se reposer, en tout cas j'espère que vous l'avez fait.
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0: Ici Picardie, première radio de la Somme, il est 17h. Les informations, Pierre-Antoine Lefort, 1200 patients risquent de se retrouver sans médecin.
2: Avec le départ prévu du docteur Philippe Loriot de Tours-en-Vimeux, après 40 ans de service, il s'apprête à prendre sa retraite. Mais pour l'heure, personne pour le remplacer, y compris les jeunes sortis d'études récemment. Le médecin le confirme, pas simple de convaincre de venir s'installer dans une commune rurale.
3: Bon, la médecine générale n'est pas la spécialité la plus appréciée des étudiants. Je suis pas sûr qu'à la faculté, on leur explique que c'est un métier qui est sûrement le plus difficile, mais le plus passionnant. Deuxièmement, on est en campagne, et en campagne, il faut que le conjoint ou la conjointe trouve du travail, ce qui n'est pas évident. Dans un monde où on a besoin de voitures et qu'on a des petits problèmes actuellement pour se déplacer, la campagne, c'est vrai que quand on a des enfants, et ben entre l'école de musique, le football, le judo, on est tout le temps en train de se déplacer et que les gens en ville n'ont pas ce problème-là. Et on ressent quand même très fortement la fracture citadin-ruraux. Et en plus, moi, j'exerce seul et mes jeunes confrères aiment être en maison médicale.
2: Et le docteur Philippe Loriot prendra sa retraite.

0: retraite de Tours-en-Vimeu le 30 juin prochain. Les très mauvais chiffres de la sécurité routière dans l'Aisne, déjà 14 morts sur les routes du département depuis le début de l'année, 43 l'an dernier selon les données de la préfecture, et très souvent des conduites à risque sont en cause. Vitesse, alcool, drogue, les autorités ont donc décidé de sévir et organisent demain les premières assises départementales de la sécurité routière. La préfète de l'Aisne sera d'ailleurs notre invitée à 7h45. Le parquet de Nanterre ouvre une enquête sur Patrick Bruel après le classement sans suite d'une plainte pour viol en novembre 2022. Des accusations qui remontent à 2015 portées par une jeune femme. Le chanteur fait l'objet de 3 autres enquêtes en France et une en Belgique pour violence sexuelle. Il rejette ces accusations et exclut de quitter la scène malgré les demandes pressantes de nombreuses associations. Les professeurs des écoles rassemblés cet après-midi devant le rectorat d'Amiens. La FSU SNUIPP, premier syndicat des écoles primaires, souhaite alerter sur la mobilité des enseignants. Des dizaines d'entre eux vivent dans la Somme et travaillent dans l'Oise, mais selon le syndicat, les perspectives de retour dans la Somme s'éloignent tous les ans. La plage de Cailloux-sur-Mer et le port de Saint-Valery-sur-Somme conservent leur pavillon bleu. Ce label garantit une baignade en toute sécurité sur les plages et les plans d'eau, mais aussi une eau propre dans les ports. Il prend en compte la gestion de l'eau et des déchets, la propreté des plages, la préservation de la biodiversité. 485 plages et ports sont labellisés partout en France. Et puis, depuis Amiens, il faudra faire moins de 2 heures de route pour assister au départ de la Grande Boucle en 2028. Le grand départ sera donné à Reims le 24 juin. C'est ce qu'annoncent aujourd'hui les organisateurs. Du côté de notre météo, il y a encore pas mal de grisailles hein, ce début de semaine.
1: Oui, si vous avez été attentif, vous avez peut-être aperçu le soleil aujourd'hui. Et ben demain, ce sera un peu pareil. C'est-à-dire que, je vous le fais simple, hein, on a de la grisaille pour tout le monde en Picardie avec quelques gouttes de pluie attendues. Mais comme on aura pas mal de vent, on n'est pas à l'abri de croiser un ou deux rayons de soleil. On ne sait jamais sur un malentendu. Pour ce qui est des températures, demain matin, on sera entre 11 et 13 degrés. Pour demain après-midi, Météo France annonce 13 degrés à Laon, 14 degrés à Feuquières, Saint-Quentin, 15 degrés à Amiens-Beauvais. Et Noyon, 16 degrés à Abbeville et Mers-les-Bains. Pour le vrai soleil, celui qui est sûr et des températures qui remontent, il faudra attendre mercredi.
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1: Et ça va pas mal sur les routes actuellement. Quelques tout petits ralentissements, par exemple en métropole amiénoise, c'est au niveau de la rue Alexandre Dumas. Si vous roulez vers la rue Saint-Fucien, il y a 2 minutes de temps de trajet supplémentaire. 3 minutes sur la rue Saint-Fucien. Si vous roulez vers le sud, c'est anecdotique par rapport à ce qu'on a d'habitude. Donc profitez-en, prenez la route si vous avez des trajets à faire. Si vous avez prévu de vous déplacer en train, sachez que tous les trains au départ des gares Picardes partent à l'heure.
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1: Ici Picardie, un lundi n'est jamais facile à vivre, encore moins après un week-end de 4 jours. Alors restez branchés à Ici Picardie, on a de quoi vous réconforter, comme ce parking des anges de Marc Lavoine.

0: Le parking des Anges, Marc Lavoine.
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0: Ici Picardie, radio locale qui vous présente tout ce qu'il y a à voir et à faire dans la région. Prenez des notes parce qu'entre les week-ends à rallonge et les vacances d'été qui se rapprochent insidieusement, ça peut vous servir. Comme par exemple cette sortie aux eaux d'Amiens. Mais oui, qui a fait le plein de nouveautés. D'ailleurs, on a envoyé Louis Godon voir de quoi il s'agit. Enquête après la soirée mondaine d'Oria.

0: Les soirées mondaines d'Oria. Il est temps pour nous, sur ICI Picardie, de tester un peu tout ce qui se passe dans la région. On teste pour vous, vous le savez, chaque jour, des jeux, des sorties, des produits, des livres, des activités, des restos, et même parfois des événements. Louis Godon, pour ce test, vous êtes au milieu des animaux.
1: J'ai entendu dire qu'il y avait eu des travaux au zoo pendant l'hiver, au zoo d'Amiens, évidemment, et on y est parti faire un petit tour avec Adeline, histoire de voir ce que ça donne. Bonjour Adeline.
2: Bonjour Louis.
1: Du compte Adèle et les bons tuyaux. Adeline, grande habituée du zoo, et moi, c'était la première fois. Comme ça, il y aura deux visions aujourd'hui. Bon Adeline, j'ai toujours rêvé moi de mettre les pieds dans un zoo. C'est quand même magnifique, il y a des animaux de partout. Forcément c'est ce qu'on vient voir. Il y a aussi les girafes, les toutes nouvelles girafes, on en a parlé. Mais il y a aussi dans l'organisation même du zoo plein de choses nouvelles que toi t'as pu tester finalement en faisant cette visite là actuellement.
2: Et oui Louis, pour connaître ce zoo, eh bien écoute, il y a un nouveau sens de circulation,
1: ouais.
2: Qui permet vraiment de ne rater aucune espèce et de découvrir des nouveaux espaces comme l'espace savane avec les girafes. Donc la découverte de ce nouveau bâtiment avec les girafes, une nouvelle passerelle qui vous permet vraiment d'être au plus près
1: En hauteur quand même, hein.
2: Ah oui, ouais. Mais au plus près des girafes, quand on voit vraiment cette limite naturelle, c'est vraiment très intéressant. Et puis quand on poursuit un petit peu, il y a un magnifique balcon là face à ce magnifique plan d'eau.
1: Ouais, on a un plan d'eau sous les yeux.
2: Eh bien écoute, au moins les espèces peuvent se rafraîchir, c'est vraiment paisible, c'est vraiment agréable. Je découvre vraiment un nouveau sens, et avec la finition par cette volière traversante, franchement c'est vraiment une belle expérience.
1: Ouais, finalement le zoo se réinvente, toi qui es une habituée, tu nous disais, je m'en souviens il y a encore quelques semaines, que tu y allais très régulièrement, ça ouais. Tu ne t'ennuies pas quand tu reviens ici régulièrement, parce que moi j'ai mes yeux émerveillés d'enfant parce que j'y suis jamais allé.
2: Bah, écoute,
1: mais toi...
2: on ne peut pas s'ennuyer, regarde, j'ai été émerveillée à la découverte des girafes, c'est toujours une découverte suivant les saisons, suivant le temps que l'on a, on peut flâner une heure, une journée entière. En plus, il y a différentes activités et animations durant toute l'année. Enfin, moi, j'adore venir avec les enfants. Vraiment, c'est un parc que j'adore.
1: Oui, et puis c'est vrai que c'est plutôt sympa, tu vois, moi qui ne connaissais pas cette ambiance zoo, en fait, tu as l'impression d'être dans une grande forêt. Moi, je pensais voir beaucoup de vide, beaucoup de grillage, tu vois, tous ces trucs-là pas très, très beaux. Au final, pas du
2: et
1: tout.
2: Non, l'impression et d'être, non, t'es au cœur de la nature.
1: J'ai limite peur, tu sais, qu'un lion vienne me bouffer le mollet, quoi, parce que vraiment, on en est là. Donc, il faut vraiment y aller au zoo d'Amiens. On s'y sent bien. Et nous,
2: oui,
1: on va continuer à faire.
2: On n'a vraiment pas l'impression d'être en ville et il faut vraiment venir découvrir, si ce n'est déjà fait, ce magnifique parc.
1: Bon, allez, on finit le tour.
2: Allez, on finit le tour.
1: C'est parti, à plus tard.
2: Salut.

Sia avec Gimme Love. Vous écoutez ici Picardie. Dans 10 minutes, on va faire le point sur la circulation en Picardie. Surtout, si vous voyez quoi que ce soit, vous pouvez nous prévenir quoi que ce soit d'inhabituel. 03 22 92 58 58. Comme ça, on passe l'info à absolument tout le monde.

0: D'ici là, on va écouter Laurent Voulzy avec Paradoxal System. C'est dans une minute.
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0: Laurent Voulzy avec Paradoxal System. Et on me dit dans l'oreillette qu'il a sorti sa biographie, un livre à mettre entre toutes les mains des fans. Brian Mayer, parlez plus fort, on vous entend pas. Vous dites... Caché derrière, c'est vous qui êtes caché derrière pour me souffler tout ça. La biographie s'appelle Caché derrière, n'hésitez pas, si vous êtes amoureux ou amoureuse du chanteur, vous allez apprendre plein de jolies choses sur lui.
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0: Et à vos côtés, on fait la route notamment en cette fin de journée. La bonne nouvelle, c'est que ça roule sans trop de soucis. Là où il y a quelques ralentissements, c'est comme d'habitude. Hein, en métropole amiennoise, au niveau de la rue Alexandre Dumas, il y a un quart d'heure de temps de trajet supplémentaire avant de rejoindre la rue Saint-Fucien. Partout ailleurs, il n'y a pas de gros ralentissements. On est à 2-3 minutes aux endroits de bouchons habituels. C'est ralenti également à Beauvais un petit peu. Si vous voulez rejoindre la N31, quitter le centre-ville, il faut compter 4-5 minutes de temps de trajet supplémentaire. Et à Beauvais et à Saint-Quentin, pardon, c'est si vous roulez vers le sud pour traverser la Somme, que ce soit au niveau du viaduc ou au niveau du pont, il faudra compter 7 à 8 minutes de temps de trajet supplémentaire. En gare Amiens, Abbeville, Beauvais, Saint-Quentin, tout va bien. En gare TGV de Picardie, il y a 10 minutes de retard pour le train de 17h30 pour l'île Europe et pour le train de 18h39 pour l'île Flandre.
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0: Merci d'avoir choisi Ici Picardie pour vous accompagner en cette fin de journée. Tout de suite, David Hallyday avec Hi.

0: Ici Picardie, c'était David Hallyday en anglais. On va regarder la télé en français ce soir. On va retrouver Patrice Gascoigne pour tout nous dire de ses coulisses télé. Aujourd'hui, Patrice, c'est une série historique à la Agatha Christie, un petit peu, que vous nous proposez de découvrir. Ça se passe ce soir sur TF1. La série s'appelle Été 36.
1: L'été 1936, c'est celui des premiers congés payés. À Nice, un crime dans le très chic hôtel Riviera va bouleverser la vie de quatre femmes de milieux différents.
2: Adrien Jacquard, 45 ans, tué entre minuit et 1h du matin. Personne ne quitte l'hôtel sans mon accord.
1: On a donc un meurtre et quatre héroïnes, dont l'une est peut-être la coupable. Nolwenn Leroy dans le rôle de la gouvernante de l'hôtel, en proie à des difficultés financières. Julie de Bonnat dans celui d'une grande bourgeoise en quête de passion amoureuse. Sophia Issaidi dans le rôle de sa sœur, qui s'est éloignée de sa puissante famille bourgeoise. Et Constance Gay, auxiliaire de police, cachant un secret. Auxiliaire auprès du commissaire que l'on vient d'entendre, joué par François-Xavier Demaison. C'est la même équipe de production que pour le Bazar de la Charité pour les combattantes qui est aux commandes de L'été 36 pour TF1. Mais cette fois, on est dans un genre plutôt Agatha Christie avec plusieurs coupables potentiels, avec une enquête que l'on mène aux côtés des personnages. Et parmi ces héroïnes, donc, j'ai joint Constance Gay, dont le personnage a pour sœur celui joué par Nolwenn Leroy, ce qui a ravivé quelques jolis souvenirs à Constance Gay.
3: Bah, c'est drôle parce qu'avec Nolwenn, on n'a pas tant de différence que ça, mais... Quand elle a gagné la Star Academy, Nolwenn, c'était vraiment petite, pour le coup. Oui, Nolwenn Leroy, c'était quelqu'un que j'admirais, que j'adorais. Enfin, chantait ses chansons dans la cour de récré, et aujourd'hui, c'est mon amie. C'est une femme que j'aime infiniment, et lui donner la réplique et jouer sa sœur, ça a été un clin d'œil à mes karaokés avec mes copines dans la cour de récré, quoi. Et en même temps, bah, ça me fascine. C'est-à-dire que je ris avec l'enfant que j'étais et en même temps, bah, c'est le travail. Donc, que ce soit Nolwenn Leroy ou quelqu'un d'autre qui n'est pas connu et qui n'a pas eu la carrière de Nolwenn Leroy, pour moi, c'est exactement la même chose. Mais qu'on joue des sœurs, je trouve ça, ironiquement si joli. Et mon grand-père était fan de Nolwenn Leroy et j'avoue que c'est un joli clin d'œil à mon grand-père, quoi.
1: Les émotions de Constance Gay que l'on retrouve ce soir aux côtés de Nolwenn Leroy, Sophia Issaidi, Julie de Bonnat, mais aussi Miu Miu, François-Xavier Demaison et Pascal Elbé. La série va vous tenir en haleine, les reconstitutions sont magnifiques. L'été 36, ce soir sur TF1. À demain pour de nouvelles coulisses télé.
0: Et si vous préférez les films aux séries, voici quelques conseils à regarder ce soir. Vous pouvez passer un coup de zapette sur France 4 pour regarder La Haine, le film de Mathieu Kassovitz. Une sortie en noir et blanc dans les cités des Muguets sous tension avec pour guide Vincent Cassel. Sur France 2, vous pourrez regarder France 3, pardon, Bonnard, Pierre et Marthe, histoire d'amour et de peinture, Cécile de France, Vincent McCain, un biopic qui aborde la vraie vie du peintre sous l'angle du couple et qui est plutôt une bonne idée. Et enfin, sur W9, vous l'avez sûrement vu et revu, Armageddon avec Liv Tyler, Bruce Willis et Ben Affleck. Et puis, si vous aimez les films, peut-être que vous aimez aller au cinéma, eh bien, sachez que le 3 juin, dans deux semaines, sortira Anna et les enfants, un film avec Camille Chamou au casting. L'histoire, c'est cette jeune femme qui a une phobie un petit peu particulière. Elle est phobique aux enfants. Elle ne peut pas les approcher sans faire des crises, sauf qu'elle se retrouve par un concours de circonstances à devoir s'occuper de deux enfants. C'est une jolie comédie qu'on vous conseille d'aller voir dès le 3 juin. Et pour vous aider à aller le voir, on vous offre deux places de cinéma pour le cinéma Pathé à Amiens. Alors, je vous ai dit, au casting, vous allez retrouver Camille Chamou, l'actrice que vous l'avez peut-être découverte dans La Flamme ou Le Flambeau, les séries qui parodient les émissions télé Bachelor ou Koh-Lanta. Alors, je ne donnerai pas l'âge de la comédienne, mais sachez qu'elle est née en 1977. Alors, pour gagner vos deux places de cinéma pour le film de votre choix et peut-être vous faire plaisir avec la jolie comédie d'Anna et les enfants, il faut me dire si cette chanson...
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0: Il faut me dire si cette chanson est sortie après ou avant la naissance de Camille Chamou. 03 22 92 58 58. Est-ce que cette chanson est sortie avant ou après la naissance de Camille Chamou?
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0: ici Picardie, c'était Stevie Wonder.
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0: Et on a Sylvie au téléphone. Bonjour Sylvie.
2: Oui, bonjour.
0: Sylvie, est-ce que vous avez fait quelque chose pendant ces week-ends de 4 jours? Déjà, est-ce que vous aviez 4 jours pour vous?
2: Oui, j'ai fait le pont. Exceptionnellement, cette année, on a fait le pont là où je travaille, qui était fermé. Donc voilà, ça fait du bien.
0: Yes, ok. Et vous en avez profité, vous avez fait quoi? Juste repos ou vous êtes allé en vadrouille?
2: Non, repos, pas beaucoup de papiers, déclaration d'impôt.
0: Oh ben, c'est pas encore fait. Oui, pardon.
2: Et puis un petit resto dimanche, et puis voilà, puis la reprise aujourd'hui.

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1: J'adore cette chanson.
0: Baston, moi,
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1: Bah, je vois que vous la connaissez aussi. Ah, et je vous demandais donc si cette chanson était sortie avant ou après la naissance de la comédienne qui interprète notamment Châtelet-Ray dans La Flamme ou Le Flambeau. Je vous écoute, Sylvie.
2: Oui, donc je dirais après. Après, j'ai pas la date exacte, je dirais 1980 peut-être, je suis pas sûre de moi, mais je sais que c'est après.
1: Après, pour vous, elle est née en 1977 et cette chanson de Renaud est sortie en 1978.
2: Ah oui, ben voilà.
1: C'était pas si éloigné c'est que ça, si mais c'est une bonne réponse. Ça suffit pour vous, vous êtes du bon côté de la barrière.
2: Ouais, c'est bien.
1: Sylvie, deux places pour aller au cinéma. Quel genre de film vous allez voir, Sylvie?
2: Mais écoutez, j'en sais rien encore. Je verrai bien parce que comme je suis en vacances au mois d'août, on verra bien d'ici le mois d'août. Je verrai bien. Okay. Si l'occasion se prête, je ne sais pas.
1: Eh ben, je vous souhaite en tout cas une belle sortie. Peut-être qu'il y aura encore Anna et les enfants. Oui, ça a l'air d'être une jolie comédie. Et puis sinon, vous trouverez bien Film à votre œil. Je ne sais pas du tout si ça se dit.
2: Il n'y a pas de souci.
1: Sylvie, dernière question avant Lou Béga. Quelle est la première radio de la Somme?
2: Ici Picardie.
1: Merci beaucoup Sylvie. À très bientôt.
2: À bientôt. Merci. Au revoir.
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0: Lou Béga avec Mambo Number 5. Vous écoutez ici Picardie. On continue dans la joie, la bonne humeur, mais aussi avec des chansons qu'on adore et qu'on connaît par cœur. Jean Schultes dans une minute et juste après, ce sera Miley Cyrus.
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0: Ici Picardie, c'était Miley Cyrus.
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0: Ici Picardie, première radio de la Somme, il est 18h. Le journal présenté par Pierre-Antoine Lefort. Trop de morts sur les routes.
2: Constat implacable dressé par la préfecture de l'Aisne. 43 morts l'an dernier dans le département. Déjà 14 depuis le début 2026. Et en cause, bien souvent, des conduites à risque, Axel Labbé.
3: À commencer par le comportement des conducteurs. Plus de 4 accidents mortels sur 10 sont causés par des vitesses excessives dans le département. Dans plus de 20% des cas, l'alcool est en cause. Près de 10% pour la drogue. Et un tué sur 5 ne portait pas de ceinture de sécurité au moment de l'accident. 75 infractions graves sont relevées quotidiennement. Vitesse, consommation de stupéfiants ou d'alcool, mais aussi téléphone au volant. Les forces de l'ordre ont retiré l'an dernier plus de 2300 permis dans le département. C'est plus de 6 par jour. Plus de 1900 automobilistes ont également été interceptés sans permis sur les routes de l'Aisne. Les tués sur les routes sont majoritairement des hommes âgés de 39 ans en moyenne. Mais les jeunes et les plus de 75 ans sont surreprésentés parmi les victimes. Des accidents graves qui se produisent souvent le soir entre 17h et 19h et le matin entre 6 et 8h, aux heures donc où les automobilistes sont les plus nombreux sur les routes.
2: La préfète de l'Aisne, Fanny Anor, sera notre invitée à 7h45 demain. Elle organise la première édition des Assises départementales de la sécurité routière en présence de la déléguée interministérielle. Dans le même temps, les sénateurs, eux, planchent sur le projet de loi Riposte qui vise à sanctionner plus durement certains délits et incivilités, notamment les rodéos urbains, la consommation de protoxyde d'azote ou encore les rêves parties. Dans la Somme, un accident en fin d'après-midi à hauteur de Haïl, le Haut-Clocher. On est sur la D1001, une collision entre deux voitures qui a fait 3 blessés légers.
0: Les prix des carburants poursuivent leur hausse.
2: 2,15 € le litre de

0: de gasoil en moyenne, 2,04 € le samplon 95 selon les dernières données du gouvernement. Total Énergie annonce aujourd'hui maintenir le blocage des prix pour le week-end prolongé, celui de la Pentecôte. Le réseau Gîtes de France, à son tour victime d'un vol de données, une fuite qui ne concerne pas les données bancaires, veut rassurer la plateforme. C'est le troisième acteur du tourisme à être visé en quelques jours après le groupe Pierre et Vacances Center Parks et Bellambra. Qui pour remplacer le docteur Philippe Loriot à Tours-en-Vimeux? Le médecin seul généraliste de la commune s'apprête à prendre sa retraite après 40 ans, tout de même dans le Vimeux. Il n'a pour l'heure trouvé personne pour prendre sa suite, départ prévu le 30 juin. Quatre chercheuses ukrainiennes accueillies à l'université Picardie-Jules Verne cette semaine. Elles sont formées sur du matériel de microscopie électronique pour ensuite monter un laboratoire d'analyse de l'amiante en Ukraine qui traitera les contaminations provenant de matériaux endommagés par la guerre.
1: Pas de surprise pour les plages et les ports picards.
0: Les deux seuls sites labellisés pavillon bleu le conservent cette année. C'est le port de Saint-Valery-sur-Somme et la plage de Cailleux-sur-Mer. Ce label garantit une baignade en toute sécurité et une eau propre dans les ports et c'est devenu un véritable argument de vente pour attirer les touristes, Noa Marché.
2: La mairie de Cailleux-sur-Mer en Baie-de-Somme en fait la promotion tous les ans sur ses réseaux sociaux. Une vidéo qui vante la qualité des eaux de baignade mais aussi la préservation de l'environnement. Tout ça sur fond de belles images de la plage de Galets et des espèces locales. Leur pavillon bleu suscite donc la curiosité des vacanciers. Les gens demandent ce que c'est que ce drapeau à côté de l'office, confie une responsable de l'office du tourisme à Ici Picardie. Le maire de Fort-Mahon, plus au nord, a abandonné ce label il y a quelques années. Mais il pense aujourd'hui à le redemander pour attirer des touristes, car il l'a remarqué, ça fait venir du monde, surtout des visiteurs étrangers. Le directeur de Somme Tourisme le confirme, c'est apprécié des clients et les municipalités le revendiquent. Selon un sondage BVA, 8 Français sur 10 déclarent d'ailleurs pouvoir être influencés dans leur choix de vacances par ce label.
0: Et au total, le pavillon bleu flotte cette année au-dessus de 485 plages et ports partout en France. Attention au pollen de graminées dans les Hauts-de-France. Alerte signée Atmo ce soir, le réseau de surveillance de la qualité de l'air, car la météo des dernières semaines favorise la dispersion des pollens avec des risques d'allergies sévères pour les personnes les plus sensibles. Et puis le Tour de France 2028 partira de Reims, ce sera le 24 juin 2028, annonce cet après-midi des organisateurs pour la 115e édition. La Champagne l'emporte sur le Luxembourg, qui accueillera tout de même les coureurs le temps d'un passage. Cette année, la grande boucle partira de Barcelone et l'année prochaine, ce sera d'Édimbourg. Tout ça nous dit pas quel temps il va faire demain, s'il vous plaît. Venez avec des bonnes nouvelles, s'il vous plaît, Joseph.
1: Des bonnes nouvelles. Mercredi, on devrait voir le soleil.
0: C'est pas demain, mercredi.
1: Non, mais demain. Vous m'avez demandé. Faut savoir. Soit demain, soit des bonnes nouvelles. Demain,
0: c'est pas.
1: C'est pas terrible. Je regarde, j'essaye de chercher un rayon de soleil. C'est possible. Demain, c'est possible qu'on croise un rayon de soleil. Comme il y a un petit peu de vent, ça peut effacer un petit peu les nuages à certains moments de la journée. Mais globalement, on sera sous la grisaille avec même de la pluie partout en Picardie. Des températures que Météo France annonce à 11 degrés. Hirson, 12 degrés à Amiens, Montdidier, Beauvais, Saint-Quentin-et-Lan, 13 degrés à Abbeville et sur toute la côte Picarde. Et demain après-midi, ce ne sera pas beaucoup mieux parce qu'on tournera entre 13 et 16 degrés.
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1: Sur les routes Picardes, ça va comme un lundi soir. Ça vous aide pas beaucoup. On va regarder ensemble les cartes. Ça veut dire que niveau de la rue Alexandre Dumas à Amiens, il faut compter 13 minutes pour rejoindre la rue Saint-Sucien qui est légèrement ralentie. 3-4 minutes à prévoir en plus sur votre temps de trajet partout ailleurs. Pas de gros ralentissements à signaler. Après, ça se passe à Beauvais, toujours pour rejoindre la N31, où il faut actuellement compter 4-5 minutes de temps de trajet supplémentaire. Et toujours, vous le savez, 50 ans traverser la Somme, que ce soit par le viaduc ou par le pont, il faut compter 5 à 6 minutes de temps de trajet supplémentaire.
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1: Moi j'aime bien comme ça quand c'est sur la route et que c'est pas la zizanie. Et tout de suite, Daniel Balavoine, la ziza.

0: Jacques Balavoine, la Ziza.
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0: C'est un événement surprenant que vous pouvez vivre à Amiens, Beauvais et Compiègne. C'est de vous rendre dans votre bar pour assister à une conférence de science. Ça s'appelle Pint of Science. Ça revient cette année. Ça commence ce soir et ça va durer 3 jours. On vous donne tous les détails juste après les enfoirés. Tout de suite, c'est l'île au trésor.

0: L'île au trésor, la chanson des enfoirés. C'est un événement qui peut surprendre. Ça s'appelle Pint of Science. Ça se trouve dans toute la France. Ça commence ce soir et c'est jusqu'au 20 mai. Et on parle de science autour d'une pinte. C'est peut-être un peu plus complexe que ça, mais heureusement, il y a quelqu'un pour en parler avec nous. Bonjour Charlotte.
1: Bonjour.
0: Bon, Pint of Science. Un bar et de la science.
1: Exactement, c'est le concept. Et de la bonne ambiance et du fun. Surtout.
0: C'est-à-dire qu'il y a déjà associer science et fun, c'est déjà un acte courageux, j'ai l'impression.
1: c'est tout l'ADN du festival. C'est vraiment vulgariser, rendre la science accessible et partager un bon moment avec le grand public. Et dans l'ADN d'origine du festival, en fait, qui nous vient du Royaume-Uni, l'endroit pour rassembler le plus de monde après le boulot, c'est le pub. Et donc, on a dupliqué ça en France en donnant rendez-vous dans les bars.
0: Donc ça s'appelle Pint of Science, mais bien sûr, vous avez le droit de boire autre chose qu'une pinte. Je le rappelle, l'alcool est dangereux pour la santé, à consommer avec modération. Et puis là, c'est surtout pour consommer du savoir. Ce sont donc des soirées-conférences dans ces lieux où les gens se rassemblent, conférences, échanges.
1: Tout à fait, je dirais plutôt échanges et débats. L'idée, c'est vraiment d'avoir plutôt plusieurs sujets qui vont être traités dans la soirée avec des courtes présentations par les chercheurs ou les experts de 15 minutes. Et derrière, vraiment 20 à 30 minutes d'échanges avec le public pour que le public puisse poser le plus de questions possible, assouvir sa curiosité. On n'est vraiment pas dans une conférence descendante, mais plutôt dans l'échange.
0: Comment on fait pour organiser, déjà pour trouver un sujet, on se dit tiens, ça c'est un bon sujet à mettre à l'honneur.
1: On travaille surtout avec le bénévolat.
0: C'est qui veut venir ?
1: C'est exactement ça.
0: C'est un super sujet.
1: Chaque année, on lance un recrutement national. Et puis derrière, par rapport à nos contacts dans l'équipe de bénévoles, on va aller taper à la porte d'un tel, d'un ami, d'un chercheur, d'un laborateur, en disant, bon là, on a une petite place, est-ce que tu serais partant ? Ou l'un de tes chercheurs ou doctorants vient, tu es sûr de passer un bon moment.
0: Moi, ce que je trouvais étonnant, c'est que du coup, on peut juste regarder le programme d'Amiens. On parle de la Terre, ça c'est ce soir. On va parler des cerveaux, ça c'est demain. Et mercredi, on parle de l'ail.
1: De l'ail et de la douleur. En fait, c'est la soirée aïe aïe aïe heureux où on va commencer. Exactement. Le titre, c'est bien sourire.
0: Ça marche, ça attise la curiosité.
1: Exactement. Donc, on va voir l'ail comme pesticide naturel. Donc là, c'est plutôt douleur pour les insectes. Après, on va parler de la qualité de vie au travail, donc les troubles musculo squelettique, et on va terminer sur l'effet des pesticides de la 5G sur la périnatalité, donc toute la petite enfance.
0: Tout ça avec aïe aïe aïe heureux comme titre.
1: Oui, aïe aïe aïe heureux.
0: Méfiez-vous, et vous promettez en plus une bonne soirée.
1: Tout à fait. Plaisir garanti et plein de questions.

0: Tiens.
1: Bon, c'est complet.
0: Et en plus, un blend test.
1: Waouh, non mais c'est la soirée parfaite. Bon, c'est complet, hein. Pour Amiens, a priori, vous pouvez surveiller s'il y a des places qui se libèrent. Mais il reste des places, que ce soit à Beauvais, à Compiègne ou à Onsambray. C'est 2 euros la soirée.
0: C'est 2 euros la soirée. En plus, à Beauvais, il reste de la place et ils font ça dans un bar à jeux. Donc, jeu de société garanti en plus pour accompagner la soirée. Chacun a ses spécificités. Onsambray, ça va être plutôt mousse végétale et mémoire. Compiègne, on va être plutôt au niveau de la biomécanique, de la bioinformatique. Donc, il y en a pour tous les goûts, qu'importe votre appétence. Vous allez trouver de
1: mais
0: quoi vous
1: est-ce que ça veut dire qu'il faut être un spécialiste des sciences pour y aller?
0: Du tout. L'idée, c'est juste de vouloir passer un bon moment, d'être un peu curieux et même juste de vouloir s'abriter de la pluie qui...
1: Excellent argument. Vous êtes retrouvé dedans comment?
0: Au tout début.
1: Scientifique ou pas du tout?
0: Oui, moi je suis issue de la... J'ai fait une thèse en neurosciences à l'UPJV. Et le festival m'est tombé dans les bras dès la première édition. Et depuis 9 ans, je reviens chaque année.
1: Et vous ne faites pas de conférences cette année?
0: Moi, non. Non, je ne peux pas être derrière et devant.
1: Donc, par contre, s'il y a des gens qui veulent organiser, qui ont des copains comme ça, qui veulent organiser, donc là, on a dit il y a quatre villes en Picardie, mais ça peut se multiplier facilement.
0: Tout à fait. Abbeville, Méholt, si vous avez des envies de dupliquer l'événement, il n'y a pas de souci. En plus, on a vraiment une coordination au niveau national, donc on s'entraide, on peut passer les bons tuyaux, donc c'est avec grand plaisir.
1: Donc, vous avez toutes les infos hein, sur paintofscience.fr. Je le rappelle, pour Amiens, c'est complet, mais il reste des places à Beauvais, Compiègne et Onsambray. Donc, n'hésitez pas à aller sur le site, déjà pour réserver et puis pour regarder de quoi que ça parle, parce qu'en plus c'est plutôt intéressant. Et même si vous connaissez pas le sujet, vous dites ça me parle pas du tout, vous risquez d'être surpris. On vous a promis une bonne soirée. Bon, moi j'ai rien promis du tout, mais Charlotte vous a promis une bonne soirée. Je pense que ça va le faire. Merci beaucoup Charlotte.
0: Merci beaucoup.

0: Voilà qui fait plaisir à entendre. C'était Quarter Flash à l'instant avec l'accent, s'il vous plaît. Vous écoutez ici Picard et on vous accompagne sur les routes Picard. Donc si vous voyez quoi que ce soit ce soir sur votre trajet, vous nous prévenez 03 22 92 58 58. Comme ça, on passe l'information à tout le monde. Et puis le même numéro, il est possible de l'utiliser sur WhatsApp 03 22 92 58 58. J'ai un petit écran à ma gauche et hop, ça se met à jour tout seul. Donc vous pouvez nous envoyer s'il se passe quoi que ce soit, une photo, l'info ou un petit vocal. Ça peut être un peu moins dangereux sur votre trajet. Je vous redonne le numéro 03 22 92 58 58. Vous êtes sur la route, ça tombe bien, on a de la musique pour vous, c'est toujours agréable quand on est sur la route. C'est Charles Doré qui arrive dans 30 secondes avec sa nouvelle chanson « Famille ou pas famille ».
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0: Charles Doré à l'instant sur Ici Picardie.
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0: Et ce qu'on fait à vos côtés, c'est la route chaque soir à la demi et aux heures pile. Et là, je peux vous dire que ça circule plutôt pas mal. Il y a encore quelques légers ralentissements. Saint-Fucien, vous le savez, à Amiens, rue Alexandre Dumas. Mais c'est à peu près tout. Pas de soucis particuliers non plus à Beauvais, où ça s'est largement fluidifié dans la partie nord-est. Et je jette un œil pour vous à ce qui se passe à Saint-Quentin. Notamment, c'est la traversée du viaduc et du pont, du canal. Mais tout va bien. Tout va bien partout sur la route. Je le rappelle, vous voyez quoi que ce soit, vous de votre côté, 03 22 92 58 58. Et au niveau des gares picardes, que ce soit Amiens, Abbeville, Beauvais, Saint-Quentin, tout va bien. En gare TGV de Picardie, c'est 10 minutes de retard pour le train de 18h39 pour l'île Flandre. Et c'est tout.
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0: Et pour vous mettre de bonne humeur. Non, c'est bon, j'avais l'impression que j'avais mis les mots dans les ordres, mais je pense que c'était pas mal. Pour vous donner le sourire, quoi. Florent Pagny, tout de suite. Tue-moi. On fait ce qu'on peut avec ce qu'on a.

0: Ici Picardie, Coldplay pour finir cette journée en beauté. Il y a encore des jolies choses qui arrivent, notamment toute l'actualité musicale. On peut compter sur Émilie Mazoyer pour tout nous dire. Émilie, aujourd'hui vous nous parlez forcément de Francis Cabrel et de son association Voix du Sud qui a lancé un appel à candidature.
1: Salut tout le monde! Émilie, au rapport pour votre dose quotidienne d'actualité musicale. Ce 18 mai marque l'anniversaire de la naissance d'une grande voix de la chanson française.
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1: Charles Trenet nous a quittés il y a 25 ans, mais pour les 113 ans de sa naissance, rappelons-nous, il y a de la joie, douce France, la Nationale 7, la mer, le soleil qui a rendez-vous avec la lune, le jardin extraordinaire ou encore boum, quand notre cœur fait boum. Mais oui, rien de ringard à écouter Trenet encore en 2026 et à le transmettre aux jeunes générations qui, j'en suis sûre, nous remercieront. Tiens, en parlant de transmission, Francis Cabrel et son asso Les Voix du Sud ont lancé l'appel à candidature pour les 59e rencontres d'Astafor qui auront lieu au mois de septembre.
3: Mais ça continue encore et encore, c'est que le début, d'accord, d'accord.
1: Les rencontres d'Astafor, sacrée expérience pour les jeunes artistes sélectionnés qui passent 8 jours dans le village de Francis Cabrel, au sein de l'ancienne école primaire transformée en salle de répète, avec un parrain toujours chevronné. Il y a déjà eu Vianney, Alain Souchon, Stéphane Echer, Calogero. Ils écrivent des chansons ensemble, en atelier, pour présenter à la fin du stage un grand concert. Alors si vous êtes auteur-compositeur, autrice-compositrice, pour tenter cette aventure collective, rendez-vous sur le site internet des rencontres d'Astafor, Voix du Sud. .com. The Cheap Show, le premier album d'Anaïs, a

mon amour, c'était il y a 20 ans. Anaïs célèbre cet anniversaire avec une nouvelle version de ce tube qui sortira vendredi, le 22 mai, en même temps que la version vinyle de l'album pour la première fois. Fan des Beatles, vous allez avoir envie de faire un petit tour à Londres en 2027 pour l'ouverture au public de l'immeuble mythique du 3 Savile Row. C'était le QG des Beatles et de leur label Apple à la fin des années 60, là où ils ont joué leur fameux dernier concert sur le toit. À découvrir dès l'an prochain, 7 étages d'archives, d'expo, une boutique et la recréation de la session studio de l'enregistrement d'une chanson que vous connaissez bien.

Et Émilie, on vous retrouve ce soir dans Décibel à 20h. Vous serez avec Arthur Ferrari, le fils de Nino Ferrer, et Rachel Amalric, directrice du musée Henri Martin de Cahors, pour l'expo Nino Ferrer, peintre, et qui est à voir jusqu'au 31 décembre. La musique est aussi sur ICI Picardie. On a Tina Turner tout de suite.

0: C'était Tina Turner.
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0: Il y a de la bonne humeur le soir quand vous écoutez ici Picardie, mais il y en a aussi le matin avec Valentine Costa et Karen Ponte.
2: Nous sommes abonnés chaque matin à Karen Ponte. Elle est romancière, elle est picarde et elle s'éparpille avec nous le matin. Bonjour Karen.
3: Bonjour. Alors, en effet, hein, ce matin, dans la voiture avec mon fils, je lui ai demandé de quoi il aimerait que je parle dans cette chronique, histoire d'élargir mon cercle d'idées. Alors, après m'avoir proposé des idées un peu bêtes, en mode...

0: Moi, j'en ai une. J'en ai un abonnement. Comme c'est quelque chose qu'on pense jamais à changer, cette tête de brosse à dents, eh bien, certaines marques proposent des abonnements et vous recevez tous les 3 mois une nouvelle tête pour votre brosse à dents. Bon, là, il faut penser à la monter dans votre salle de bain pour remplacer l'ancienne tête, ou alors, comme moi, vous retrouvez avec 4 paquets de nouvelles têtes de brosse à dents et toujours une brosse à dents toute pourrie. Voilà. Mais il existe aussi des abonnements pour la nourriture, grâce auxquels vous recevez des ingrédients pour faire les recettes que vous avez sélectionnées. Des abonnements aussi pour vos cartouches d'imprimante. Moi, j'en ai un aussi. Bref, tout pour nous faciliter la vie, en somme, et qu'on n'ait plus à se soucier de ce genre de choses. Mais je pense qu'un jour, il faudrait nous proposer un abonnement pour nous rappeler de tous les abonnements qu'on a, histoire de penser à les utiliser. Je vous dis à demain. D'ici là, rappelez-vous, 4 focus, c'est bien, mais 4 éparpillés. Et abonnés, c'est encore mieux.
1: Enfin, il y a un mystère qui plane quand même, Karen Pont. C'était quoi les autres idées de votre fils de 18 ans? Parce que moi, là, je suis quand même un petit peu...
0: Peut-être un jour, je vous en parlerai.
1: Ah, on va faire une chronique.
0: Là. Exactement.
2: Vivement, donc, cette prochaine chronique et la prochaine chanson, c'est Jacques Higelin sur Ici Picardie.

Zaz avec mon sourire. Il est bientôt 19h, l'heure de retrouver les informations. Mais avant, on va aller traverser les Alpes pour un petit moment de musique italienne. Andrea Bocelli, Conte Patiro.

0: Quel artiste, Andrea Bocelli, et des artistes, vous allez en avoir encore pendant pas mal de temps avec Ici Picardie, mais surtout entre 19h et 20h, une heure de musique 100% années 80, Michael Jackson, Eddie Mitchell, Catherine Lara, Indochine, j'en passe, restez avec nous.
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0: Ici Picardie, première radio de la Somme, il est 19h. Les informations, Maëlle Prévost.
2: Une semaine après la fusillade qui endeuillait le quartier des Moulins à Nice, trois personnes sont mises en examen pour meurtre en bande organisée. Deux hommes et une femme placés en détention provisoire, annonce du procureur de Marseille aujourd'hui. Une attaque sur fond de narcotrafic liée à des guerres de territoire, selon lui. Et parmi ces trois personnes, Myriam Roch-Massarin, se trouve le tireur présumé.
3: Un homme de 30 ans qui dit avoir quitté la région parisienne il y a quelques jours pour s'installer à Marseille. Lui clame son innocence. Pourtant, son téléphone portable a bien émis un signal dans le quartier des Moulins, à l'endroit où le tireur à trottinette a tiré sur des habitants. La police a aussi découvert que son téléphone a bien borné à Roquefort-les-Pins, là où les suspects ont brûlé la voiture qui contenait la trottinette de l'assaillant. Le trentenaire est connu des services de police, il a déjà fait l'objet de 7 condamnations et il est actuellement sous contrôle judiciaire pour vol aggravé. La jeune femme de 26 ans mise en examen est-elle suspectée d'avoir hébergé le tireur chez elle à Nice ? Et le troisième suspect, âgé lui de 19 ans, reconnaît avoir conduit les deux véhicules retrouvés par la police entre Marseille et Nice, mais il assure qu'il ne savait pas à quoi il devait servir.
2: Myriam Roch-Massarin, ici Azur. Selon le procureur, ces arrestations ont permis d'éviter un nouveau drame puisqu'une nouvelle opération criminelle était en préparation. Les livreurs Deliveroo et Uber mettent la pression sur les plateformes. Une grève la semaine dernière, une sommation aujourd'hui pour dénoncer des salaires dérisoires, des enchaînements effrénés, une pression constante. Les syndicats CFDT et Union Indépendante mettent en demeure les deux plateformes. Ils espèrent obtenir plus de transparence, notamment sur les salaires des livreurs que vous avez rencontrés, Laurine Benjebrien.
4: En octobre dernier, après 6 ans à livrer des repas pour Uber Eats, Maury Kaba, la trentaine, a un souci lors d'une commande.
5: Les boissons sont inversées, le WC a pris la commande et a dit il va déclarer à Uber qu'il n'a pas reçu. Le lendemain matin, j'arrive pas à me connecter.
4: Il est alors accusé d'avoir partagé son compte avec quelqu'un d'autre, mais impossible pour lui de se défendre.
5: Ils ont un numéro, on n'a plus de possibilité de contacter avec eux.
4: Depuis, son compte est bloqué et il se retrouve sans aucune source de revenus.
5: J'arrive même pas à payer mon loyer, c'est des 4000 euros à payer des dettes.
4: Depuis 2 ans, 1500 livreurs ont été déconnectés des plateformes sans aucune explication, selon le syndicat Union Indépendant. Son délégué national, Fabien Tosolini, dénonce également une opacité dans le système de rémunération.
6: Deux livreurs assis devant le même restaurant qui vont livrer la même commande au même endroit peuvent être payés 2,86 ou 4,50 euros. Et ça, sans qu'à aucun moment on ne comprenne pourquoi ils sont payés de cette façon-là.
4: En mettant en demeure Uber Eats et Deliveroo, la CFDT espère également mettre la lumière sur les conditions de travail de ces livreurs souvent invisibles, sa secrétaire générale Marie-Lise Léon.
7: Derrière chaque clic, il y a un travailleur de l'ombre qui subit des conditions inacceptables.
4: Des accusations rejetées en bloc par Deliveroo, la plateforme assure qu'elle répondra au syndicat par les voies juridiques et le dialogue social approprié.
2: Deliveroo qui assure aussi que l'algorithme qui fixe le salaire des livreurs est conforme à la norme européenne. Un bracelet en cuir, un cadran coloré, une aiguille pour les heures, une aiguille pour les minutes. Mais pourquoi une montre de la marque Swatch déchaîne autant les foules? Eh bien, c'est l'appât du gain. La montre en quantité limitée, vendue 400 euros, se revend bien plus cher en ligne. Vous avez peut-être vu ces images ce week-end, des files d'attente interminables, des mouvements de foule devant les boutiques qui se finissent parfois sous les gaz lacrymogènes de la police. Alors à Rennes, on n'en est pas arrivé là. Mais tout de même, 150 personnes devant la porte samedi pour acheter cette nouvelle montre, la Royal Pop. Le rideau était resté baissé, mais quand il s'est levé aujourd'hui, Valentin Belleville, l'ambiance était plus apaisée.
8: Cette fois, la boutique a prévu de quoi calmer les esprits. Deux vigiles à la porte filtrent les entrées au compte-gouttes. Et puis cette petite affiche collée sur la vitrine. La collection Royal Pop n'est pas en vente à Rennes. Pas de quoi décourager Loïc, 56 ans.
9: Ah ben c'est pas grave. J'ai une Quechua avec moi. Je vais attendre là jusqu'à ce qu'ils la remettent en vente.
10: Je crois qu'il y a d'autres campeurs avec vous là-bas.
9: Je peux rester en autonomie 15 jours. J'essaierai.
8: Loin des 150 personnes de samedi dernier, ils sont une petite vingtaine devant la boutique en ce début de semaine. Mais certains sont là depuis longtemps. ans, ce jeune passionné de montres fait le pied de grue depuis 4 jours.
11: Ouais, j'ai pas trop envie de parler, non, je suis fatigué. J'ai attendu depuis jeudi soir, j'ai dormi 2 heures. On est encore debout.
8: Grande déception pour lui de découvrir que la boutique n'a pas la montre.
11: On est revenu cette nuit, mais pour rien, quoi. Dans le froid, et les gens ils disaient « Ouais, mais là il faisait froid cette nuit. Ouais, jeudi soir il pleuvait et tout, on était vraiment sous le vent et tout. Enfin, moi je voulais mon truc, je suis collectionneur, j'attends. Premier arrivé, premier servi, mais ça s'est pas fait. Tu vois.
8: Dans la file d'attente, certains avouent que s'ils arrivent à obtenir leur Royal Pop, ils la revendront probablement. La montre vendue 400 euros par Swatch se monnaie déjà en ligne jusqu'à plus de 2000 euros pour certains modèles.
2: Reportage Valentin Belleville ici à Armorec. Et puis, faites sauter le bouchon, le Tour de France 2029 partira de la capitale du Champagne. Grand départ de la Grande Boucle dans 2 ans à Reims. 4 étapes pour mettre à l'honneur le Grand Est.
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0: Et en Picardie, on va faire sauter le bouchon de Champomie parce que normalement, mercredi, on aura le soleil dans la région. Bon, d'ici là, c'est-à-dire demain, on va continuer avec de la grisaille et de la pluie, des températures qui vont rester fraîches. On a entre 11 et 13 demain matin et demain après-midi. Météo France annonce 13 degrés à Laon, 14 degrés à Feuquières et à Saint-Quentin, 15 degrés à Amiens, Beauvais et Noyon, 16 degrés à Avil et Metz-les-Bains. Mais je vous l'ai dit, retour du soleil prévu mercredi. Il y a toujours du soleil avec ici Picardie, en particulier entre 19h et 20h. Une playlist 100% années 80 et c'est avec Laurent Guillaume.
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13: Bonsoir à tous, très heureux de vous retrouver au bon endroit, à la bonne heure, pour partager une heure de chansons devenues des tubes dans les années 80. Elles sont passées parfois de kitsch à culte, de has-been à mythique. Aujourd'hui, on les met à l'honneur et ça commence comme ça. 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

0: C'était Indochine, bien sûr, 3 nuits par semaine.
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0: Et oui, le groupe phare des années 80, porte-voix de toute une génération en quête d'identité, en pleine rébellion. Et depuis ces années-là, eh bien Nicolas Sirkis n'a cessé de renouveler cette mission grâce à sa musique. 3 nuits par semaine est sorti en 85. Et cette histoire d'une relation intense mais éphémère concerne encore aujourd'hui la nouvelle génération. Indochine, c'est ça, 3 générations, phénomène unique. Et s'il y en a un autre qui réunit toutes les générations, c'est aussi Michael Jackson. Tout de suite, Beat It.
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0: à Bailar Calypso. C'était Elie Medeiros. Alors si vous voulez à tout prix danser le calypso, comme nous le préconise Elie Medeiros, avec ce tube sorti en 87, c'est un mouvement de va-et-vient des pieds avec balancement et ondulation du corps sur un rythme très rythmé, façon musique des Antilles. Bon bah voilà, si vous préférez un bon slow bien classique, j'ai ce qu'il faut. Dans un instant, Monsieur Eddie Mitchell avec le cimetière des éléphants, c'est juste après ça.
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0: ici Picardie, c'est 100% années 80 jusqu'à 20h et tout de suite, quelques infos près de chez vous.
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2: Les bibliothèques, ce n'est pas que pour les livres.
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2: Dans les bibliothèques d'Amiens Métropole, vous pouvez emprunter jusqu'à 30 documents, tous supports confondus. Il y a 9 structures appartenant au réseau des bibliothèques, de Cardonnette à Cagny, en passant bien sûr par la bibliothèque Louis Aragon. Et puis l'avantage, c'est qu'il y a un réseau de navettes. Vous pouvez alors faire venir un document dans la bibliothèque de votre choix. Et puis encore plus simple, vous pouvez consulter des documents en ligne, des documents divers et variés, comme des livres audio ou encore des films. Les bibliothèques d'Amiens Métropole sont partenaires de plusieurs plateformes et vous permettent d'accéder à du contenu gratuitement depuis chez vous. Pour vous inscrire, il faut vous munir d'un justificatif d'identité ainsi qu'une photo. Et ensuite, rendez-vous dans les bibliothèques d'Amiens Métropole. Toutes les infos sont à retrouver sur le site internet. 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

0: Tok Tok, c'était It's My Life.
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0: C'est le plus grand succès international de ce groupe, Tok Tok, sorti en décembre 83. Allez, tiens, pour la mémoire et pour l'histoire, décembre 83, ce mois-là, la princesse Caroline de Monaco se marie à Pierre Cassiraghi. Le syndicaliste polonais Lech Walesa reçoit le prix Nobel de la paix et à Paris, le film À nos amours de Maurice Pialat reçoit le prix Louis de Luc. Eh oui, 100% années 80, c'est aussi ça, de la culture, de l'histoire. Bon, on revient vite à la chanson, hein. Stéphane Echer, combien de temps ? Succès de l'année 87.
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0: Dire Straits, Walk of Life. Tout peut arriver dans la vie d'une chanson. Walk of Life était une phase B. Elle devait même être exclue de l'album Brothers in Arms. Et puis finalement, le public en a fait un tube. Voilà, tout s'arrange. Décibel, c'est à 20h. Ce soir, Émilie Mazoyer reçoit Arthur Ferrari, le fils de Nino Ferrer, pour une expo consacrée à son père. En attendant, place à Jean-Jacques Goldman, Quand la musique est bonne, juste après ça.
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1: Belle soirée à tous. Vous écoutez votre radio ici, il est 20h.
2: C'est l'heure de Décibel, toute l'actualité musicale avec ce soir une facette méconnue de Nino Ferrer.
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2: Par le public dès ses débuts dans les années 60 et grand connaisseur des musiques noires américaines, chanteur à la voix exceptionnelle, compositeur et auteur follement créatif et doué, Nino Ferrer était aussi peintre. Oui, Nino Ferrer, peintre, c'est le nom de la grande exposition qui vient de s'ouvrir au musée Henri Martin de Cahors et qui durera toute l'année pour découvrir le travail de peintre et de dessinateur de Nino. On en parle ce soir avec son fils Arthur Ferrari et Rachel Amalric. Elle est la directrice de ce musée qui va vous donner pour sûr l'envie de faire un tour dans le sud.
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2: Salut à toutes, salut à tous. Et merci d'avoir choisi ici pour passer votre lundi soir. L'actu musicale de ce 18 mai. C'est l'anniversaire de la mort de Chris Cornell, le chanteur de Soundgarden qui nous a quittés bien jeune, à l'âge de 52 ans. Il y a 9 ans, on écoutera donc Soundgarden à la fin de l'émission parce que c'est un groupe qui a façonné le son rock des années 90. Notre découverte nous emmènera très très loin, le plus loin qu'on puisse aller sur notre petit globe terrestre, puisqu'on va carrément de l'autre côté, en Polynésie. 12 heures de décalage horaire, et pourtant, croyez-moi, on est complètement en raccord quand il s'agit de la musique de Vaiteani, un groupe polynésien donc à découvrir ce soir. Ce sera notre coup de cœur. On vous donnera aussi des nouvelles du punk. Oui, ce mouvement musical a 50 ans, avouez que c'est quand même pas mal. Parti comme ils étaient partis, on n'aurait pas mis un billet. 50 ans du punk. On va fêter ça en musique et en vous conseillant un bon bouquin. 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On joue d'ici une quarantaine de minutes. Et à 20h03 presque, j'accueille en duplex des jolis studios d'ici Occitanie mes invités de ce soir, Rachel Amalric, bonsoir.
5: Bonsoir Émilie, bonsoir à toutes les auditrices et tous les auditeurs.
2: Vous êtes la directrice du musée Henri Martin de Cahors et vous êtes la commissaire de l'exposition Nino Ferrer peintre. À vos côtés, ou même en face de vous je crois, si je me souviens bien de la géographie de ce studio, il y a Arthur Ferrari, bonsoir.
6: Bonsoir, bonsoir à tous, bonsoir Émilie.
2: Bonsoir Arthur, vous êtes ingénieur du son, réalisateur, éditeur, musicien et le fils de Nino Ferrer qui nous réunit ce soir, le Nino musicien, le Nino peintre et vous le Nino papa aussi. Donc
6: exactement.
2: Voilà, et vous participez évidemment activement et votre frère Pierre Ferrari également à cette grande exposition. Alors ma première question, elle sera pour vous Arthur Ferrari. Vous devez être sollicité forcément, vous et votre frère, autour de la mémoire de Nino Ferrer, de ses chansons, qui pour mettre une chanson dans un film, qui pour organiser une expo, des photos, des hommages. Qu'est-ce qui a fait que l'offre du musée de Cahors, l'offre de Rachel Amalric, vous l'avez acceptée?
6: Bah, on avait le désir de dévoiler, de faire sortir toutes ces toiles qui étaient accrochées dans la maison, la plupart. Ouais. Et il y avait déjà eu quelques expositions, même du vivant de Nino, mais c'était très anecdotique et c'était la chance de le mettre pour la première fois dans un musée.
2: C'est ça, il est au musée, un vrai beau musée pour le coup, le musée Henri Martin de Cahors. C'est un musée d'art et d'histoire, alors qui a été créé il y a longtemps, hein, Rachel Amalric, en 1833, et qui a eu de grands travaux très récemment. En fait, la réouverture est assez récente, hein, c'est ça?
5: En effet, le musée a réouvert après 6 ans de travaux et puis la parenthèse Covid en 2022.
2: Ok, alors maintenant à vous Rachel, justement, directrice de musée, qu'est-ce qui fait, comment on fait la différence entre un artiste, alors qu'on adore Nino Ferrer, mais qui aurait un hobby d'être peintre et qui peindrait des toiles pour se faire du bien, pour se faire plaisir, etc. Comment on fait la différence entre ça et en fait un artiste peintre, dessinateur qu'il faut exposer au musée?
5: Alors d'abord, la vraie question, c'est est-ce qu'on doit faire la différence?
2: Oui.
5: Et ensuite, la réponse, c'est Nino qui nous la donne lui-même. Il explique que quand on a une nature d'artiste, on s'exprime de différentes manières et toutes ces expressions sont des créations, sont des expressions artistiques. Il s'exprimait par la musique, mais il s'est exprimé aussi par la peinture et le dessin, mais par le jardinage aussi. Il a aussi été acteur. En fait, c'est un homme qui est entier et avec des facettes multiples. Il, quoi qu'il fasse, c'est de l'art. Et
2: oui,
5: c'est un petit peu la leçon qu'on apprend en observant la vie de Nino Ferrer.
2: C'est ça, un artiste total. J'aime bien cette définition. Arthur, vous pensez que ça lui aurait plu, artiste total?
6: Oui, mais je pense qu'il le savait, comme Rachel vient de le dire, c'est qu'il l'a témoigné plusieurs fois, plusieurs reprises, et c'était sa façon de s'exprimer.
2: Ouais. Alors, il y a une grande incompréhension qui est devenue même peut-être le drame de la vie de Nino Ferrer, c'est que ses premiers succès étaient des chansons, je mets des guillemets, rigolotes, même si au niveau de la production musicale et de sa voix digne de James Brown, il y a rien à dire, mais les thématiques étaient rigolotes, c'était un chien qu'on cherche.
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2: Ou encore un grincheux qui grinche.
3: Oh.

0: Alors ces succès-là, ils ont fini par devenir toxiques pour Lino Ferrer, qui voulait pas rester enfermé dans cette image de chanteur rigolo, qui méritait pas d'ailleurs, mais bon, c'était cette cage-là que les médias avaient choisi pour lui. Est-ce que vous pensez, tous les deux, que justement, il a beaucoup plus de liberté dans sa peinture, dans ses dessins?
1: Oui, définitivement. Non seulement il avait plus de liberté, mais en plus c'est un art qui est moins exigeant en termes techniques et en logistique. Finalement, un carnet et un crayon, ça suffit pour s'exprimer et pour croquer quelque chose, même si on va y travailler plus tard. Et puis il avait choisi à la Taillade de peindre au milieu du salon, donc c'était tout à fait accessible à n'importe quel moment. Je crois que ici, on a quelque chose dans lequel il est non seulement libre, mais en plus indépendant à tout point de vue, même si Arthur peut nous raconter à quel point il était indépendant du point de vue de la musique à un moment ou à un autre.
2: Oui, musicalement aussi, il a fait partie des premiers à s'autoproduire, à s'auto-éditer. Et l'industrie musicale à ce niveau-là, ça coûte énormément d'argent parce qu'il y a le matériel et il y a les musiciens et il y a toute une organisation complètement incroyable à

0: dégager. Alors que la peinture, oui, on est juste avec son crayon, son carnet, quelques types de peinture, son chevalet, mais ça y est, on est libre.
1: Alors dans le catalogue de l'expo, on apprend qu'en fait, il a toujours peint et dessiné dès les années 50. Arthur, à l'instant, Rachel parlait de la taillade, c'est donc la maison dans laquelle il peignait. Vous l'avez vu, du coup, peindre comme ça, au milieu du salon, ça faisait partie de votre vie quand vous étiez
0: entendu.
1: Petit.
0: Bien entendu, oui, c'était ouais. Notre vie au quotidien. Au quotidien, moi je suis né en 79, ils ont acheté cette maison en 77. Et il s'est remis à peindre activement mi-80. Donc moi, oui, c'était l'enfance, quoi, l'enfance du papa qui est derrière son chevalet au milieu du salon.
1: Et cette maison, la taillade, elle est représentée plusieurs fois dans
0: des dizaines
1: dans
0: de l'exposition.
1: Toiles, ouais. Oui, voilà. Oui. Est-ce que vous pouvez nous décrire un peu ce lieu? Donc, vous nous avez dit, en fait, il arrive là-bas, oui, au milieu des années 70. La famille arrive là-bas dans les années 70.
0: Oui, en 77, ouais. Et c'est une maison merveilleuse sur un rocher. Il y a quelques bouts de roche, des petits bouts de falaise, d'où son nom, la taillade. Sinon, c'est entouré d'arbres. Et il y a une propriété de 23 hectares qui s'ouvre vers le plateau. Et c'est complètement magique, oui. On est coupé du reste du monde, on est bien.
1: Et pour vous, Rachel, je rappelle, vous êtes la directrice du musée qui présente cette exposition-là. C'était important l'ancrage régional à côté de Cahors de l'artiste.
2: En effet, c'est vraiment une partie importante de notre projet scientifique et culturel. C'est l'axe territorial, c'est de présenter les propositions, les interprétations et de ce paysage et plus largement des artistes locaux et entre guillemets avec, comme pour Nino Ferrer, une aura nationale, voire oui. Internationale. Oui. Là, l'intérêt pour nous, c'était justement la convergence, c'est-à-dire que Nino Ferrer, il n'est pas arrivé par hasard à la Taillade, il l'a choisi, il en a fait son refuge, il la représente tantôt perché sur une falaise, tantôt sur un nuage, et c'est là où justement on voit à quel point lui aussi il était attaché à ce territoire qui lui a permis aussi de retrouver une forme de sérénité, cette sérénité qu'il trouve également dans la peinture.
1: Donc la sérénité, c'est une des raisons du choix de ce lieu. Arthur Ferrari, ils vous ont dit, vos parents, vous ont donné d'autres explications pourquoi avoir choisi de s'installer dans cette région?
0: Ouais, il y en a plusieurs. Il y en a une autre aussi, Nino, à l'époque des années 60, 70, où il faisait beaucoup de galas, ce qu'on appelait à l'époque les galas, c'était les concerts. Et donc il traversait la France et régulièrement... Les passages dans le Lot lui ont laissé un souvenir vraiment chaleureux et accueillant. Pour lui, c'était une terre très accueillante et chaleureuse. Et après, les lumières, évidemment, et les paysages lui ont rappelé la Toscane, l'Italie, avec ses collines.
1: Et oui, il est né à Gênes.
0: Ouais. Et ça lui a permis de croiser plein de choses et de trouver son lieu, je pense. Et ça, c'est arrivé du nord du Lot, où il a loué un château pendant 3 mois en 76 pour enregistrer un album. Et c'est là qu'il commence à se décider de vouloir partir de Paris. Et du coup, il s'est mis à visiter des maisons en partant du nord du Lot. Voilà. Il est tombé sur la taillade qui est tout au sud.
2: Un des points communs des artistes qui sont présentés au musée Henri Martin, c'est des artistes qui, selon la formule d'André Breton, ont cessé de se désirer ailleurs. Et Nino a cessé de se désirer ailleurs quand il a connu le Lot.
1: C'est joliment dit. Et le Lot, voilà, qui lui a apporté visiblement beaucoup, et bien lui rend hommage aujourd'hui au musée Henri Martin de Cahors. L'exposition Nino Ferrer, peintre, dont on va continuer à parler, elle a ouvert le 6 mai et c'est jusqu'au 31 décembre, les amis. Donc si vous nous écoutez à Paris, à Lille, en Bretagne, que ne sais-je, partout en France, dites-vous que vous avez jusqu'au 31 décembre pour aller faire un petit tour à Cahors et visiter cette exposition. Mais à force de parler de Nino, on a envie de l'entendre chanter et rendre hommage, tiens, décidément il est beaucoup question d'hommage ce soir, à ses idoles, ces chanteurs noirs américains. Je veux être noir, Nino Ferrer sur votre radio, ici.

0: quelle chanson, Nino Ferrer, je veux être noire. Vous écoutez ici, il est 20h15. Moi, je suis dans mon studio à Paris et dans les studios toulousains d'ici Occitanie. Il y a mes invités ce soir, Rachel Amalric, qui est la directrice du musée Henri Martin de Cahors, et Arthur Ferrari, fils de Nino que nous venons d'entendre. Et tous les deux viennent nous parler donc de la grande expo Nino Ferrer, peintre, qui est jusqu'au 31 décembre à Cahors. Alors, on a parlé de centaines de peintures, hein, c'est ce que disait Arthur tout à l'heure. Rachel, comment avez-vous sélectionné les œuvres qui sont présentées pour beaucoup pour la première fois au musée, dans l'expo?
1: Là-dessus, je dirais que il y a toujours beaucoup de débats. D'abord parce que il n'y a pas plus de place sur les murs que il y a de place sur les murs.
0: Sauf dans sa maison, visiblement.
1: Effectivement, il y en avait partout.
0: Oui, voilà.
1: Alors d'abord, on a cherché partout, on a été partout, on a décroché de partout. Ouais. On a eu la chance justement que Pierre et Arthur nous ouvrent la maison et nous permettent vraiment de tout voir. Et à partir de là, en fait, dans un musée, ce qu'on fait, c'est qu'on se concentre d'abord sur la matérialité des œuvres, sur les œuvres elles-mêmes, sur ce qu'elles représentent. On les regarde longuement et à partir de là, voilà, on peut commencer à en parler, à voir un petit peu quel fil on peut tirer et quelles sont les associations qu'on peut faire avec la connaissance qu'on a de l'homme, de l'artiste, au sens du musicien aussi. Et on a fait des choix qui sont plus ou moins thématiques dans certaines salles et qui sont plus stylistiques, c'est-à-dire montrer un panel des différentes propositions artistiques de Nino Ferrer. Le principe, ça a été de dire que bah, il fallait que ce soit quand même agréable et confortable. Donc, on a limité notre choix à une soixantaine d'œuvres. Mais je veux pas dire que c'est les plus belles parce qu'en fait, on peut pas dire ça. Mais en tout cas, elles ont une véritable cohérence. Il y a une véritable progression dans cette expo. D'autant que on part des œuvres et on arrive tout doucement vers l'homme parce qu'on le découvre différemment. Et on arrive vers la dernière salle où là, on a une magnifique vitrine biographique qui se présente comme une frise qui se déroule sous les yeux des visiteurs, et à mon avis, ils y passent déjà des heures et ils vont y passer des heures.
0: Et alors le tout avec un accompagnement musical, là c'est vous, Arthur Ferrari, qui vous êtes occupé de ça, accompagnement sonore de l'expo?
2: Oui, un environnement sonore pour essayer de s'immerger dans les coulisses un peu de cette vie chronologique, au

0: autour de Nino, de sa vie. Et on a peut-être un peu cette sensation d'être en coulisses avec Nino à travers les différentes années de production, de musique, de choses qu'il ait pu raconter, d'archives personnelles qu'on ait pu retrouver. C'est vraiment une balade autour de lui. Mais ce qui est compliqué dans ce genre de création de book, c'est de pas perturber aussi la lecture du spectateur. Donc c'est une performance à découvrir.
1: C'est ça, bah voilà. Non, mais pour le coup, c'est une expérience à 360. Il se passe vraiment plein de choses. Et donc la vitrine biographique dont vous parliez, elle est scénographiée par votre frère Pierre Ferrari. Et alors on me dit, alors je ne l'ai pas encore vue, évidemment, je crève d'envie d'arriver à Cahors, mais pour le moment j'y suis pas, qu'il y a là des centaines d'objets, des vêtements, des costumes de scène, des photographies, des objets du quotidien, des souvenirs personnels. Donc là, c'est hyper intime. Qu'est-ce que vous avez ressenti en voyant ça, Arthur et Rachel, la première fois?
0: C'est encore une fois comme ces peintures qu'il y avait dans la maison. C'est notre maman qui nous avait créé ce genre de vitrine. Je pense que Pierre s'était inspiré un peu de ça déjà. C'est dans les années 2000, on a juste mis un isolant dans le grenier pour le rendre vivable, enfin vivable. Qu'il y ait moins de fuite d'eau et de... Et elle avait commencé à sortir des caisses, les objets, mais ça y racontait une histoire. C'était vraiment c'était très très beau, c'était très agréable. Et c'est vrai que c'est beau de le voir sortir. C'est encore une fois, ça permet de raconter la vie de Nino, qui est tellement folle que c'est beau.
1: Ouais. Et avec évidemment, alors beaucoup de dimensions différentes. Hein. On a bien compris que c'était pas un homme monolithique, ni un artiste monolithique, Nino Ferrer. Mais même dans ce que je vois là de l'exposition, il y a à la fois des toiles hyper colorées. Alors moi, j'ai pas le vocabulaire artistique et je m'en excuse, mais on parle de surréalisme, c'est ça, pour beaucoup de ces choix artistiques.
2: Alors on parle d'une inspiration surréaliste. En fait, Nino, c'est un homme qui est extrêmement cultivé, qui connaît très bien son histoire de l'art, qui fait des exercices d'historien de l'art aussi, même dans ses peintures, il est inspiré. Et donc oui, il y a un côté surréaliste, aussi bien par rapport à la question des choix, des thématiques et finalement des représentations elles-mêmes, un côté un petit peu aussi onirique, que par rapport au fait qu'il a une inspiration qui est presque d'ordre philosophique sur certaines toiles. On a aussi des inspirations plus anciennes avec des inspirations plus médiévales, peut-être un petit peu différentes, peut-être plus noires que les surréalistes. Ouais. On parle souvent de Bosch ou de Bruegel quand on compare certaines de ces toiles. Et en fait, ce qui est intéressant, c'est qu'il n'y a pas un mot qui va pouvoir résumer la peinture de Nino Ferrer, sinon on n'aurait mis qu'une toile. Ce qui est intéressant, c'est de venir voir les 60 œuvres qui sont présentées. Il y en a même une petite partie qui va être renouvelée parce qu'elles sont sur des supports fragiles. Et ce qui est incroyable, c'est la richesse qu'il propose. Il faut savoir que au-delà des thématiques surréalistes, ou en tout cas des sujets qui peuvent être surréalistes, il y a aussi une présence assez importante des sujets religieux qui va interpréter, réinterpréter. Il y a aussi, comme je disais, des exercices d'histoire de l'art un peu classiques, hein, les trois petites grâces, par exemple. Et il y a un travail incroyable sur la couleur, mais je dirais avant tout sur le dessin. Et puis on présente des gravures.
1: Oui, des gravures à l'eau forte. Alors là, on est vraiment sur du noir et blanc, du gris. Et ça aussi, ça contraste, hein, quand on voit l'affiche de l'expo avec une maison, donc la fameuse taillade sur un nuage, avec de la fumée, une grosse fumée qui sort de trois cheminées, rouge, jaune, verte. Et derrière, voilà, on a des gravures comme ça en noir et blanc, très très dépouillées. Oui, on sent bien qu'il se passe plein de choses différentes.
2: Oui, et puis là sur les gravures, on est aussi sur les œuvres, je dirais, de la maturité. Il a appris à graver très tard dans sa vie avec Caroline Bouillet, et qui est une artiste graveur. Elle expliquait que il a pris le temps de travailler, de réfléchir. Il a parmi les 13 gravures qu'il a fait, il y en a 9 qui sont consacrées à ce qu'il a appelé le traité de la navigation. Donc ça a été très réfléchi, très pensé. Et d'ailleurs, les commentaires qu'on a mis à côté de chacune de ces gravures permettront aux visiteurs de découvrir finalement les symboles qui peuvent se cacher, ou peut-être tout simplement une proposition d'interprétation de ces gravures. Ce qui est certain, c'est que c'est

0: très différent et en même temps ça le représente tellement parce qu'il est avant tout un grand dessinateur et pour être un bon graveur il faut être un excellent dessinateur.
1: Nino Ferrer, oui, on veut le découvrir, le redécouvrir, découvrir des parties de sa vie et de son art dont on n'avait pas forcément connaissance avant et puis écouter sa musique évidemment. Alors je me tourne vers notre expert ce soir, Arthur Ferrari, est-ce que vous me validez la maison près de la fontaine?
2: Bien sûr.
1: Vous l'aimez cette chanson, ouais.
2: Oui, c'est très beau. Encore une fois, c'est une partie de toujours la vie de Nino qui recherchait et qui pouvait écrire et composer, ce qui ne lui était pas encore arrivé.
1: Oui.
2: Il a souvent fait, il y a plein de chansons qu'il a écrites dans ce sens-là. Ma vie pour rien, par exemple, un des premiers morceaux qu'il a composé et qui retrace un peu tout comment la vie s'est découlée, ses parents qui sont partis de telle ou telle façon, ce qu'ils faisaient.
1: Alors on l'écoute, Nino Ferrer, la maison près de la fontaine.

0: pas. Nino Ferrer, 1972, l'album Métronomie, un album concept incroyable et du rock progressif de très haut niveau.
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0: Ah, c'est quelque chose, cet album Métronomie. Alors, tout comme le côté artiste-peintre de Nino Ferrer est méconnu, et on répare ça avec cette expo. Arthur Ferrari, vous n'avez pas envie parfois aussi de faire connaître des albums de votre père Nino Ferrer, je ne sais pas comment, mais est-ce que secouer les gens et leur dire écoutez ça? C'est sûr.
1: Ouais, c'est ce qu'on a toujours cherché à faire avec les moyens du bord, on va dire. Mais en tout cas, avec notre maman Kino et Pierre, mon frère, chaque date d'anniversaire, chaque année où il peut se passer quelque chose, on cherche à proposer d'autres, de faire entendre autre chose, comme Nino l'avait souhaité. De toute façon, faire entendre ses albums comme des symphonies, disait-il.
0: Ah, c'est beau, c'est beau. Allez, restez bien sur votre radio. Ici, les 20h28. On va refaire un petit tour au musée Henri Martin avec Arthur Ferrari et Rachel Amalric, parce qu'on peut pas laisser comme ça Nino Ferrer, on n'a pas encore eu notre dose. Et puis ensuite le blind test, ou encore un petit coup de cœur musical direction la Polynésie. À tout de suite.
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0: 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Évidemment, tout le monde connaît dans la discographie de Nino Ferrer un bon téléphone.
5: Gaston, il y a le téléphone qui sonne et il n'y a jamais personne qui y répond.
0: Mais il a sorti des albums pendant longtemps, par exemple La Désabusion en 1993. Pour le coup, c'est un album qui a été fabriqué à Cahors, enfin à côté de Cahors, à la Taillade, la fameuse maison dont on parlait tout à l'heure. Et alors, il y a tout un tas de surprises dans ce disque. On ne se lasse pas de la fantaisie et des bonnes idées de Nino.
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1: L'année Mozart, une de ces chansons-là qui reste à découvrir. Alors, ce serait une erreur, Arthur Ferrari, de dire que votre père Nino était un chanteur rigolo, mais il y a de l'humour et de l'esprit dans ses chansons, il y en a toujours eu. Est-ce que vous trouvez que ça ressort aussi dans ses peintures, dans ses gravures qui sont exposées ?
2: Oui, complètement. Je pense qu'on a autant d'humour et de désespoir comme ses albums.
1: Ouais. Le désespoir qui donc n'a pas été comblé, n'a pas été adouci ni par la musique, ni par l'art, la peinture, ni par la vie de famille, ni par rien. Il faut le rappeler, Nino Ferrer, il a mis fin à ses jours en 1998. Est-ce que c'était un mal-être que rien pouvait combler?
2: Ben sûrement, ça sera toujours compliqué d'avoir une réponse claire là-dessus. Je pense qu'il avait un désespoir, une peur de la vie et du progrès, justement. Quand on parle de la maison près de la fontaine, le progrès, ça il avait une inquiétude sur l'évolution du monde et le futur.
1: Rachel Amalric, vous sentez ça, vous aussi, ces deux pôles très forts dans l'art de Nino Ferrer, dans sa peinture, de la joie pure et du désespoir hyper profond?
3: Oui, on est vraiment dans une polarisation et une ambivalence parfois. C'est-à-dire qu'on a des couleurs éclatantes, on a un travail incroyable, je le disais, avec le dessin. Mais on a des sujets qui sont profonds, qui sont parfois sombres, qui démontrent effectivement cette inquiétude. On a par exemple Plus de poissons, où on voit dans la désabusion, c'est-à-dire que dans l'album, il a utilisé certaines de ses œuvres, dont celle-ci, pour le petit livret du disque compact. On voit un monde où on est arrivé au bout de ce progrès, il y a plus de poissons, on a ces oiseaux qui nous regardent, un oiseau qui nous regarde et qui nous accuse de ce qui se passe, c'est-à-dire que lui il a plus à manger. Quand on regarde le monde extérieur où on a la taillade comme ça perchée sur une falaise, la falaise elle est attaquée. Au fond, il y a quand même les tours de refroidissement de Golfech.
1: Oui, la centrale nucléaire. Ouais.
3: Tout à fait, puisqu'elle est à quelques 50 km de la taillade. Cette inquiétude, clairement, il la disait hein, dans ses interviews, il la chantait, mais on sent aussi dans ses œuvres qu'il y a parfois des basculements possibles, une interprétation plus profonde, et en même temps, il y a une vraie joie de vivre, il y a une vraie joie de peindre, et ça, on va la retrouver, cette joie, dans les représentations de la taillade, on va les retrouver aussi dans une représentation qui s'appelle la chorale. On a le bonheur du chant, on a le bonheur coloré des différentes voix, des différents sons qui peuvent sortir de cette chorale. On a aussi des choses, on parlait de finesse et d'humour, on a aussi des choses un petit peu loufoques avec la vie chez les automobiles, ces visages voitures avec des yeux et des corps humains. C'est un mélange de tout ça, mais en réalité, c'est ce qui fait un homme complet.
1: Oui.
3: Il a plein de contradictions, plein d'émotions et plein de choses à nous dire.
1: L'expo Nino Ferrer, peintre au musée Henri Martin de Cahors. Elle a ouvert cette expo le 6 mai dernier. Que vous ont dit les premiers visiteurs ?
3: Ils sont fans, on est absolument ravis, vraiment, on a des retours extrêmement positifs. Moi, mon plaisir, c'est en fin de journée d'aller ouvrir le livre d'or et de le faire dérouler comme ça et de voir ces explosions de joie sur le papier, des gens qui disent c'est superbe, on a découvert quelque chose d'incroyable, on connaissait pas ou on connaissait, on est ravis de voir ou de revoir, de découvrir, de redécouvrir, ceux qui nous disent qu'ils adorent la scénographie, ceux qui trouvent ça émouvant, touchant, ceux qui vraiment ont pris un plaisir incroyable à voir ces couleurs éclatantes. On a des critiques dithyrambiques, en tout cas c'est celles que je peux lire tous les soirs sur le livre d'or depuis l'ouverture. Je suis ravie de les partager avec vous.
1: C'est celle-là qui compte. Merci beaucoup Rachel Amalric, merci Arthur Ferrari.
3: Merci beaucoup.
2: Merci
1: à vous. L'expo, vous l'avez compris, est recommandable et recommandée jusqu'au 31 décembre prochain à Cahors au musée Henri Martin. Tarif plein 9 euros, réduit 5 euros. C'est gratuit pour les moins de 18 ans et tous les premiers dimanches du mois. Organisez-vous pour aller y faire un tour avant le 31 décembre. On se quitte en écoutant South, qui est la version originale, le Sud ayant été, Arthur, une traduction commandée.
3: Mais ouais, l'original est en anglais, hein, c'est ça.
2: C'est la genèse en anglais, oui, bien sûr. Et c'est comme ça qu'il l'a écrite, composée, qu'il souhaitait l'entendre. Après, il s'est pris au jeu quand même de faire une version française. Et je pense qu'il s'est douté que ça valait sûrement le coup. Ce qui lui a donné aussi la liberté de créer.
3: C'est vrai. Mais là, on va l'écouter comme il l'a imaginé. South, Nino Ferrer. C'était très chouette de pouvoir parler de lui, de ce grand artiste, au magnifique répertoire.

0: Quel bonheur d'écouter Nino Ferrer et South, se tirer de l'album Nino and Radia. Merci à l'équipe d'ici Occitanie de nous avoir permis de réaliser ce duplex. C'est Thomas Boyard qui était aux manettes.
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0: La musique punk a 50 ans, ça mérite bien un beau gros bouquin pour fêter ça. C'est des éditions GM qui ont dégainé un bouquin vraiment commémoratif qui raconte le mouvement, la mode, les fans et puis les groupes, évidemment, américains comme les Ramones, anglais comme les Sex Pistols et même quelques français, les Garçons Bouchers, Berreur et Noir et aussi les Wampas. Les 50 ans du punk de A à Z de Francis Dordor et Jean-Éric Perrin, c'est en librairie cette semaine. Bon anniversaire le punk et la bise à Manu Chao.

0: Kids qui continuent leur aventure. Hein. Le 15e album studio des Vampas vient de sortir. Il s'appelle Où va nous ? 40 ans d'existence pour les Vampas et des concerts, évidemment, en 2026. Hein. Festival d'été, j'en ai sous la main, notamment au Pont du Roc, le 31 juillet prochain. Les Vampas qui vont aussi jouer à Lyon, au Transborder, le 12 juin.
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0: Allez, on joue au Blind Test ce soir avec Evelyne. Bonsoir.
2: Bonsoir, Amélie.
0: Bienvenue dans Décibel. Et puisqu'on est toujours nombreux pour jouer au Blind Test, plus on est de fous, plus on rit, il y a Kevin avec nous. Salut, Kevin.
3: Oui, bonsoir, Amélie.
0: Comment ça va?
3: Oui, très très bien. Que le retour du soleil, ça va, quoi.
0: Alors, je suis d'accord. On a eu notre dose de pluie, là. C'est bon. C'est bien
3: si
0: ça s'arrête.
3: Ah oui, voilà. Et puis, bonsoir aussi à Evelyne.
2: Bonsoir, Kevin.
3: Bonsoir.
0: C'est bien, c'est bien. Vous pouvez vous serrer la main avant le début du match, puisque de toute façon, à la fin, vous gagnerez chacun un exemplaire du livre sur The Inspector Clouseau, leur parcours incroyable. Hein. Ils sont rockeurs et fermiers, des rock farmers. C'est Romain Lejeune qui raconte leur histoire dans ce livre, comment ils peuvent conjuguer la ferme et la scène, l'agriculture et les tournées mondiales. C'est un super bouquin, je suis ravie de vous l'offrir.
2: Merci beaucoup.
0: Et Evelyne. Ah bah, avec plaisir. Vraiment, vraiment. Alors, le thème

0: blind test ce soir, ce sont donc les garçons en chanson. Est-ce que c'est un thème qui vous inspire,
1: Evelyne? Oui, pourquoi pas.
0: Bon, on va voir, on va voir. J'ai pris quand même des chansons qui sont très très connues. J'espère que ça va bien se passer pour vous. On cherche donc le nom des interprètes des chansons. Et évidemment, l'idée, c'est de les retrouver le plus rapidement possible, ces interprètes, en tout cas plus rapidement que le deuxième candidat. Evelyne, Kevin, donnez bien votre prénom avant de proposer votre réponse. On est parti avec une première chanson qui parle d'un garçon. Dites-moi, qui chante ça ?
1: Oui, c'est Sylvie Vartan.
0: Oui, en même temps.
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0: 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La grande Sylvie Vartan, Kevin et Evelyne, vous avez dit vos prénoms exactement en même temps. Donc c'est un point partout. C'est bien, on a des bons candidats ce soir. Ils réagissent vite. On va faire un petit tour... Ouais, dans un autre style musical.
1: Chercher le garçon.
0: Alors, très bon... très bon karaoké, mais comment s'appelait ce groupe? On est en 1980.
1: On reviendra.
0: Et le groupe porte le nom. Alors, c'est en deux mots. Le premier mot, c'est un moyen de transport. Et le deuxième mot, c'est le mot fille, mais en anglais.
1: Scooter girl.
0: Alors, c'est pas scooter girl. Un moyen de transport où on paye un chauffeur.
1: Taxi girl.
0: Oui, taxi girl. Uber girl, non.
1: J'aurais pas retrouvé.
0: Taxi girl. Ça fait partie des chansons qu'on a tous dans l'oreille, dans nos playlists, etc. Mais après, le nom du groupe, ça fait pas partie des infos essentielles qui sont comme ça accessibles tout de suite dans le cerveau. J'en conviens. Taxi Girl, chercher le garçon. Alors là, dernière chanson, gros gros tube des années 80. Mmh. Mais qui chantait ça ?
1: À cause des garçons.
0: Evelyne. Eh oui, à cause des garçons, chantez pas. À cause des garçons.
1: Ah, c'était mieux ça. On a dansé la suite dans les rooms.
0: Ah oui, hein. À cause des garçons.
1: C'est un peu comme partenaire particulier. C'est pareil, c'est à peu près pareil.
0: Ouais, c'est la même époque. Alors, à part que là, quand même, à cause des garçons, attention, auteur-compositeur, Alain Chamfort et Pierre Grillet, s'il vous plaît. Donc, c'est pas rien. À cause des garçons. Et au cœur. Paraît-il, on ne sait pas si c'est vrai ou pas, si c'est une légende, moi j'étais pas en studio avec eux, évidemment, il y aurait Nagui, Smaïn et l'acteur Jean-Pierre Calfon, voilà, qui ferait partie des chœurs de À cause des garçons. Et Alain Chamfort, évidemment, puisqu'il faisait partie des gens qui avaient créé le titre. Je sais pas si quelqu'un était dans ce studio et peut nous dire si c'est vrai ou pas, on aimerait bien avoir...
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0: C'est vrai, bah, la prochaine fois qu'on
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0: Tout par cœur. Eh, hey, bravo Kevin. Bah, rien que pour ça, il méritait son cadeau, Kevin et Evelyne également. On vous offre donc le livre Rock Farmers, The Inspector Clouseau. On vous souhaite par avance une très bonne lecture. Un autre garçon en chanson, plus récent, celui-ci, chanté par Elena. Bah oui, vous connaissez, Mauvais Garçon, c'est parti.

0: Rihanna, qui n'a pas gagné la Starac, mais j'ai l'impression qu'elle a vraiment gagné tout le reste. Si vous allez faire un petit tour sur ses réseaux sociaux, vous la verrez monter les marches au Festival de Cannes pour la deuxième année consécutive, dans une robe absolument canon d'ailleurs. Bravo mademoiselle. Elena donc et son mauvais garçon, c'est tiré de son premier album, Elle, qui est multi disque d'or, etc. Bravo, succès.
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0: Allez, quelque part au bout du monde, 24 heures d'avion. Hein. On fait d'abord Paris-Los Angeles, puis ensuite Los Angeles-Papeete. Ouais, c'est ça, à peu près 24 heures de voyage, 12 heures de décalage horaire. Nous voilà à Tahiti. Et à Tahiti, eh ben, y a de la musique. Il y a notamment une musique folk polynésienne qui n'est pas de la musique traditionnelle, qui n'est pas du folklore, mais qui évidemment a ses racines sur le territoire polynésien. C'est ce que fait Vaiteani. Alors Vaiteani, c'est un groupe, mais c'est aussi une femme, elle, qui chante, Vaiteani, avec Luc, lui. Ils sont tous les deux, c'est un duo, Vaiteani. Ils sont programmés au Francofolie de Tahiti le 19 septembre prochain. Alors bon, moi j'y serai pas, peut-être que certains vénards d'entre vous pourront faire le voyage, mais j'avais vraiment envie de vous faire découvrir la toute nouvelle chanson de Vaiteani. Ils ont été encouragés notamment par Laurent Voulzy, qui les aime beaucoup, et moi j'aime vraiment faire voyager cette musique-là. Te Moana o Te Hiroa, c'est le nom de la nouvelle chanson de Vaiteani. Allez tous à Tahiti.

0: Vaini, ça s'écrit V-A-I-T-E-A. N-I, suivez-les sur les réseaux sociaux, allez leur donner de la force, parce que la folk polynésienne, faut s'y intéresser, c'est beau comme tout, je suis sûre que ça fait du bien à l'âme.
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0: Chris Cornell est mort il y a 9 ans, tout jeune, à l'âge de 52 ans. Il a mis fin à ses jours parce que, à l'époque, on aurait pu aussi en parler tout à l'heure avec le fils de Nino Ferrer, la santé mentale des artistes, c'était vraiment pas une priorité pour personne en général et certainement pas pour les maisons de disques en particulier. Alors voilà, Chris Cornell, au-delà d'être une des plus belles voix de l'histoire du rock, c'est aussi le mec qui a écrit la chanson qui vient en un quart d'heure. Et quand on pense que cette chanson, elle a marqué durablement le son des années 90, c'est même un maître étalon de ce qu'on a écouté pendant des années après, eh bien on lui rend hommage. Voici Soundgarden, Black Hole Sun.

0: vous y étiez en 1994 en train de fumer des clopes en cachette derrière le collège et à écouter à fond Sun Garden, ce Black Hole Sun, hommage au grand chanteur Chris Cornell qui nous a quittés il y a 9 ans. Merci d'avoir écouté Décibel, merci à l'équipe Iris Guitoni, Sarah Bécard, Elodie Bianca Maria, Alexandra Sackberg, Franck Moilier et l'équipe d'ici Occitanie.
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0: Il est déjà 21h, dites donc, bonne soirée les amis sur Ici.

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1: Les Rita Mitsouko, ça me rappelle le collège. J'avais une bande d'amis qui dansaient sur cette intro.

0: chose de révolutionnaire à cette époque-là. Une révolution dans la folie. Lerita Mitsuko, Martia Baila.
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0: Jazz.
1: Avec Cœur de Rocker, Julien Clerc s'offre un nouveau souffle et séduit une génération plus jeune. Mais la chanson cache des confidences très fortes.
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1: L'artiste y évoque son choix de délaisser les études aux grandes dames d'un père qui le rêvait ailleurs. Loin des bancs de l'école, Julien n'a qu'une seule obsession, la musique. Mais le texte va plus loin et devient même une lettre ouverte à sa mère pour lui dire tout son amour. Il y confesse aussi son incapacité à rester fidèle. La musique ne suffit pas à combler tous ses manques.

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4: Son nom, Renaud Lémence.
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4: Renaud Lémence, chanteur, mais aussi comédien. Il fait de nombreuses apparitions dans les séries télévisées françaises. Mais sa véritable passion, c'est la chanson.

0: chanteur marseillais vient de sortir son premier album, Accoudé au bord du monde. Voilà que je suis. Renaud Lémans, un coup de cœur, ici Provence.
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1: Intéressons-nous au titre Je veux de Zaz, qui est d'abord né dans la rue.
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1: 2010, avant de signer en maison de disque, Zaz faisait la manche dans les rues de Montmartre. C'est là, sur le pavé, qu'elle teste ses premières chansons. Le déclic vient d'une simple petite annonce sur Internet où un compositeur cherchait une voix rock et cassée. Ensemble, ils façonnent ce titre qui prône l'amour et les liens humains plutôt que le luxe du Ritz. Pour donner du relief au morceau, la chanteuse y ajoute ses fameux bruitages à la bouche, une signature sonore immédiate que le public repère dès les premières secondes.

0: Aujourd'hui encore, c'est ce message de liberté qui fait de Zaz l'une des artistes françaises les plus écoutées à l'étranger.
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Soprano, Cosmo, la chanson préférée de Patrick Fiori. 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

0: Ce garçon-là, il a toujours la bonne parole, il accompagne les familles, il accompagne les enfants, et toujours avec le bon message.
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1: Vous écoutez Quand je creuse par le groupe Volcaillou.
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1: Volcaillou, un duo formé par Simon et Timothée. Originaire du Sud Ardèche, ils se rencontrent à l'âge de 12 ans au conservatoire et commencent à écrire et composer pendant leurs années lycée.
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1: Aujourd'hui, le duo est un ovni, un alliage entre musique électronique et chanson française.
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0: Paul Caillou avec Quand je creuse, un coup de cœur ici de Romardèche.
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2: Louis Thomas est notre invité et il a choisi l'Auvergne depuis un an déjà. Louis Thomas, l'Auvergne vous a ouvert les bras et vous êtes donc chez nous dans cette si belle région, on peut le dire. Même si la douceur du Tarn n'est pas là, la région vous plaît?
3: La région me plaît, ses saveurs aussi. Avant de venir à Clermont-Ferrand, j'avais commencé par m'acheter tous les fromages d'Auvergne pour...
2: pour être bien sûr de votre choix.
3: Ça faisait rire ma compagne. Je regardais les deux racines et des ailes sur l'Auvergne. J'essayais de m'imprégner avant d'arriver et je ne suis pas déçu.
2: Vous avez grandi dans le Tarn, dans une maison que vous appelez votre maison du bonheur et un peu auberge espagnole. Pour quelle raison?
3: Pour plusieurs raisons. Enfin, déjà le terme. Une maison où on a reçu toujours beaucoup, beaucoup de monde, des amis, déjà enfants, famille, amis de mes parents, avec des enfants qui avaient le même âge que nous, à tous jouer ensemble, construire des cabanes. Non, c'était vraiment une belle époque. Et puis ensuite, moi, j'ai pris le relais au lycée pour organiser mes premières soirées aux grandes dames de mes parents.
2: Ah oui. Ah là, ça plaisait moyennement, si je comprends bien. Peut-être trop d'amis et trop souvent à la maison.
3: Oui, mais ça va, je ne casse rien. Je ne casse rien ou peu de choses ou des choses trop petites pour que mes parents le remarquent.
2: Un petit malin, un petit cachotier.
3: Oui, voilà. Donc,
2: vous avez évoqué les spécialités auvergnates, en tout cas ce beau plateau de fromage que nous avons la chance d'avoir. Qu'est-ce que vous aimez manger donc ici? Qu'est-ce que vous avez découvert de notre région Auvergne?
3: Alors, moi, je connaissais le Roquefort parce qu'une partie de ma famille est aveyronnaise. Et je dois vous avouer que je préfère le bleu d'Auvergne. Ouais, c'est beaucoup plus crémeux et je le préfère tout simplement. Ensuite, je vais régulièrement à la Régalade, lieu emblématique de Clermont-Ferrand. Effectivement, son plateau de fromage est incroyable. Entre la Fondambert et la Comtesse de Vichy, bon, c'est un peu plus haut, mais fromage et sa carte des vins aussi est exceptionnelle.
2: Mais vous ne vous nourrissez pas de vin et de fromage. Quel autre plat cuisiné est-ce que vous aimez?
3: Alors moi, c'est plutôt l'Italie, car j'ai beaucoup voyagé, déjà dès le lycée, et j'y vais tous les ans. Tout ce qui va être gastronomie, je suis plutôt parti sur l'Italie que sur les plats français.
2: On le disait, hein, nous sommes dans votre showroom. Pouvez nous décrire un peu tout ce qu'on aperçoit, en tout cas les pièces maîtresses de ce showroom?
3: Tout ce que nous avons autour de nous provient de collectionneurs amateurs du 18e siècle, que ce soit des meubles ou des peintures. C'est vraiment les grands siècles. On a vraiment une expression des grands siècles français ici. Des commodes, des secrétaires, des fauteuils Louis XV, des portraits royaux, des tapisseries. C'est vraiment une expression classique. D'ailleurs, c'est le nom de cette vente, Intérieur Classique, qui pourra, je l'espère, satisfaire les envies de Clermontois pour meubler leur intérieur.
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4: 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J'espère que vous allez bien. Aujourd'hui, on va parler d'amour ou alors de célibat. Enfin, je sais pas, parce que on voit tellement de choses sur les réseaux sociaux. Oui, les hommes ceci, les femmes ceci. Il y a une femme, elle m'a fait du mal au cœur. Mon mec m'a fait du mal au cœur. Il m'a trompé. Il est parti. Mais en fait, pourquoi vous vous mettez en couple? Vous savez qui vous mettez en couple? Vous vous mettez en couple avec un être humain. Alors un être humain, je vous rappelle quand même ce qu'il est capable de faire. Un être humain, ils ont créé la guerre, l'esclavage, la torture, le viol, le génocide et la télé-réalité. Et après, vous êtes surpris quand votre partenaire, qui est un être humain, il vous a mal parlé ou alors il vous a trompé, machin et tout. C'est vous qui choisissez de sortir. Pourquoi vous sortez avec un être humain? Et après, vous êtes surpris quand ça se passe mal. Vous avez l'arrogance de croire qu'un être humain, il va bien vous traiter pendant 30 ans. Il y a des êtres humains, ils trichent au Scrabble. C'est quoi l'intérêt de tricher au Scrabble? Et vous leur confiez vos émotions, vous leur confiez votre cœur à un être humain et vous êtes surpris quand l'être humain il vous fait un coup de Trafalgar, mais vous n'êtes pas bien. Arrêtez de vous mettre en couple. Mettez-vous en couple avec un esprit, voilà. Un humain en couple avec un esprit, voilà, l'esprit au moins il va pas t'emmerder. En même temps, un esprit, c'est un ancien être humain, donc si ça peut être emmerdant. Non, mais pas les esprits. Arrêtez de faire confiance aux êtres humains. T'as cru que ton partenaire, c'était qui? C'était Jésus. D'ailleurs, même Jésus, ils l'ont tué, les êtres humains. Même lui, s'est fait avoir. Et vous exigez une loyauté pendant 30 ans. Arrêtez ça. Arrêtez de vous mettre en couple avec des humains. Mettez-vous avec un arbre. Voilà. L'arbre, c'est solide, calme, silencieux, stable. Et en plus, il est enraciné, il peut pas partir. Voilà. Ton ex, il aurait dû essayer. L'arbre, tu peux lui faire des câlins. Il parle pas, il t'engueule pas. Tu peux oublier les sacs poubelles, il dit rien. Tu peux lui raconter ta journée, il te juge pas. C'est mieux qu'un mec, c'est mieux qu'une meuf, c'est mieux qu'un psy. Alors après, niveau sexe, bah écoute, c'est du bois. il est toujours dur. Alors après ça dépend de ce qu'on aime, hein, ça dépend de ce que t'aimes, tu vois. En même temps, si c'est pas très fun, au moins il te ghoste pas, l'arbre, tu vois. Il a pas d'insta, il pose pas de story ambigu en mode « je suis dans une forêt chelou ». Et le pire, c'est que des fois, tu parles à un arbre dans la vie, tu vois. T'as plus de réponses que quand tu parles à une copine. Parce qu'un arbre, lui, il te fait pas « rien, non, rien ». Non, c'est pas ça, mais laisse tomber. Alors, moralité, si vous vous mettez en couple avec un être humain, n'oubliez jamais qu'en face de vous, ben vous avez un être humain. 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
5: Parmi les plantes que nos mamies et papis glanent dans la nature, nous avons la sauge. On dit la chauvia ou la chalvia en occitan d'ici. Vejaya Keshemblo, quelle plante? Savez-vous à quoi ressemble la sauge? De belles fleurs mauves avec de longues tiges. Qui a de la chauvia d'un chouvorzier, des médéchi n'a pas métier. Qui a de la sauge dans son jardin n'a pas besoin d'un médecin. En agriculture, on s'en sert pour les vaches quand elles ont le ventre gonflé. Pour les humains, pareil. Pour tout souci digestif, de ballonnement, une tisane de sauge règle le problème. Au XVIIIe siècle, les asthmatiques roulaient des feuilles de sauge pour les fumer. Pour être en bonne santé, une recette de tisane, une bonne eau bouillie dans laquelle infuse feuilles de sauge et de thym. Chalvia bouillide, sauve la vida. Sauge bouillie, sauve la vie. Génial, non? Allez, adieu.
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1: Salut Brice Hizel.
2: Comment il s'appelle déjà ?
3: Je m'appelle David Pasquet, j'ai 55 ans.
4: C'est le musicien alors ?
3: Je suis talabardeur, musicien, compositeur.
4: Ça c'est terrible, les musiciens, ça branche toujours beaucoup les femmes. C'est dur pour les autres.
2: Mais qu'est-ce que tu fais là ?
3: Je suis dans les petits bonheurs.
5: À la fin de la musique !
6: Vous habitez où, vous m'avez dit ?
3: Alors, moi j'habite à Vannes, je viens du centre-Bretagne, du Saint-Nicolas-du-Pélem.
6: Comment t'as fait pour te retrouver là-bas ?
3: Parce que je suis arrivé par la rencontre d'une fabuleuse femme qui a finalement m'a déplacé de mon centre-Bretagne.
7: J'ai jamais vu un homme avoir autant d'égards pour une femme.
3: J'habite là-bas depuis 95. Il y a la mer, il y a la ville, il y a la campagne pas loin. Bon, il y avait une culture vantaise aussi à Saint-Nicolas, c'est-à-dire que c'est quand même le Pline qui est roi à Saint-Nicolas-du-Pélem. Et finalement, d'aller à Vannes, c'était pas aller tellement l'étranger pour moi.
2: Oui, enfin, en somme, tu n'as jamais quitté le département.
8: Pour un CDR.
9: Tu as acheté un petit 45 tours. Regarde.
3: Mon premier 45 tours, c'est un Titi et Gourminet qui se parle avec une petite musique derrière.
10: Gourminet, veux-tu jouer avec moi ? Gourminet,
3: Gourminet. Ouais, voilà. Au Gourminet, non. Bah, j'écoutais ça tous les jours. Hein. D'ailleurs, je crois qu'il restait toujours sur l'électrophone. Ça me rendait plein de joie et en même temps un peu de méfiance quand même. Parce que Titi, il faut qu'il fasse attention à Gourminet. Et Gourminet, c'est un malin.
10: Mais oui, c'est bien
11: vu,
10: un Gourminet.
11: Allez, vas-y, fais-nous rire.
2: Raconte-nous une histoire, allez.
3: Une blague courte.
12: Bon, vous y allez, oui.
3: Un jour, la plage. Celle-ci voulait toucher mon coquillage. Je lui ai dit, oh, fais-moi l'amour si tu veux, mais touche pas à ma coiffe.
4: Très drôle.
9: Ça me
13: Ce matin, exercice d'expression orale.
3: N'est que tout de la variante. Hein.
2: Ce qui signifie ?
3: Ce qui signifie, c'est pas le tout de raconter les conneries.
2: Ah non, je confirme.
14: Oh, bon, dites pas de conneries.
3: Allez, salut, canabou.
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15: À Aubervilliers, Sèvres ou encore rue Fédère dans le 11e arrondissement de Paris, les baltos sont encore bien présents dans notre région et Thierry Boeuf nous en fait la cartographie au-delà, bien sûr, de nous raconter leur histoire. Voici la saga Bistrot de Paris.
16: Quel cocktail américain, c'est quoi ?
17: C'est un cocktail grillé avec une sauce américaine, tomate, échalote, une pointe de cognac, du vin blanc. C'est un peu relevé.
18: Un déca,
19: pâté, jambon, c'est du canvillette, gruyère, chantal, rôti, jambon de pays.
20: Eh ben, tout ça, ça va aller dans la blanquette.
17: Bon appétit.
21: Cigarette. Cigarette, whisky et petite pépée, si vous les aimez bien roulés, papier à cigarette, OCB. Gitane de Gainsbourg, menthol extra cool de Françoise Sagan, ronde fumée, et puis un jour de smog, 1er janvier 2008, tout s'est évaporé, les volutes et brouillards au comptoir ont disparu.
22: On a fait une soirée pour que tout le monde fume, donc musique, et puis on a mangé, et on a tous fumé. Mon collaborateur et moi, on n'a jamais fumé de notre vie, donc on a fumé une gitane maïs. Plus jamais on fumera. Hein.
21: Alors les fumeurs étaient priés d'aller fumer aux terrasses des cafés, le plaisir devenant coupable. Mais encore aujourd'hui, les marques de cigarettes font toujours enseigne. À Paris comme en banlieue, il existe encore, par exemple, des Marini.
23: 30 paquets de Marini.
21: Mais aussi des Rally, des Chiquitos, des Nemrod et des Balto. 1930, la CEITA, Société Nationale d'Exploitation Industrielle des Tabacs et des Allumettes, propose aux patrons de café une aide financière. Des ameublements, des comptoirs, des terrasses. En contrepartie, l'établissement aura pour nom une marque de cigarettes ou de cigarillos. La puissante CEITA en rajoute une couche dans la presse populaire et la radio. Écoutez cette chanson publicitaire phénoménale de la marque Balto.
24: J'ai vu sur le paquet qu'il y a un bateau à voile. C'est à cause du bateau que c'est des bateaux qu'on les appelle. Mais non, mon gros bêta, pas des bateaux, mais des baltos. Des baltos, c'est un mot qui vient de Baltimore.
21: Balto de Baltimore, imparable voyage et exotisme au bout de sa cigarette rougeoyante. Et voilà pourquoi il existe encore une bonne vingtaine de baltos.

0: à Paris et en Île-de-France, comme celui d'Aubervilliers ou de Sèvres. Idem pour le Nemrod, rue du Cherche-Midi dans le 6e. Tout pareil pour le Rallye, la cigarette qui arrive avant les autres et qui gagne, rue Fédère dans le 11e. Le Rallye, où au passage, Monsieur Philippe nous régale de délicieux choux farcis. Curiosité amusante, au 59 avenue de la Motte-Piquet, un restaurant a pour nom la Gauloise, tandis qu'à quelques dizaines de mètres, boulevard de Grenelle, une autre brasserie se nomme la Gitane.
1: Avec filtre ou sans filtre, les Gitanes Caporal vous apportent sans réserve le plaisir de fumer.
0: Décidément, beaucoup de cafés bistrots du bassin parisien ont succombé à la tentation. Après la cigarette, le jeu. Impressionnant le nombre d'établissements qui s'appellent le Vincennes, le Sulky ou le Longchamp. Témoin de la relation entre les bars PMU et le milieu mercantile des chevaux de course.
2: Tu es avec Christine, ma femme? Si tu savais ce qu'elle joue,
3: elle y connaît rien. Mais elle y croit, et entre nous, ce qui m'épate, c'est qu'elle gagne aussi.
2: Tu vas comprendre, Charles. Avec le PMU aujourd'hui, on joue comme on aime.
0: Oui, on pourrait largement faire une thèse universitaire sur les enseignes de bistrot, la poésie frise Le Bon Coin de ce cher Jean-Louis Brasse dans le 18e, sans oublier le mythique Au rendez-vous des sportifs chez Valzac, un cadre de la boxe dans le 15e. Mais la palme d'or revient à ce patron en Val-de-Marne qui avait baptisé son bistrot dans les années 50 ici, mieux qu'en face. En face se trouve la célèbre prison de Fresnes.
4: Ce qui ne freinera pas notre appétit pour autant, bien sûr. Merci beaucoup Thierry Boeuf, Bistrot de Paris. 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
6: Sur Dijon, pas de chichi chez Duclos Maillard. On pense vite quartier et vin de Bourgogne. Un amour du terroir partagé par la clientèle. En voici la preuve avec Jeff, client fidèle chez Duclos Maillard.
7: Ça fait un an que je vais régulièrement ici. J'ai aménagé dans le quartier déjà. Et puis c'est vrai que ici, on est bien accueillis. Et on trouve des vins à des prix corrects, notamment parce qu'ils mettent quand même plus l'accent sur le produit que sur le marketing pour la boutique, par exemple. Moi et ma compagne, on est amateurs de vins. Et puis on achète essentiellement des vins de Bourgogne.
6: Qu'est-ce que vous avez bu récemment ici qui vous a bien plu, qui vous avait été conseillé alors?
8: Le Bourgogne Chardonnay bio.
6: Oui.
8: Voilà, le château de Chimilly, ouais.
6: Qu'est-ce qui vous a plu dans ce vin?
7: Il est vraiment bien rond, puis il se rapproche d'un vin de très grande qualité de vin blanc de Bourgogne, quoi. Et puis il est à 25 euros.
6: Ah oui. Effectivement.
7: Oui.
6: Bonjour messieurs dames.
9: C'est pas mal, c'est assez élégant pour les fêtes, ça irait bien avec tout ce qui est viande blanche et tout, puis le chapeau. Mais il y a aussi le Montclis, j'aime bien le Montclis rouge 2022.
10: Alors c'est dans les 25 euros.
7: Je pense que je vais faire un mixte
10: ouais,
7: de quelques-unes des bouteilles que vous avez évoquées.
10: Donc,
7: le Côte de Nuit Village,
10: deux comme ça,
7: deux Chorey-les-Bonnes et,
10: ouais.
7: Et deux Montélis rouge 2022, Chorey, s'il vous plaît.
10: Le Chorey, il faudra bien le placer parce que c'est un 2023 et les deux autres, c'est des 2022. Donc le Chorey, vous le mettrez avant ces deux vins-là.
7: Ah oui.
10: Il faut savoir aussi les placer parce que si on met les vins trop prononcés devant, les vins qui sont un petit peu plus légers et qui ouvrent le tiroir, la bouche, quoi, et ben les autres on peut pas les savourer.
6: S'ouvrir le tiroir, ça c'est vrai que j'avais jamais entendu, hein, et c'est l'expression qui sent le terroir à la cave du Clos Maillard rue de Chenauve à Dijon.
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1: Laetitia, 54 ans, j'habite à Saint-Jean-de-Bray, je fais partie depuis toujours de l'association ANCO. ANCO, pour faire court, c'est Association Navigation sur le Canal d'Orléans, et on milite pour la réouverture de ce canal à la navigation, en le gardant dans son jus du XVIIe siècle, quelque chose de très naturel, on n'a pas envie du canal du Midi. Alors le permis bateau, moi je l'ai passé en 1997, j'étais toute jeune maman.
2: Ça vous fait quoi Laetitia quand vous conduisez un bateau?
1: Alors moi ça me vide complètement la tête, je suis heureuse, en fait j'aurais pu en faire mon métier. C'est mon échappatoire.
2: Grand bol d'air.
1: Ah oui, complètement. Le canal, c'est très calme, c'est serein. Et les écluses, moi j'adore, c'est sympa.
2: Pourquoi vous adorez?
1: Parce que d'une écluse à l'autre, surtout sur notre canal qui est déclassé, il y en a qui pulsent au niveau de l'eau. Il y a certaines écluses, ça passe par en dessous, on est soulevé doucement. Quand on est tous ensemble dans les écluses, on attend, on se marre bien. Et c'est simple. Hein.
2: C'est quoi les discussions entre mariniers quand on attend?
1: Oh là là, je ne sais pas si je dois le dire. Non, mais on chante, on rigole, c'est vraiment...
2: Vous avez une petite chanson de marinier là à nous chanter?
1: Oh,
2: a cappella.
1: A cappella, je chante très mal. Après, ce serait bienvenue sur le port d'Orléans. Eh oh, eh oh, bienvenue au port d'Orléans, eh oh. Voilà, mais je suis nulle en chanson. Hein.
2: Ah non, c'était pas mal, moi je l'aurais bien fait plus fort quoi.

0: Et c'est un milieu où il n'y a pas beaucoup de femmes.
1: Alors en effet, mais je pense qu'il y en a de plus en plus, surtout la Loire, ce qu'on appelle la Loire d'en bas, parce que nous on est la Loire d'en haut.
0: Attendez, c'est quoi la Loire?
1: La Loire d'en bas, ce serait plus vers Chalonne et puis arriver vers l'estuaire. Il y a beaucoup plus de jeunes sportifs, j'ai envie de dire, mais nous on va essayer de rajeunir aussi de ce côté-là. J'ai toujours très bien été accueillie de toute façon, je me suis même pas posé la question, à vrai dire, de savoir si j'étais une femme et qu'avec des hommes. Je n'ai pas fait attention à ça.
0: Est-ce que vous avez des rêves ou des ambitions avec le canal d'Orléans, des voyages?
1: Le rêve, ce serait bien sûr qu'il soit réouvert à la navigation, que tout le monde puisse faire ce fameux triangle d'eau, canal de Briard, canal d'Orléans et la Loire. Ça dépayse complètement.
0: On a l'impression, du coup, là, quand on est sur ce triangle d'eau, d'être encore dans le Loiret.
1: Non. Pour avoir fait le bief de partage, donc c'est vers Suré-aux-Bois il y a plusieurs années, j'avais l'impression, j'ai jamais été, hein, mais d'être en Amazonie.
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3: À Cognac, la solidarité ne date pas d'hier. Il y a plus de 100 ans, on distribuait déjà des repas gratuits aux personnes dans le besoin. Une soupe populaire avant l'heure, en quelque sorte, née dans une loge maçonnique et qui va rapidement provoquer une guerre ouverte avec l'Église. Dès le XVIIIe siècle, la franc-maçonnerie s'implante dans la cité cognacaise, notamment autour du négoce du cognac. Alors on y retrouve des noms bien connus dans la ville, hein. Martel, Hennessy, Autard, des notables, des élus, des négociants qui jouent un rôle majeur dans la vie locale. À la fin du XIXe siècle, dans le contexte de la Troisième République naissante et de ses différentes réformes sociales, eh bien, une idée émerge dans les rangs de la loge cognacaise qui est alors dénommée la Liberté. Il s'agit de créer une œuvre caritative nouvelle, efficace et laïque. Et cette œuvre, eh bien, va prendre le nom des fourneaux économiques. Concrètement, les fourneaux économiques, eh bien, on y distribue gratuitement des soupes, des légumes, de la viande, mais aussi du charbon et du bois de chauffage aux habitants les plus démunis. Et les archives de cette œuvre caritative montrent une solide organisation, hein, et un engagement qui va durer près de 40 ans. Donc on est vraiment là, hein, clairement, face à un ancêtre des Restos du Cœur. Jusqu'alors, la charité, eh bien, c'était surtout l'affaire de l'Église. Et avec les fourneaux économiques, eh bien, la loge maçonnique, elle entre sur un terrain sensible. Et elle va concurrencer directement les œuvres religieuses locales. Très vite, les tensions montent. Des rumeurs circulent, des accusations de mauvaise gestion, voire de sabotage. Écoutez bien, en 1899, un des responsables de l'œuvre raconte même que des personnes payées par le clergé local auraient mis du verre pilé dans les aliments pour discréditer les fourneaux économiques et affaiblir la franc-maçonnerie cognacaise par la même occasion. Alors là, la riposte est immédiate, hein. L'Église crée à son tour ses propres fourneaux économiques tenus par des religieuses. Derrière l'aide aux plus pauvres, eh bien, on se rend compte que ce sont en fait deux visions du monde qui s'affrontent, hein. La charité religieuse d'un côté et la solidarité républicaine de l'autre. Malgré toutes ces péripéties, les fourneaux économiques des francs-maçons, eh bien, ils vont poursuivre leur action jusqu'en 1940, avant d'être stoppés par l'occupation et le régime de Vichy. Aujourd'hui, si on prend un peu de recul, on se dit surtout que ces fourneaux, eh bien, ils ont été une réponse simple et humaine à la pauvreté du quotidien. Un peu de pain et de chaleur pour ceux qui en avaient besoin.
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1: Salut Tom Aubry.
2: Salut Quentin, bonjour à tous.
1: Ouvrons une nouvelle page de ton livre.
2: C'est parti.
1: Les raisons.
2: La raison 616, la plaine du Var. Alors c'est un terme que l'on utilise pour désigner l'immense vallée creusée par le fleuve Var, juste avant qu'il ne se jette dans la Méditerranée. Et vous allez voir que ce fleuve est fascinant. En fait, il prend sa source au nord-ouest du département, à Estaing, à 1800 mètres d'altitude. Pour arriver jusqu'à la mer, il traverse une centaine de communes, dont 87 dans les Alpes-Maritimes.
1: Mais alors Tom, je ne pense pas être le seul à m'être posé la question. Pourquoi est-ce qu'on a un fleuve entre Saint-Laurent-du-Var et Nice qui porte le nom d'un département voisin?
2: Alors tout d'abord, on doit le nom de ce fleuve à l'astronome antique Ptolémée. L'ouvrage des hommes et un fleuve nous dit que ce cours d'eau est capricieux et qu'il peut vite sortir de son lit, pas comme moi le matin en tout cas. Alors c'est pour ça qu'il tire son nom du verbe latin var iare, qui veut dire changer.
1: Voilà, et pendant des siècles, le Var était en fait une frontière.
2: Et oui, ce fleuve était une barrière naturelle entre le royaume de France et le comté de Nice. Mais en 1790, lorsque l'on crée les départements français, on va assembler dans le sud-est de la France des villes comme Toulon, Grasse, Cannes et Saint-Laurent-du-Var. Mais Nice n'en fait pas partie. Et ce nouveau département, on va lui donner le nom du fleuve qui marque la limite du territoire national. Le Var.
1: Bon, jusque-là, ça a l'air logique, c'est normal.
2: Oui, mais sauf que lorsque Nice devient française, définitivement française en 1860, le comté est rattaché à l'arrondissement de Grasse pour former les Alpes-Maritimes. Le Var ne borde plus le département auquel il a donné son nom, ce qui en fait un cas unique en France.
1: Ah, et donc ce fleuve va rythmer quand même la vie des habitants locaux pendant des siècles?
2: Alors pas vraiment. Jusqu'au XVIIe siècle, la plaine du Var, c'était surtout un endroit où l'on promenait son troupeau. Et pendant très longtemps, si l'on voulait traverser le fleuve, eh bien on devait le faire à pied. En 1792, on construit le premier pont en bois, mais comme le fleuve est capricieux, les structures sont souvent endommagées.
1: Est-ce que le Var a souvent été en crue?
2: Et oui, au cours de son histoire, ce fleuve a débordé un bon nombre de fois. En 1857, une digue est emportée au niveau du vallon de Saint-Isidore. En 1930, le quartier Saint-Augustin et la promenade des Anglais sont sous l'eau. Et plus proche de nous, on se rappelle de la violente crue de 1994. L'aéroport de Nice et la préfecture des Alpes-Maritimes étaient complètement inondés. Cette crue, elle avait causé des dégâts estimés à 1 milliard de francs, soit 187 millions d'euros aujourd'hui.
1: Et on pense aujourd'hui aux dernières tempêtes aussi qui ont frappé le département.
2: Et oui, le Var et sa plaine sont donc des lieux que l'on doit aborder avec une grande humilité. Si pendant des siècles, personne ne construisait ici, c'est bien pour une raison. Alors gardons en tête que l'homme ne fait pas ce qu'il veut avec la nature, et ce fleuve capricieux, millénaire et parfois féroce nous le rappelle.
1: Et c'est aussi une bonne raison d'aimer la Côte d'Azur.
2: En plein dans le mille.
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3: Quand j'ai téléphoné à mes enfants, ils me font « Oui, t'as gagné, mais t'es pas dans le fauteuil rouge. » Mais je dis « Si, je suis dans le fauteuil rouge. »
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3: Bonjour, je m'appelle Isabelle Desmoulières. J'habite Savonnières et je suis une fan de jeux télé. Je suis professeure de français dans un lycée tourangeau. Alors, j'ai toujours aimé regarder les jeux télé, notamment Nagui. C'était quand même, je pense, mon jeu de prédilection. Et autrement, je regardais Pyramide avec Patrice Lafont, j'aimais beaucoup.
5: Ne changeons rien à cette formule magique et jouons tout de suite à Pyramide.
3: En général, des jeux de culture générale et des jeux de lettres. J'étais une fan du Trivial Pursuit, l'édition, la première édition, je la connaissais quasiment par cœur. Donc oui, j'ai toujours aimé ça.
6: Ça a été quoi le déclic pour vous dire un jour, je vais m'inscrire, et surtout comment ça se passe, comment on se porte candidat?
3: C'est un malentendu. En fait, je venais d'être opérée et j'ai fait un test sans comprendre que j'étais en train de faire le test de culture générale pour être inscrite à Tout le monde veut prendre sa place. Je suis même pas sûre de vouloir y aller parce que je me disais je vais être trop stressée. Et je crois que j'ai été rappelée après, 3 semaines après. Et donc, je suis passée pour la première fois avec Nagui où j'ai été challenger. Et en fait, ils m'ont rappelé 2 ans après. Est-ce que ça vous branche? Et mon beau-fils, en fait, il se souvenait du beau cadeau qu'on avait eu, à savoir un séjour au ski. Allez, Isabelle, tu nous regagnes gagne un séjour au ski, travailler mais peut-être 15 heures pour réviser. J'ai bachoté, j'en avais gratté des pages et des pages.
6: Qu'est-ce que ça a fait de vous voir à la télé?
3: Mais hyper étonnée, surtout qu'avec le stress, ça déforme un tout petit peu les traits. Ils vous maquillent énormément, donc ça lisse la peau, mais de fou.
6: Alors oui, un petit peu de stress, forcément. Mais avec de la discipline, de la stratégie et une bonne étoile, Isabelle a quand même décroché de sacrés cadeaux.
3: Un super ordi, 10 800 euros. Ils envoient bel et bien, il faut bien le préciser. Après, également, j'ai gagné à tout le monde à son mot à dire. C'est il y a moins de 6 mois et j'ai gagné 12 500 euros.
6: Et les plateaux télé lui ont donné envie d'écrire un livre.
3: En fait, moi, j'ai regardé en tant que spectatrice, mais je n'ai pas été la seule. Et c'est là que j'ai découvert des personnes qu'on peut appeler des haters, des détracteurs. Et ça a été le point de départ de réfléchir à quelle pouvait être la vie de ces haters. Comment ils s'occupaient. Et donc, je leur ai inventé un quotidien.
6: Amis éditeurs, le manuscrit est fini. À vous peut-être de le faire vivre. Isabelle est ouverte aux propositions. Mais avant ça, un conseil.
3: C'est le sourire, mais le sourire visuellement.
6: Et écoutez, ça fonctionne. Isabelle a gagné cet été un VTT au Blind Test d'ici Touraine.
3: Un plaisir à être là et un plaisir à jouer.
7: Merci, je suis trop contente, merci ici Touraine.
3: Après, quand on gagne, c'est encore mieux.
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8: Je rêvais d'avoir une maison à la campagne. Cette maison, c'est comme si j'y étais née. C'est ma maison de famille.
9: Ma maison s'appelle l'Ostao de la Mar.
10: C'est une maison un peu envoûtante.
11: Eh bien, vous voyez, des livres et trois fenêtres qui me donnent le paysage du pays, comme si c'était trois tableaux.
12: Ils ont vécu ici.
13: Thibaut Gaudry.
14: Ce fut autrefois Montmartre ou Montparnasse. C'est aujourd'hui Saint-Germain-des-Prés, avec ses rendez-vous littéraires, ses silhouettes et ses figures. Avec Juliette Gréco, qui en fut l'enfance et n'y est plus qu'une passante.
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16: Symbole de liberté et de féminité, la jolie môme Juliette Gréco devient à la fin des années 50 la muse de Saint-Germain-des-Prés. Avant de devenir une icône de la chanson française à texte. Ce qu'elle n'avait pas prévu, se rêvant plutôt danseuse.
17: Je donne mes textes à Cospa, il aime si tu t'imagines, et l'après-midi même, il en fait la musique. Moi je suis là, maintenant il va me falloir chanter. Et puis tout d'un coup le miracle s'est produit. Pour moi, il y a eu un miracle. Voilà, ça y est, je m'envole, je me mets à chanter. Et depuis, j'ai toujours chanté.
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16: Juliette s'échappe régulièrement de Saint-Germain-des-Prés, fuit le tourbillon de la vie parisienne pour goûter la douceur de vivre du Sud, en virée parfois à Saint-Tropez avec ses copains Boris Vian ou François Sagan. Jusqu'en 1985, où elle est invitée à chanter au festival de Ramatuelle. Et c'est le déclic. C'est là qu'elle veut vivre avec son mari, le musicien Gérard Joannest.
19: Je voulais une maison face à la mer. Je voulais le soleil qui tourne autour de la maison toute la journée, parce que Gérard adore ça. Et je voulais une maison qui me permette de rêver dans le silence.
16: Elle achète un terrain et demande à Serge Meige, l'architecte du théâtre de Verdure où elle a chanté pendant l'été, de lui concevoir son futur havre de paix qu'elle baptise la Maya. Elle va en penser les moindres détails, comme cette table de jardin construite autour d'un mûrier platane ou la tortue en mosaïque au fond de la piscine.
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16: Juliette, contemplative, aime se ressourcer sur la terrasse, avec vue sur la Méditerranée, et dans son jardin constellé de toutes sortes d'espèces méridionales. Elle développe même une passion pour les orchidées blanches. Elle fait de ce jardin et de sa maison son petit coin de paradis, son refuge. Celui qu'elle n'a jamais eu petite et qu'elle partage avec ses chats, ses chiens, un ménate prénommé Goya et même un bébé panthère. Mais on peut aussi la croiser dans Ramatuelle, au marché ou au café de l'Ormeau. Et puis femme libre, c'est également une collectionneuse, notamment d'objets érotiques, mais aussi religieux.
21: Déshabille-moi.
16: Elle était venue, elle aime toujours chanter au festival de Ramatuelle.
19: C'est vrai que ça ressemble un peu à Avignon, quand Avignon a démarré, c'est-à-dire une chose totalement artisanale, faite d'amour, de tendresse et de sueur, de larmes de sang, de larmes de sel, de larmes de miel.

0: C'est dans cette maison, face à sa Méditerranée, le 23 septembre 2020, que la jolie môme quitte la scène.
1: Jolie môme.
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1: Les petits bonheurs, ce sont des rencontres au petit bonheur. Donc, au hasard, sans rendez-vous, sans se présenter, avec juste un tout petit et discret micro ici. Et en voici un de petit bonheur que je vous ai trouvé en Haute-Savoie, dans la commune de Rumilly, où pendant près d'une dizaine de minutes, j'ai suivi en voiture une monoplace qui circulait dans la ville. Alors maintenant qu'elle est arrêtée et que je m'en approche, je m'aperçois de mon erreur.
2: Bonjour.
1: Bonjour, c'est pas une monoplace, il y a deux places quand même.
2: Oui.
1: Et c'est quoi cet engin ?
2: C'est une Arrelatome.
1: Alors, je vais attendre qu'il enlève son casque parce que là, on comprend pas trop bien. Voilà.
2: C'est une Arrelatome.
1: Ça veut dire quoi ?
2: Arrelatome, c'est un moteur... Enfin, une voiture entière anglaise, donc avec un moteur Honda compresseur, 310 chevaux, pour un poids total de 520 kg.
1: Quand je l'ai vu arriver tout à l'heure, parce que je vous ai croisé, vraiment, ça fait un petit moment là que je vous ai suivi, de loin, on a l'impression de voir arriver une monoplace.
2: Ouais, c'est atypique, ouais.
1: Ça, c'est autorisé à rouler ici, sur la voie publique ?
2: Il n'y en a que 27 en France homologués, sur route, et autrement, toutes les autres, elles sont sur piste.
1: Donc là, ça veut dire rouler avec un casque obligatoire ?
2: Ouais. C'est conseillé, parce que si vous avez un accrochage, un accident...
1: En même temps, quand on a une voiture comme ça, on n'a pas trop envie d'avoir un accrochage.
2: Ouais, faut faire attention avec ça sur la route. Peut vite arriver des accidents.
1: Et alors là, c'était quoi, un petit tour pour le plaisir ?
2: Ah non, c'était juste pour poser chez Anthony. Il doit faire un petit check sur la voiture.
1: C'est qui Anthony ? C'est un mécano ?
2: Ouais, Anthony.
1: Et ça, c'est votre voiture ?
2: Non, c'est la voiture à mon papa. Là, il est au travail et vu que j'ai un petit trou entre les cours, je l'ai ramené.
1: Mais oui, puis ça doit plutôt faire plaisir de ramener cette voiture-là, surtout.
2: Ouais, c'est cool, ouais, c'est fun. Ça fait plaisir.
1: Du coup, le papa, il roule beaucoup avec ?
2: Ouais, il roule plutôt pas mal, ouais. On l'a eu il y a un petit peu moins de 2 ans et on a roulé sur piste, ça va plutôt pas mal, ouais.
1: Et ici, dans l'agglo, à Rumilly ?
2: Pas trop, sur la route, on évite un petit peu de rouler.
1: Parce que là, je vous ai suivi 3-4 km, je sais pas, on était vers Moy, là-haut, là. Oui. Et vous avez bien vu le regard de tout le monde, quoi. Tout le monde vous mate.
2: Ouais, c'est vrai que c'est pas tous les jours qu'on voit une voiture comme ça, donc c'est drôle.
1: Vous, c'est une passion, la voiture ?
2: Bah, moi, à côté de ça, je fais du karting de compétition.
1: Et... Ah oui, les chiens font pas des chats, quoi.
2: Ouais, ouais, ça le fait tel fils, ouais, on peut dire ça, ouais.
1: Vous avez quel âge ?
2: J'ai 17 ans.
1: Bon, en général, les jeunes qui se lancent dans le kart et puis qui ont un petit peu des capacités, l'objectif, c'est pas le kart, c'est quoi derrière ?
2: Après, peut-être monter les échelons, mais ça coûte très très cher, donc pour l'instant, je suis bien dans le kart.
1: Bon, papa, il a les moyens de s'acheter une belle voiture quand même.
2: Oui, mais bon, une saison de monoplace, c'est 3 fois le prix de cette voiture, donc. Puis j'ai 2 grandes sœurs, donc il faut que ce soit équitable.
1: Bon, 17 ans, peut-être que vous commencez à avoir des perspectives professionnelles ?
2: Oui, moi j'aimerais bien être horloger.
1: Ah oui, rien à voir, je m'attendais à un truc voiture.
2: Ah non, du tout, c'est vraiment un loisir.
1: Et votre prénom ?
2: Alexis.
1: C'est quoi le dernier petit bonheur d'Alexis ?
2: Dernier petit bonheur, je sais pas, manger.
1: Conduire la voiture à papa, c'est pas un petit bonheur ?
2: Si, c'est un grand bonheur, ça. C'est un grand bonheur. C'est pas pareil. Et ouais, je suis fier que mon père me fasse confiance, quoi. Et c'est incroyable de pouvoir conduire ça à 17 ans, j'ai beaucoup de chance.
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4: Il était une fois une légende à Saint-Tenay. Nous sommes en territoire viticole, toujours en Bourgogne. Cette histoire s'appelle Les Teux Blancs de Saint-Tenay. Un conte de Sandra Amani de l'ouvrage Légende du vignoble, édité chez l'Escargot Savant. Bonjour Sandra.
5: Bonjour Charlotte.
4: Les Teux Blancs de Saint-Tenay, c'est un rapport avec le vignoble ?
5: Oui, vous allez le comprendre en écoutant cette histoire. Nous sommes le 16 juillet 1919. C'est un grand jour à Saint-Tenay. Des milliers de fleurs ont été accrochées aux portes et aux fenêtres du village. Les cloches de l'église carillonnent à toute volée et les dames portent de longues robes claires et de beaux chapeaux. Lucille, la fille d'un des plus riches fermiers du village, épouse Norbert. Un ancien soldat, issu d'une famille plus modeste, qui s'est joliment distingué durant la guerre. Mais à présent, il a décidé de déposer les armes et de renoncer à cette noble fonction pour demeurer près de sa belle. Le travail ne manque pas à la ferme. Le père de Lucille possède aussi de beaux hectares de vignobles. Norbert est certain de ne jamais s'ennuyer.
6: Oh, quelle chance d'être au bras de Lucille, une fille aussi belle et aussi riche. Oh, mais qu'elle était longue cette messe. J'ai cru qu'elle n'en finirait jamais.
5: Norbert n'a qu'un seul défaut. Il ne croit pas en Dieu. Il faut dire que les horreurs de la Grande Guerre ne l'étaient pas.

0: toujours en train de prier pour un oui ou pour un non.
1: Si ton Seigneur existait, il n'aurait pas permis tous ces morts dans les tranchées. Il n'aurait pas toléré les larmes de toutes ces pauvres femmes qui pleurent aujourd'hui, un mari, un fils, un frère.
0: Lucille ne répond plus. Elle préfère garder son calme. S'énerver pourrait nuire au bébé qui va arriver prochainement. Nous sommes le 10 juin 1920. Il fait un soleil superbe à Santenay. C'est la fête Dieu. Sur les coteaux, les vignes se prélassent dans leurs jolies robes vertes. Les villageois se préparent à assister à la grande messe. Mais dans la ferme de Lucille, le climat est loin d'être aussi serein. Norbert ne veut rien entendre. Il n'ira pas à l'église. Au lieu de cela, il travaillera dans les champs.
2: Je t'interdis formellement d'atteler les bœufs ce matin. Au moins, si tu ne le fais pas pour moi, fais-le pour ton âme, mon chéri.
0: Norbert sort de la maison en claquant la porte. À midi, de retour de l'église, Lucille ne trouve pas son mari et décide de partir à sa recherche.
1: Oh, je vais aller voir au champ. Il doit y être avec les bœufs, pourvu qu'il ne soit rien arrivé. Tiens, quel est le plaisantin qui a amené ces trois rochers dans mon champ? Bon, ils ne gêneront pas le labour, c'est déjà ça.
0: Le soir tombe, Norbert ne revient pas.
1: Mais où peut bien être le jeune époux de Lucille? Pourquoi ne revient-il pas dans sa ferme à Santenay?
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1: Quelques mois après la fin de la Grande Guerre, un jeune couple s'est dit oui pour la vie à Santenay. C'est la légende des Teux Blancs de Santenay, de l'ouvrage Légende du Vignoble, édité chez l'Escargot Savant et écrit par Sandra Amani.
0: Norbert, ancien soldat traumatisé par la guerre et jeune marié, est toujours absent. Lucille, sa femme, est enceinte, mais garde espoir depuis ce fameux dimanche où Norbert a préféré aller labourer son champ plutôt que d'aller à l'église. Dans le village, la rumeur de sa disparition prend de l'ampleur.
1: Ah, quel salaud ce Norbert! En plus, il est parti lâchement en emmenant les bœufs et la charrue.
0: Un matin, un sentiment étrange pousse Lucille, sur le point d'accoucher, à se rendre dans le champ sous la roche fendue de son village, Santenay. Nous sommes en mars. Son gros ventre la gêne un peu pour marcher. Courageuse, elle lutte pour son enfant. Arrivée dans le champ, elle est saisie d'une violente douleur au ventre.
1: Appuie-toi contre moi.
0: Lucille a si mal qu'elle ne prête pas attention à cette voix lointaine d'homme. Machinalement, elle s'assied au pied du plus petit des rochers qui se trouve à côté d'elle. La douleur cesse et Lucille finit par s'endormir.
1: Repose-toi, tendre Lucille. Ton mari veille sur toi. Je ne t'ai jamais abandonnée. Je suis là, près de toi, avec nos bœufs et la charrue. Le Seigneur s'est vengé de mon impiété et m'a sévèrement puni. Ces trois rochers que tu vois là, c'est nous, les bœufs et moi. S'il te plaît, prie pour mon âme et tu me délivreras pour l'autre monde.
0: À son réveil, Lucille comprend pourquoi son mari n'est jamais revenu. Elle regarde un par un ces trois rochers.
2: Mon amour, bientôt tu ne souffriras plus. Je vais prier nuit et jour pour sauver ton âme.
0: Lucille se lève péniblement. Les contractions sont de plus en plus intenses. Le bébé sera là ce soir, elle en est certaine. Elle quitte le champ. Bientôt, elle reviendra près de ses rochers avec son fils ou sa fille. Et elle lui parlera de Norbert avec tendresse.
1: Aujourd'hui, on peut encore voir les trois blocs de pierre situés en dessous de la roche fendue. On les nomme les Teux Blancs de Santenay.
0: Eh oui, Charlotte. Le mot teux signifie roche dans les régions viticoles de Bourgogne. Il peut aussi désigner la falaise.
1: Heureusement, l'âme du pauvre laboureur n'est plus prisonnière de la pierre de Santenay depuis longtemps déjà. Malgré tout, si vous tendez bien l'oreille, vous pouvez encore entendre Norbert guider ses bœufs à travers champs et Lucille qui l'accompagne joyeusement en chantant.

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Fiona. Elle a grandi dans les Cévennes d'Ardèche. Après avoir été choriste pour les artistes des années 80, elle poursuit sa carrière avec Baiser Doré.

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2: Ah, le matin, on fait la toilette, et faut pour nous prendre pour des gobettes.
3: Berrichon dans le texte.
2: La gobette, c'est la truie, ou la métreux, qu'elle est de ses petits gouris. Ah, par chez nous, c'est pas comme chez les Bertans, j'en pas de gros élevage de cochons. Dans le temps, dans les fermes, on engraisse.